0: de combat lundi soir, ce qui a provoqué une opération de secours d'urgence. Il a fallu que les États-Unis aillent récupérer dans le détroit d'Ormuz les deux militaires qui avaient sauté à l'eau. Ils ont été sauvés sans incident 2 heures plus tard à l'aide d'un drone naval, mais Donald Trump avait prévenu qu'il riposterait. À ce stade, l'Iran dément avoir délibérément visé cet hélicoptère ou des soldats américains. C'est ce qu'a fait comprendre le ministre iranien des Affaires étrangères, disant que toute force étrangère présente à proximité du territoire iranien prenait le risque de faire les frais d'une erreur humaine ou d'être prise entre deux feux. Vincent Sourdio, Washington RFI.
1: Et la riposte iranienne ne s'est pas fait attendre. Les gardiens de la révolution annoncent avoir ciblé une base de l'armée américaine située à Bahreïn où les sirènes d'alerte ont retenti. Si vous voulez être en sécurité, quittez notre région, écrit le chef de la diplomatie iranienne sur le réseau social X. Ce regain de tension intervient dans la foulée d'une confrontation directe entre l'Iran et Israël. Téhéran reproche à l'État hébreu d'enfreindre la trêve en continuant ses attaques au Liban. Les frappes de l'armée israélienne se sont concentrées hier sur Tyr, la grande ville du sud où 11 personnes ont été tuées. Le ministre israélien d'extrême droite en charge des finances interdit de territoire français. Paris accuse Bezalel Smotrich d'encourager activement la colonisation de la Cisjordanie occupée. Ce territoire palestinien grignoté par des colons ayant parfois recours à la violence. C'est dans ce contexte que la France ainsi que 4 autres pays ont annoncé de nouvelles sanctions, Oriane Verdier.
2: Les colons agissent en toute impunité depuis trop longtemps, alors que l'expansion des colonies se poursuit avec le soutien et l'aide du gouvernement israélien. C'est ce qu'estiment dans un communiqué conjoint l'Australie, le Canada, la France, la Norvège et le Royaume-Uni. Ils affirment donc avoir agi de concert pour que les colons extrémistes rendent des comptes pour les terribles violences qu'ils commettent contre des civils palestiniens. Les 5 pays se disent prêts à prendre de nouvelles mesures si le gouvernement israélien n'agissait pas rapidement pour garantir que les auteurs des violences en Cisjordanie rendent véritablement des comptes. Israël a immédiatement dénoncé des mesures honteuses. Vous le disiez, Paris a également décidé d'interdire son territoire au ministre israélien des Finances, Bezalel Smotrich. Elle rejoint ainsi les 5 pays avec lesquels elle publie aujourd'hui le communiqué, ainsi que la Nouvelle-Zélande. Bezalel Smotrich promeut activement l'annexion de la Cisjordanie, l'effondrement économique de l'autorité palestinienne et ses conséquences délétères sur la population palestinienne, développe le chef de la diplomatie française, Jean-Noël Barrot.
1: Oriane Verdier, l'émotion et la colère ne retombent pas en France. Une semaine après la découverte du corps de la jeune Liana, une affaire symptomatique d'une justice en manque de moyens a fustigé l'avocat de la famille devant la presse, alors que le principal suspect n'avait jamais été entendu dans une autre affaire suite au dépôt d'une plainte pour viol sur mineur en août 2025. Sous le feu des critiques, le gouvernement a proposé de renforcer la peine pour les violeurs en série de 20 ans de prison actuellement à la perpétuité, ainsi qu'un délai de 3 mois maximum pour diligenter des enquêtes qui concernent des enfants. Et puis des manifestations anti-migrants émaillées de violence hier soir en Irlande du Nord. Plusieurs centaines d'individus masqués pour la plupart ont répondu à l'appel de personnalités d'extrême droite après une attaque au couteau imputée à un réfugié soudanais. Plusieurs routes ont été bloquées dans la capitale Belfast, des véhicules et un immeuble ont été incendiés, forçant ses occupants à évacuer, un acte de lâcheté répugnant a condamné la première ministre nord-irlandaise Michelle O'Neill. À 2h05 à Dakar, cette condamnation inédite au Sénégal, un maître coranique issu d'une des plus prestigieuses lignées maraboutiques du pays a été condamné lundi à 20 ans de prison pour viol et actes pédocriminels infligés à 28 de ses élèves d'une école coranique de la ville de Touba. Explication Léa Lisa Vesterov.
3: Les victimes avaient entre 7 et 16 ans au moment des faits en 2023. C'est lorsque l'une des élèves, âgée de 15 ans à l'époque, demande à sa mère de ne plus retourner à l'école coranique de son quartier pour devenir femme de ménage que la mère s'interroge. Elle questionne alors la petite sœur, qui, âgée de 11 ans, finit par révéler les viols répétés que les deux sœurs subissent de la part de leur maître coranique, Serine Khadim Baké. La mère interroge d'autres parents. Les témoignages de viols et d'attouchements se multiplient pour atteindre une cinquantaine. Tous concordent sur le mode opératoire du maître coranique installé dans ce quartier de Touba depuis 2017. Au final, 28 parents décident de porter plainte et ce, malgré les pressions des proches du maître coranique issu d'une des plus prestigieuses lignées maraboutiques du pays qui propose de l'argent contre le silence des victimes. D'abord en fuite, Serine Khadim Baké se livre finalement à la police en juin 2023. Lors de son procès hier, confronté au témoignage des 26 victimes présentes, le maître coranique a continué de nier les faits. Au final, le juge a prononcé la peine maximale, 20 ans de prison, telle que requise par l'avocat général.

0: pour viol et pédophilie, une condamnation historique dans un pays où le viol n'est criminalisé que depuis 2020. Léa Lisa Westerhoff, Dakar, RFI.
1: Au Kenya, deux nouvelles manifestations ont éclaté hier à Nanyuki, dans le centre du pays, contre un projet de centre de quarantaine pour les ressortissants américains exposés au virus Ebola. La journée a été marquée par des affrontements entre protestataires et forces de l'ordre. Un manifestant a été tué, selon la commission kenyane des droits humains, plusieurs autres arrêtés. La visite du pape Léon XIV en Espagne après un passage à Madrid, il est arrivé hier à Barcelone, le souverain pontife qui va célébrer une messe à la Sagrada Familia, où il bénira la tour de Jésus avec ses 172 mètres. C'est la plus haute tour de la célèbre basilique, achevée récemment. Une inauguration papale qui coïncide avec le centenaire de la mort de son architecte Antoni Gaudi. Quelques semaines après le retour sur Terre de la mission Artemis 2 et de son équipage parti vers la Lune, la NASA a présenté hier les membres de sa prochaine mission. Artemis 3 donc, avec trois Américains, Randy Bresnik, André Douglas et Franck Rubio, et le premier Européen à participer à ce programme, Siem Rosé, c'est un Italien, Luca Parmitano.
2: Ils sont quatre sur la tribune au centre spatial de la NASA à Houston. Le prochain équipage d'Artemis 3, nouvelle mission du programme visant à retourner sur la Lune, décollage prévu l'an prochain. Parmi eux, pour la première fois, un Européen, l'Italien Luca Parmitano.
3: Je suis honoré par le rôle qu'on m'a donné et humble face à la tâche qui nous attend. Je suis également reconnaissant envers la NASA qui m'a permis de faire partie de ce groupe incroyable et de me permettre de voler.
2: La tâche ne s'annonce en effet pas de tout repos. Artemis 3 sera moins spectaculaire que la mission précédente, la première à retourner vers la Lune depuis plus de 50 ans. Elle restera en orbite terrestre, mais elle sera tout aussi importante pour préparer la suite. Jared Isaacman, le patron de la NASA.
4: Ces quatre astronautes seront dans leur combinaison quand la fusée SLS les propulsera en orbite. D'autres fusées décolleront, plaçant également en orbite les atterrisseurs lunaires de Blue Origin et de SpaceX. Ces astronautes manœuvreront leur vaisseau pour l'amarrer à ceux de Blue Origin et de SpaceX. Nous apprenons à mener des campagnes à lancement multiple, à tester l'interopérabilité entre plusieurs systèmes pour pouvoir passer le flambeau pour la suite.
2: La suite, ce sera Artemis 4, la mission de retour sur le sol lunaire prévue en 2028.
1: Simon Rosé, service environnement climat de RFI. Le foot et l'équipe de France féminine qui décroche son ticket pour la Coupe du Monde 2027 au Brésil. Les Bleus terminent première de leur groupe de qualification en battant l'Irlande 1-0. Et puis J-1 avant le mondial masculin, le match d'ouverture Mexique-Afrique du Sud. Ça sera jeudi soir au stade Aztèque de Mexico. Des milliers d'enseignants mexicains en ont profité pour bloquer hier soir le principal accès au stade avant de se disperser dans le calme. Ils sont mobilisés depuis une semaine pour exiger une augmentation des salaires et l'abrogation d'une loi sur les retraites. 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
9: Bonjour les voisins, les voisines, ravis de vous retrouver aujourd'hui avec un sujet qui concerne bon nombre d'entre nous, le télétravail. Largement développé depuis la crise sanitaire, il s'est depuis installé dans les entreprises et dans nos quotidiens. En France par exemple, d'après l'INSEE, l'Institut National de la Statistique et des Études Économiques, en 2024, 22% des salariés y ont eu recours chaque semaine. Avant la pandémie, ils étaient seulement 7%. Moins de temps dans les transports, économie de carburant, flexibilité, autonomie. Très vite, les salariés y ont trouvé leur compte. Certaines entreprises aussi d'ailleurs, se réjouissent du gain de leur productivité. Pourtant, aujourd'hui, la révolution du travail à distance ne fait plus l'unanimité et des sociétés font machine arrière en supprimant ou en réduisant les jours de travail. Idem du côté des employés, où certains pointent les défauts du système. Alors, 6 ans après la crise sanitaire, quelles leçons pouvons-nous tirer de notre pratique du télétravail ? À qui profite-t-il vraiment ? Et quelles sont les limites de cette révolution ? On en parle avec mes invités. Marianne Le Gagneur, bonjour.
10: Bonjour.
9: Vous êtes sociologue à l'Université de Liège, en Belgique. Vous êtes aussi l'autrice de Télétravail, les limites d'une révolution, paru au PUF, les presses universitaires de France. Anthony Conta nous accompagne également. Bonjour.
11: Bonjour.
9: Vous êtes directeur des ressources humaines au sein du groupe Atkid. Vous êtes aussi membre du bureau national de l'association des DRH, directeur ou directrice des ressources humaines, et président de l'ANDRH Rhône. Nous retrouverons également Loïc Piala, notre correspondant de RFI et France 24 à Los Angeles aux États-Unis. Il fera le point avec nous sur la pratique du télétravail aujourd'hui de l'autre côté de l'Atlantique. Et puis en fin d'émission, notre chronique décalage culturel avec Charlie Dupiau. Les voisins, les voisines, bienvenue dans cette émission.
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9: Marianne Le Gagneur, le télétravail, on en parle beaucoup depuis le Covid, mais il existe depuis quand en France? À partir de quand on a commencé à penser que les salariés pouvaient travailler depuis chez eux?
10: Alors en réalité, ce télétravail, il est quand même assez ancien. Les premières fois où on en discute, ça va être au tournant des années 70-80. Donc ça remonte vraiment. À l'époque, il y a des enjeux territoriaux. Essayer de dynamiser les campagnes, de faire bouger un peu les populations. Là où il va vraiment se développer, ça va être au début des années 2000. Il y a plusieurs initiatives qui vont congruer. Des initiatives portées par l'Union européenne qui va mettre en place des accords nationaux pour pousser les pays à légiférer sur le télétravail. Et donc les pays vont s'en saisir peu à peu. En France, il se met en place vraiment à partir des années 2010 à peu près. On va avoir plusieurs lois successives qui vont autoriser le télétravail. Dans sa forme actuelle, telle qu'on le connaît, c'est vraiment ce qu'on appelle les ordonnances dites Macron qui vont développer ce télétravail à la fin des années 2010. Et puis évidemment, très récemment, enfin récemment, il y a déjà 6 ans quand même, la crise du Covid qui va mettre vraiment ce sujet du télétravail sur le devant de la scène.
9: Alors c'était quoi les promesses de cette nouvelle organisation du travail? On parlait d'un système gagnant-gagnant à l'époque, hein?
10: Oui, tout à fait. On était sur un télétravail qui allait pouvoir servir à la fois les employeurs et les employés. Ces promesses-là, elles sont toujours... aujourd'hui, elles ont toujours cours, évidemment. Les promesses à l'intérieur du télétravail, ça va être...
9: Salariés, notamment.
10: Pour les salariés, d'abord, ça peut être qu'on a plus de temps pour soi. On critique beaucoup le salariat dans sa forme métro-boulot-dodo. On va être contraint chaque jour de devoir aller sur son lieu de travail, de se déplacer. Tout ça, c'est porteur de contraintes, porteur de choses qui vont rigidifier la vie quotidienne des salariés. Et donc, le télétravail, c'est la promesse qu'ont les salariés d'avoir plus de temps pour eux.
9: De flexibilité aussi.
10: Plus de flexibilité, une meilleure conciliation travail-famille. Ça, c'est notamment un sujet qui est très fortement présent pour les plus qualifiés des salariés qui vont avoir cette demande d'une conciliation facilitée, améliorée. Donc ça va peut-être être du côté des salariés.
9: Et du côté des entreprises alors ?
10: Du côté des entreprises, il y a plusieurs enjeux. Une peut-être, ça va être celle de la compétitivité. Dans un monde où le télétravail se répand, le mettre en place soit aussi, ça va être rester compétitif, s'assurer qu'on retient les salariés parce qu'ils ont envie de pratiquer ce télétravail. Puis il va y avoir aussi un peu d'autres enjeux, celui évidemment du bien-être des salariés, hein, mais aussi des enjeux liés à l'immobilier. Alors là, c'est une forme de télétravail un peu spécifique parce qu'il s'agit de lier télétravail avec ce qu'on va appeler le flex office. Alors, le flex office, c'est le fait qu'on n'a plus un bureau par personne, mais dans un open space, les salariés vont avoir un casier et puis s'installer sur n'importe quel poste vide. Donc, chacun n'a plus son bureau et ça va parfois permettre, combiné à du télétravail, de faire des économies assez substantielles sur les espaces de travail.
9: Alors, très vite, le télétravail a été encadré par la loi, hein, comme vous le soulignez tout à l'heure. Il est inscrit depuis 2012 dans le Code du travail. Pour que ce soit clair pour nos auditeurs, est-ce que vous pouvez nous donner ces grands principes ? On va pas rentrer trop dans le détail, hein, mais ces grands principes.
10: Alors d'abord, une première chose, c'est que le télétravail, il est fait avec des outils de travail mobiles, numériques. Donc si on travaille de chez soi à l'aide d'autres outils, qu'on va faire des tâches liées à l'artisanat, par exemple, de chez soi, ça va pas être du télétravail. Ensuite, il y a un principe de double volonté de la pratique du télétravail, c'est-à-dire qu'il faut que l'employeur veuille accorder le télétravail au salarié, et il faut aussi que le salarié souhaite pratiquer ce télétravail. On peut donc, en théorie, pas forcer les salariés à télétravailler, sauf dans des cas très exceptionnels comme la crise sanitaire qu'on a eue en 2020. Ça veut aussi dire que l'employeur, malgré tout, doit motiver son refus de ne pas laisser les salariés pratiquer le télétravail si jamais ils ne le souhaitent pas.
9: Et l'employeur a aussi l'obligation de garder des locaux. Ça peut pas être du télétravail à 100%.
10: Non, tout à fait. Il faut pouvoir revenir sur site.

0: milite pour un meilleur équilibre entre hommes et femmes sur le marché du travail. En avril 2026, les femmes avaient plus de chances que les hommes de télétravailler et les parents plus que les personnes sans enfants. Le rêve du télétravail n'a pas disparu, mais il s'éloigne. Résumait le Wall Street Journal il y a quelques mois, les grands groupes ont presque tous imposé un retour au bureau, au moins partiel. Le quotidien pointe le fait que sur le site Indeed, qui met en relation employeurs et employés, environ 8% des offres d'emploi concernent des postes en télétravail. Les travailleurs sont demandeurs, les employeurs un peu moins, et d'après nos confrères de la radio publique NPR, le rapport de force est inversé depuis le Covid. Le chômage encore faible, ici comparé à la France, l'explosion de l'intelligence artificielle et une économie moins dynamique font que les employeurs donnent le ton sur le marché de l'emploi désormais.
1: Et justement, du côté de la tech, on a le sentiment que le recul a été entériné, non ?
0: Une étude de l'université de Harvard a conclu que les employés du secteur étaient prêts à sacrifier un quart de leurs revenus pour ne pas retourner au bureau 5 fois par semaine. Mais la plupart des entreprises de la Silicon Valley ont effectivement fait marche arrière sur le télétravail. Apple dès septembre 2022 notamment. Google avait une politique Work from Anywhere, le droit de travailler de n'importe où 4 semaines par an. Le géant californien est revenu sur les conditions ces derniers mois. N'importe où, ça ne peut pas être à son domicile. Et le décompte se fait bien en semaines entières et pas en jours décomptés ici et là pendant l'année. En septembre 2025, Microsoft a envoyé un message à ses employés expliquant que les données récoltées par le groupe informatique démontraient que les équipes travaillaient mieux et produisaient de meilleurs résultats au bureau qu'à domicile. Chez Amazon, le retour au bureau a pris plus de temps que prévu par manque de place dans ces mêmes bureaux. Mais Andy Jassy, le PDG, a insisté à collaborer, réfléchir ensemble et inventer est plus simple et efficace. Un autre dirigeant du groupe a clairement expliqué que si le retour au bureau ne convenait pas aux employés, ils étaient libres d'aller chercher ailleurs. D'ailleurs, Nick Bloom, un professeur de Stanford, suggère justement que le retour au bureau est parfois une excuse pour des employeurs qui voudraient réduire leurs effectifs.
1: Et le télétravail n'a pas bonne presse non plus auprès de Donald Trump, hein.
0: Vous vous souvenez peut-être que dès le jour de son investiture en janvier 2025, Donald Trump avait signé des dizaines de décrets et l'un de ces décrets mettait largement fin au télétravail pour les 3 millions de fonctionnaires du pays. Ils ne travaillent pas, ils jouent au tennis, au golf ou ils ont un autre emploi. Ils ne travaillent pas ou ils ne travaillent pas assez dur. On ne peut pas construire une entreprise ou un pays comme ça, avait justifié le président américain quelques semaines plus tard. Mais sa décision a été plutôt saluée, y compris par des démocrates. Ces critiques ne changent pas une réalité, le télétravail. Le travail est entré dans la culture. Oui, le nombre d'employés travaillant de chez eux a drastiquement baissé depuis le Covid, mais il reste supérieur aux chiffres d'avant 2020. C'était 7% environ à l'époque, contre le triple aujourd'hui. ID5, une agence de publicité en ligne, aurait même développé un test pour vérifier qu'un candidat à un poste en télétravail a le profil pour ne pas avoir besoin d'être supervisé au quotidien. Le mode hybride, quelques jours chez soi par semaine ou par mois, sera difficile à remettre totalement en cause également. Nick Bloom, le professeur de Stanford étudie le sujet depuis 20 ans. Et ce qu'il explique à la radio NPR, c'est que si le télétravail a longtemps été perçu négativement, la société l'a accepté aujourd'hui. C'est devenu une pratique normale, mais pas normale tous les jours, dit-il.
1: Merci Loïc Fialard. Anthony Conta, est-ce que vous pensez qu'en France, les entreprises peuvent aller jusqu'à supprimer le télétravail ? On a vu récemment des sociétés comme Ubisoft ou la Société Générale faire machine arrière. Est-ce qu'elles pourraient... elles ont diminué des jours de télétravail. Est-ce que vous pensez qu'on peut aller jusqu'à la suppression ?
2: Non, je pense pas. Les cas sont plutôt rares. Ceux que vous citez sont plutôt rares. Mmh. On a eu en fait cette appréhension au moment où il y a eu ce mouvement en fait américain. D'ailleurs, nous, la NDRH, on avait pris position dès 2024 pour dire faisons attention. Il faut d'abord voir quelle est la volonté en fait des salariés. Il faut en discuter au niveau du dialogue social. Là, on a quelques exemples de grandes entreprises, mais c'est pas en fait la réalité. Et la suppression totale, on entendait dans le reportage qu'il y a eu cette acculturation aujourd'hui du télétravail. La suppression totale me semble impossible parce que c'est aussi une demande et une attente des salariés.
1: Alors, vous travaillez dans une entreprise italienne. Comment ça se passe là-bas ? Est-ce que le télétravail est rentré dans la culture italienne ?
2: Alors, je travaille dans une entreprise française une filiale est en Italie. Oui. Et donc, c'est un tout petit peu différent effectivement entre la France et l'Italie, puisque en France, j'ai des salariés, moi, qui me réclament le télétravail. On fait des enquêtes, en fait, chaque année pour savoir si on maintient le nombre de jours, etc. Et ça, c'est extrêmement important, sachant que nous, on est aussi en ruralité. Donc, c'est-à-dire qu'il y a beaucoup de transports pour les salariés, faut quand même l'avoir en tête. Et en Italie, j'ai pas du tout en fait la même culture, avec une vraie culture de la présence en fait au bureau et une volonté en fait plutôt d'être au bureau et plutôt du télétravail exceptionnel qui est accordé mais qui est plutôt exceptionnel.
1: Les voisins, les voisines, restez avec nous. On se retrouve tout de suite après cet extrait de la playlist RFI.

0: par Ropinard et Ino Casablanca sur RFI, 8 milliards de voisins. Aujourd'hui, nous parlons du télétravail. On retrouve tout de suite un auditeur, c'est Ibrahim. Bonjour Ibrahim.
1: Bonjour Roselyne.
0: Alors, vous êtes ingénieur télécom dans l'industrie des sous-marins aux Ulis, en banlieue parisienne. Vous avez commencé à faire du télétravail pendant le Covid. Comment ça s'est passé?
1: Oui, pendant la pandémie du Covid, nous avons eu à commencer à faire du télétravail au début. Après, ça a été un full télétravail, c'est-à-dire j'ai fait 2 ans et 3 mois en télétravail. Et voilà, ça n'a pas été toujours facile, mais à l'époque, on n'avait pas le choix. Il fallait rester à la maison pour éviter d'être contaminé. Donc, il y a eu des avantages et des inconvénients. Je pense que nous arriverons à ce point.
0: Alors justement, c'était quoi les inconvénients?
1: Ben, les inconvénients, c'est surtout l'isolement social, voilà, parce qu'il y a moins d'échanges avec les collègues. On se sent souvent éloigné de l'équipe. Mm-hmm. Il y a également ce problème, en fait, de faire la différence entre la vie privée et les horaires de travail. Et ça peut poser des problèmes parce que quand on est en télétravail, voilà, à chaque moment, on pense être au boulot, et on travaille du matin au soir, on contrôle plus les heures, on a plus de temps pour la vie privée et ça peut être vraiment un problème. Mmh. Et il y a également, en fait, le problème du manque d'équipement. Parce que dans mon domaine, effectivement, comme vous l'avez dit, je suis dans le sous-marin. Il y a des équipements, nous n'avons pas ça à la maison, il faut obligatoirement être sur site. Donc, tant que nous resterons à la maison, nous ne pouvons pas travailler sur ces équipements. Et ces équipements sont indispensables pour le bon fonctionnement de nos activités.
0: Oui, effectivement. Alors, beaucoup d'inconvénients, pardon. Pour les avantages, c'était quoi, Ibrahim, alors?
1: Ben, les avantages, c'est surtout le gain de temps. Comme je vous avais expliqué bien avant le début de cette émission, moi, je suis à 1h45 de mon lieu de travail.
0: Ouais, c'est beaucoup, hein.
1: Donc, la suppression de ce temps de trajet était vraiment un gain de temps. Il y a également, en fait, une question d'économie. Comme vous le savez, en fait, ce temps de trajet est vraiment peut être coûté, en fait, avec le carburant, avec l'amortissement, si vous voulez, si vous prenez, en fait, le moyen de déplacement personnel, c'est qui peut être amorti. Donc, encore, les avantages, comme j'ai dit, voilà, on est
0: donc,
1: à
0: du
1: la
0: coup, vous continuez à en faire du télétravail aujourd'hui, du coup, alors?
1: Exactement. En fait, aujourd'hui, dans le monde du travail, le télétravail est devenu indispensable. Du coup, après la COVID, il a été instauré dans notre service, en fait, 2 jours de télétravail dans la semaine, ouais. Donc 2 jours sur 5.
0: Ça vous semble un bon équilibre? Ça vous semble être un bon équilibre?
1: Effectivement, oui. Maintenant, nous avons 3 jours sur site qui peut bien combler, en fait, le fait d'avoir accès aux collègues, cette présence physique, ce contact et d'avoir accès également à nos équipements. Et les 2 jours à la maison nous permet, voilà, de gagner du temps et de travailler plus. Je veux même ajouter, en fait, les 2 jours que nous passons à la maison, nous travaillons plus que lorsque nous sommes sur site.
0: Plus efficace, donc. Est-ce qu'aujourd'hui, brièvement, Ibrahim, juste avant de conclure, est-ce qu'aujourd'hui vous verriez revenir à plein temps à votre bureau?
1: Ce n'est pas possible. Ah. Ce n'est pas possible. Personnellement, je ne vais jamais l'admettre. Mais quand je vois les jeunes qui arrivent sur le marché de l'emploi, ils n'acceptent même plus les 2 jours sur 5. Il y a certains qui posent comme condition d'intégrer, en fait, une société au minimum 3 jours. Sinon,
0: c'est précisément ce dont nous parlions avec Anthony Conta. Merci beaucoup, Ibrahim, pour votre témoignage. Une réaction à ce témoignage, Marianne Le Gagneur. Pas facile de trouver le bon équilibre de jours de télétravail hein, quand on est salarié.
2: Oui, non, tout à fait. C'est très intéressant ce que dit cet auditeur parce que je pense que c'est assez révélateur de comment s'est développé le télétravail en France. Il y a eu ce boom d'accès au télétravail à la suite de la crise du Covid. Donc on voit qu'il y a une forme de continuité entre ce qui s'est passé pendant cette période de confinement et ce qui se passe par la suite avec un plus grand accès au télétravail. Mmh. Pour autant, faut quand même distinguer ces deux périodes. L'isolement très intense qu'ont connu les salariés qui télétravaillaient quasiment à temps complet entre 2020 et 2021, c'est plus tout à fait l'expérience qu'en ont les salariés aujourd'hui.
0: Mais pourquoi c'est important de retourner au travail régulièrement quand même ?
2: Je pense que quand on est seul chez soi, face à un certain nombre de problématiques de travail, on a moins de soutien. Anthony Conta mentionnait tout à l'heure les enjeux syndicaux qui sont très importants pour la négociation, mais qui sont aussi très importants pour que les salariés soient accompagnés pour faire valoir leurs droits. Lorsqu'on est seul chez soi, on est à la fois éloigné des collectifs de travail, mais aussi d'une forme de protection. Il ne faut pas oublier que le rôle de l'employeur, c'est aussi de protéger les salariés. Ça fait partie du code du travail, c'est une de ses premières mentions. Comment est-ce qu'on protège les salariés quand ils sont à domicile ? La question se pose. Ça va provoquer certains enjeux de ce point de vue-là, notamment.
0: Anthony Conta, vous souhaitez réagir ?
3: Oui.
0: C'est quoi le bon ratio pour vous ?
3: Alors, le bon ratio de nous, ce qu'on dit à la NDRH, c'est qu'il faut que ça soit pas plus de 2 jours. Mm-hmm. Voilà, c'est vraiment entre 1 et 2 jours.
0: Pour quelle raison?
3: Bah, c'est une question, en fait, de lien social aussi et de communication. Il y a quand même une qualité de communication, en fait, qui se retrouve, en fait, au quotidien pour savoir bien travailler ensemble, bien faire passer, en fait, les informations. On a tous connu, en fait, des échanges de mails ou de Teams ou autres qu'on interprète et c'est extrêmement difficile, même au quotidien, en fait, et ça peut créer, en fait, des difficultés de communication. Et puis après, il y a effectivement l'aspect santé-sécurité. Parce que si on n'a pas en fait nos salariés en fait avec nous 5 jours par semaine, ben on doit mettre quand même un certain nombre de mesures en place pour vérifier. Ben on parlait de la déconnexion, je pense qu'on en reparlera. Hein, Ibrahim l'a cité. Je pense qu'on doit faire extrêmement attention. Télétravailler, ça veut pas dire en fait être corvéable, ça veut pas dire en fait travailler de 7h à 19h si on est à 35 heures par semaine. Donc on doit aussi s'assurer de ça et c'est quand même plus difficile quand un salarié en fait ne vient pas du tout dans l'entreprise.
0: Ouais. Allez, au-delà de ces 2 jours par semaine, quel risque ça peut comporter pour le salarié, Marianne Le Gagneur ?
2: On a parlé
0: un peu de l'isolement.
2: Oui, on mentionnait l'isolement, je pense que c'est quelque chose que peuvent ressentir les salariés. Dans l'enquête que j'ai menée sur le télétravail, beaucoup me disent qu'ils sont très friands d'aller jusqu'à 3 jours de télétravail.
0: Oui, 40% des salariés qui font du télétravail souhaitent en faire plus aujourd'hui.
2: Oui, c'est une vraie demande. Hein. Je pense qu'il y a une appréciation du télétravail qui est très importante. Et même si ça présente des risques, ça présente aussi des avantages. Donc voilà, il y a des tensions dans ce télétravail. Il est ni tout blanc, ni tout noir. Je pense que c'est un peu plus complexe que ça.
0: Comment l'entreprise, elle peut maintenir le lien? Justement,
3: moi, je pense qu'il y a une responsabilité de l'entreprise sur ces sujets-là, que ce soit 2 ou 3 jours. Il y a la question en fait de la qualité du management, c'est-à-dire ceux qui sont en fait en contact avec les salariés.
0: Ouais,
3: comment en fait on doit les accompagner pour manager à distance des équipes hybrides, le lien qui doit être maintenu, les rituels en fait qu'il faut créer, individuels en fait et collectifs. Ça me semble extrêmement important. Et puis sur la question en fait plutôt santé, on va dire que ça soit santé mentale ou physiologique, il faut en fait très clairement et très régulièrement poser la question en fait à nos salariés de comment ils s'organisent, comment en fait ils vivent ça, quel est le niveau de charge mentale. Nous, c'est des questions qu'il y a dans nos questionnaires en fait trimestriels. C'est comment en fait tu arrives à gérer la charge que tu peux avoir personnellement et professionnellement, parce qu'il y a une zone un peu grise. Et c'est vrai que j'aime bien l'idée de tension sur le télétravail, parce que il y a des choses extrêmement intéressantes et d'autres dont c'est notre responsabilité.
0: Alors, comme Ibrahim, depuis la pandémie, de plus en plus de salariés ont accès au télétravail, comme on le disait. Pour autant, tous les salariés ne peuvent pas en bénéficier. Anthony Conta, à quel type de poste ça s'adresse ?
3: De manière un peu classique, si on doit aller un peu vite, on est surtout en fait sur des activités sédentaires, de bureau, plutôt une population cadre. Et puis, effectivement, la base, on parlait tout à l'heure des équipements, mais en fait, la base, c'est la question qu'on doit se poser, c'est le poste est-il télétravaillable ? Par définition, on a au moins 40% des postes en France qui sont pas télétravaillables.
0: Comme lesquels, par exemple ?
3: Une activité manuelle, une activité en usine, toutes les activités médicales, les activités d'accompagnement et de soins, impossible en fait de télétravailler, parce que par définition, c'est une activité qui nécessite d'être en lien ou de manipuler.
0: Mais on imagine que ça doit créer des frustrations de la part de certains salariés.
3: Oui,
0: comment l'entreprise peut compenser alors ?
3: Alors en gros, 2 choix qui sont faits par les entreprises. C'est soit il y a un refus total du télétravail par souci d'équité.
0: Ouais.
3: La question se pose, c'est est-ce que vraiment il y a de l'équité quand on est dans des positions différentes, mm-hmm, ou d'autres, comme par exemple mon entreprise, qui décide en fait de mettre de la compensation. C'est-à-dire que ça peut être une compensation financière ou une compensation sur la flexibilité en fait des horaires.
0: Compensation financière, c'est-à-dire?
3: Oui, c'est-à-dire que par exemple, les postes itinérants chez nous qui n'ont pas en fait de capacité à télétravailler ont une prime qui, mmh, correspond en fait à une journée de travail. C'est une prime en fait d'écouchage ou transport.
0: Marianne Le Gagneur, dans votre livre, vous expliquez que parfois, le télétravail devient plus une sorte de privilège attribué à certains salariés qu'un droit accordé à tous. Racontez-nous pourquoi.
2: Justement, on mentionnait à l'instant cet enjeu de la télétravaillabilité qui est...
0: Prenez l'exemple des assistantes,
2: ouais,
0: notamment.
2: C'est ça. Mmh. Qui est effectivement lié à un enjeu à la fois de position hiérarchique, mais aussi à un enjeu de secteur d'activité.
0: Ouais.
2: Ce que je vois dans mon enquête, c'est que la confiance que va placer l'employeur en les salariés va aussi beaucoup dépendre des caractéristiques sociales des salariés eux-mêmes ou elles-mêmes. Mmh. Et donc, dans certains types de postes qui seraient télétravaillables en théorie, par exemple les fonctions d'assistante de direction, les assistantes, les secrétaires,
0: ouais,
2: la confiance va avoir plus de mal à être accordée à ces femmes-là parce que ce sont des métiers féminisés qui a par tradition les patrons qui ont besoin de leurs secrétaires à proximité. Et donc, même si en entretien, elle m'explique que toutes les tâches qu'elles font sont télétravaillables, qu'il n'y a pas forcément besoin de se rendre à tel ou tel endroit, elles vont être soumises au bon vouloir de la personne qui les encadre. Donc on voit que c'est plus complexe qu'en réalité un poste qui est télétravaillable ou non. Il y a des inégalités qui se reproduisent au sein même de cet accès au télétravail.
0: C'est réservé à des cadres ou des professionnels qui sont donc souvent les plus qualifiés, et donc ça dépend aussi du genre.
2: Alors, les femmes sont plus demandeuses du télétravail pour des enjeux de répartition encore inégale, à la fois des tâches domestiques, mais aussi de la charge des enfants. Donc, ces femmes vont avoir plus tendance à demander du télétravail. Maintenant, on a une pratique en France qui est relativement homogène. Les femmes télétravaillent légèrement plus que les hommes, mais c'est pas très significatif. Ce qu'on constate cependant, c'est que pour certains types de professions féminisées, qui vont être aussi parfois un peu déqualifiées, elles ont moins facilement accès à ce télétravail.
0: Alors, Anthony Conta, ne pas être à son poste tous les jours, ça pose aussi des questions de management, hein, comme vous le soulignez tout à l'heure. Comment est-ce qu'on peut manager une équipe qui n'est pas là tout le temps?
3: Bah, ça se faisait déjà dans des entreprises internationales, hein. Quand on a des équipes internationales, c'était déjà le cas. Mmh. Ce qu'il faut, en fait, c'est vraiment la question de la création de rituels. Quels sont, en fait, les rituels que je vais créer, les rencontres que je vais créer? Ça peut être une visio, ça peut être un appel, mais ce sont aussi des moments collectifs qu'on doit créer en équipe sur les jours, en fait, où on n'a pas de télétravail. Et il faut faciliter, en fait, la communication entre les membres des équipes. Donc aujourd'hui, on a quand même des outils, en fait, qui nous le permettent. Voilà. Donc c'est plutôt simple. Mais un manager doit quand même, en fait, être bien accompagné, parce que dans la culture française, le fait d'avoir son salarié sous les yeux, c'est plus simple quand même pour un manager.
0: Ouais, ouais. Alors, pouvoir bien télétravailler, c'est une chose, mais pouvoir le faire dans de bonnes conditions, c'en est une autre. Et tout le monde n'est pas logé à la même ancienne. Marianne Le Gagneur, d'une certaine façon, le télétravail reproduit les inégalités sociales. Comment ?
2: Oui, on n'est pas tous logés à la même enseigne. Déjà, il faut bien préciser que les employeurs ne remboursent pas de manière systématique les frais engagés par le télétravail. Malheureusement, encore beaucoup d'employeurs ne remboursent pas tout ce qui est de l'ordre de l'abonnement internet, d'une facture d'électricité pourtant en hausse quand on est chez soi et qu'on doit allumer le chauffage toute la journée, sans compter les coûts alimentaires liés au fait que le midi on doit s'alimenter. Donc il y a ces enjeux-là d'une part, et puis il y a aussi le fait que chez soi on n'a pas forcément une pièce pour télétravailler, on n'a pas forcément un bureau, on n'a pas forcément une installation qu'on va juger conforme, ouais, adéquate pour télétravailler, et on n'a pas forcément non plus accès à un bon matériel. On parlait tout à l'heure de sécurité ou de santé. Quand on est installé chez soi, à moitié sur un tabouret, une chaise haute, dans une position qui n'est pas tout à fait bonne pour télétravailler, bah ça va poser un certain nombre de problèmes.
0: Et ça reproduit aussi les inégalités de genre, notamment avec la question des tâches ménagères.
2: Tout à fait. Ce que m'expliquent les télétravailleuses, c'est que bien souvent, elles vont utiliser cette journée du télétravail pour s'engager dans une activité domestique un peu intense. Parce qu'en fait, ces tâches-là vont leur incomber dans tous les cas. Faire une machine, ranger quelque chose. Et donc, que cette journée du télétravail, il ne s'agit pas de dire que les télétravailleuses ne télétravaillent pas, hein. Elles font bel et bien leur activité comme tout le monde, mais en plus elles vont s'engager fortement, faire beaucoup de ces tâches domestiques, et donc une journée qui va finalement être assez longue, assez intense, avec une activité continue, mais qui va changer de nature, parfois le travail productif.
0: Et puis un travail morcelé,
2: parce que on sait bien que quand on lance une machine, par exemple, c'est plein de petites tâches, il faut mettre le linge à tourner, le sortir.
0: Et la question du gain de temps, hein, donc c'est un des premiers arguments, hein, comme vous le disiez tout à l'heure, avancé par les salariés dans le choix du télétravail. Moins de temps sport, donc plus de temps. Mais pourquoi faire ? Que devient réellement le temps gagné ?
2: C'est là que c'est un peu compliqué, c'est un peu ambivalent. Parfois, ce temps gagné, il va être réutilisé pour soi. On va pouvoir faire ces tâches domestiques dont je parlais, avoir une activité de loisir, pouvoir faire ce rendez-vous administratif qu'on n'arrivait pas à caser à un autre moment. Et puis parfois, notamment pour les plus autonomes des salariés, ceux qui n'ont pas vraiment d'horaire, ceux qu'on appelle les cadres au forfait, une partie de ce temps va être réutilisée pour l'employeur aussi. Et donc la journée de travail va avoir tendance à s'étendre commencer plus tard, être un peu plus flou. On peut ouvrir l'ordinateur en démarrant son petit déjeuner, par exemple, et puis s'étendre un peu au fil de la journée aussi.
0: Ça pose la question aussi du droit à la déconnexion, Anthony Conta.
3: Oui, pour moi, la mise en place du télétravail doit obligatoirement s'accompagner d'une charte et d'un guide. C'est-à-dire dans l'exemple que vous donniez à Marianne, il doit être précisé qu'effectivement, il y a quand même des horaires de travail, il y a des temps en fait qui sont dédiés au travail et d'autres pour prendre son petit déjeuner ou faire ses pauses. C'est extrêmement important. Où ça va être difficile, c'est de le contrôler. Et donc, nous, en tant qu'employeurs, on doit faire attention à la question de l'intensité et de la charge de travail. Ça joue énormément. Après, si je peux juste ajouter une chose sur la question des inégalités de genre. Moi, je l'avais lu en fait dans une enquête de la DARES qui a effectivement mis en avant ça. Et ça, c'est une réalité en fait qui existe vraiment aujourd'hui et qu'il faut pas fermer les yeux. C'est que comme c'est quand même culturel et que ça, c'est pas forcément lié à l'entreprise d'ailleurs, ça creuse quand même de vraies inégalités. Et en termes de charge mentale pour des femmes qui télétravaillent, finalement, il y a comme une double journée qu'elles peuvent avoir en fait à des moments.
0: Alors, comment les entreprises peuvent-elles protéger les salariés?
3: Alors, c'est difficile d'agir sur la sphère privée, nous, en tant qu'employeurs. Donc, il y a la question, en fait, des temps, en fait, dédiés. De se dire, en fait, qu'il y a des temps de travail qui doivent être dédiés. Mais sur les questions, en fait, de la double journée, moi, ce que je préconise plutôt, c'est qu'il faut qu'il y ait, en fait, un espace de parole et que les salariés, même si ça concerne leur vie privée, sentent qu'elles peuvent en parler, soit à leur CSE, soit à leur manager, soit à leur RH, si elles ont du mal en termes de, on va dire, de charge de travail et de fatigue, en fait, en réalité. Mais c'est difficile parce que c'est aussi de l'intimité et que l'entreprise, en fait, peut pas avoir d'ingérence dans la question de la répartition, en fait, des tâches. C'est pas l'entreprise qui est responsable de cette inégalité-là. Par contre, elle est responsable de vérifier que ce qui se passe, en fait, les jours de télétravail, le salarié ou la salariée est bien en sécurité.
0: Donc, elle peut l'accompagner en faisant des entretiens, en lui donnant des conseils.
3: Elle pourrait même jusqu'à avoir un échange avec la salariée en lui disant de stopper ou de réduire, en fait, le télétravail. Mais ça doit être une discussion avec la salariée.
0: Et puis, ça pose aussi la question, comme vous le disiez tout à l'heure, de la frontière qui est de plus en plus poreuse entre vie privée et vie professionnelle.
3: Oui, c'est sûr. Et donc là, moi, ce que j'aime quand même à dire, c'est que comme aujourd'hui, en fait, ces frontières ont explosé, nous, on n'a pas à donner notre avis ou à faire de l'ingérence dans la vie privée, mais on peut pas, en fait, mettre la vie privée des salariés de côté. Aujourd'hui, c'est quand même extrêmement imbriqué et on doit avoir une vision un peu globale et être en capacité, en fait, de pouvoir les accompagner sans être en ingérence.
0: Marianne Le Gagnard, vous voulez ajouter quelque chose?
2: Oui, cette question de la frontière, elle est très intéressante, mais elle a commencé quand même à être de plus en plus poreuse tout au fil des dernières décennies. C'est-à-dire que ce qu'on vit avec le télétravail, certes, il y a quelque chose de nouveau, mais en fait, dès lors que les gens ont commencé à ramener du travail chez eux, qu'ils ont commencé à être équipés d'outils de travail portables numériques, un téléphone portable, ça posait déjà ces questions-là. Donc les questions du télétravail, elles sont intéressantes, mais elles ne viennent que réactiver des inégalités et des grandes transformations qui existaient
0: mais
2: déjà.
0: Mais ça a vraiment changé notre rapport au travail, ce télétravail, hein.
2: Alors, je pense que pour des cadres qui étaient déjà très autonomes, ça vient appuyer cette autonomie, ça vient leur donner plus de flexibilité, une flexibilité qu'ils souhaitaient par ailleurs. Ils étaient déjà à même de davantage emmener du travail chez eux le soir. Donc en même temps, pour eux, ça va pas révolutionner leur pratique, puisqu'ils étaient déjà plus mobiles, avec des temps de travail plus poreux, des lieux de travail plus disparates. Par contre, je pense que pour toute une catégorie de professionnels qui ne sont pas ces cadres, ceux qu'on va appeler les professions intermédiaires, là, ça va être une très grande différence, parce qu'ils n'avaient pas accès auparavant à autant d'autonomie.
0: Une dernière question avant de clore cette émission. Un conseil, un seul conseil aux auditeurs qui font du télétravail pour qu'ils le vivent bien. Marianne Le Gagnard.
2: prenez des pauses, n'en faites pas trop. On a beaucoup parlé de cet enjeu de l'intensification du télétravail, du travail en télétravail. Alors je pense que c'est quelque chose de réel et il faut y faire attention.
0: Anthony Conta.
3: Non, mon conseil, il sera du coup complémentaire, c'est ne pas hésiter à parler, ne pas hésiter à communiquer avec quelqu'un de l'entreprise quand on est en difficulté.
0: Merci à tous les deux pour votre éclairage, Anthony Conta, Marianne Le Gagneur. Je rappelle que votre livre Télétravail, les limites d'une révolution est paru au PUF. Les voisins, les voisines, restez avec nous. Dans quelques instants, nous allons retrouver Charlie Dupiot.

0: Babassé par le collectif japonais Ajat, fondé en 2009 par le musicien Junichiro John Imaeda, après un voyage marquant en Afrique de l'Ouest. Vous êtes toujours sur RFI, 8 milliards de voisins, et c'est l'heure maintenant de notre chronique décalage culturel. Ici, on donne la parole à des étudiants, mais aussi à des enseignants et des membres du personnel administratif de l'université Paris-Cité. Certains d'entre eux ont été des étudiants internationaux venus d'ailleurs. Alors, comment vit-on ces premiers moments sur les campus français, plongés dans une autre culture, pas toujours très chaleureuse d'ailleurs? Cette série nous est proposée par Charlie Dupio.
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10: À partir de quand considérez-vous quelqu'un comme votre ami? Il suffit de quelques heures passées ensemble ou bien il faut des années à se côtoyer pour faire partie de votre cercle intime? Ça veut dire quoi être ami finalement? Vous allez voir que ça aussi c'est interculturel. Cela varie d'une culture à l'autre, comme nous le montre l'histoire de cette ingénieure pédagogique à l'Université Paris-Cité.
11: Je suis Katarina Kotik, je suis brésilienne et croate. J'ai vécu jusqu'à mes 18 ans à São Paulo, au Brésil. J'étais au lycée français à São Paulo. Je suis venue en France ensuite pour mes études et je suis restée ici pour travailler. Donc moi, une des choses qui m'a un peu dérangée les premières semaines où j'étais ici en France pour mes études, j'étais en classe avec beaucoup de collègues français et j'avais cette sensation de ne jamais avoir fait des amis. Je me sentais un peu seule, un peu dépaysée parce que c'était pas ma culture. C'est pour moi, ce n'était pas normal de ne pas échanger avec les gens autour de nous. Au Brésil, si on est dans une salle de cours avec 30 personnes, deux heures après, on va sortir et on va déjeuner ensemble et on va papoter et on va avoir déjà un groupe d'amis. Et ici, en France, c'était tout à fait différent. On se parlait très peu. On se disait à peine bonjour. Et j'ai même eu le cas où j'étais assise à côté d'une personne dans la salle de cours. Le prof était en retard et je me demandais est-ce qu'on restait dans la salle ou est-ce que le prof allait pas venir. Donc, je me retourne vers le garçon qui était assis à côté de moi, je lui pose la question, est-ce que tu penses que le prof va venir? Et lui, il m'a regardé avec des grands yeux, je ne te connais pas, il ne m'a pas répondu et il s'est retourné et on ne s'est pas parlé. Par contre, j'ai eu quand même la possibilité, après plusieurs semaines de contact, de faire des bons amis, et ça a pris longtemps, je pense 2-3 mois avant d'avoir vraiment un petit groupe solide d'amitié. Par contre, c'était des amitiés plus profondes qui ont duré depuis des années, depuis que j'ai quitté la fac, j'ai toujours contact avec ces personnes.
10: Des amitiés plus profondes que peut-être celles que vous pouviez avoir dans un cadre scolaire au Brésil?
11: Oui, tout à fait, parce que au Brésil, c'est beaucoup plus facile de sociabiliser, de trouver par exemple quelqu'un avec qui déjeuner, mais ça veut pas dire que derrière ça, il y aura des liens profonds qui vont nécessairement se tisser. Une fois qu'on est plus ensemble tout le temps en salle de cours, peut-être qu'on va pas maintenir contact avec cette personne. Alors que les amitiés que j'ai pu faire en France, surtout à l'université, c'était pas aussi rapide, ça a mis du temps, mais ça dure.
10: Des années après.
11: Des années après.
10: Isabelle Aliaga, vous êtes coach et consultante en interculturalité. Vous êtes consultante référente notamment pour Acteos, qui propose des formations interculturelles. Alors là, on l'entend dans le témoignage de Katarina, il y a des amitiés qui mettent un peu plus de temps à naître en France qu'au Brésil. Est-ce que ça vous parle, vous qui avez notamment travaillé sur le Brésil?
12: L'éclairage que je pourrais apporter, l'image qu'on prend, la métaphore qu'on prend nous dans l'interculturel, c'est la rencontre de la pêche et de la noix de coco, qui illustre en fait très très bien ça, c'est-à-dire c'est comment est-ce qu'on va avoir un accueil qui va être très, très souriant, très jovial. Ça, c'est la pêche, hein, donc c'est la culture brésilienne, qui va en fait peut-être nous donner le sentiment très très vite qu'on est en amitié, si je puis dire, si je puis m'exprimer ainsi. À l'instant T, il se montre très ouvert, très accueillant, mais une fois que cet instant social est fini, en fait, les gens se souviennent pas le lendemain qu'ils étaient en contact avec vous.
10: C'est dur quand même.
12: Voilà. Bah, disons que c'est un autre monde.
10: Et donc là, on se heurte au noyau vraiment de la pêche qui est dure.
12: Et dans le noyau dur, en fait, il y a le cercle familial qui est extrêmement important dans la culture brésilienne. Et il y a, j'allais dire, les amis de toute la vie qui sont souvent pas si nombreux que ça. Et pour arriver à ce niveau-là d'amitié, bah, c'est soit très très ancien, soit ça prendra énormément de temps. Là où, au contraire, ben, la culture française va c'est peut-être pas l'extrême, mais nous faire penser plutôt à la noix de coco, où là on va se confronter à quelque chose au contraire de très dur ou de très froid.
2: Et vraiment, la noix de coco, c'est vrai que c'est quand même quelque chose d'assez solide pour la percer, il faut y aller, quoi.
12: Alors, je dirais que souvent les cultures comme la culture russe ou polonaise vont peut-être être encore plus marquées que la culture française, mais on n'est quand même pas hyper accueillant, on n'est pas une pêche. Hein. Et puis, avec le temps, ben, une fois qu'on aura réussi à casser cette coquille, ben, on va rentrer dans quelque chose qui va être beaucoup plus mou, beaucoup plus, là on est dans la coco elle-même.
2: Et, la coco qui est douce, tendre et presque juteuse.
12: Exactement, et là, c'est au contraire ce qu'elle décrit comme quelque chose qui va au contraire durer, qui va être peut-être considéré comme plus profond et plus durable. Et si je reprends ma métaphore de la pêche, beaucoup de Français, ou d'étrangers d'ailleurs, pas forcément Français, décrivent la culture brésilienne, mais j'ai entendu ça de beaucoup d'autres cultures en Amérique latine, c'est vrai souvent de l'Espagne aussi, comme des cultures qui sont superficielles, c'est souvent le terme qui revient, parce qu'en fait, ils ont confondu cet extérieur de la pêche comme étant une amitié qui est née, alors qu'en fait, on est dans une relation de convivialité qui n'est pas une amitié.
2: Est-ce que ça veut dire, par exemple, qu'au Brésil, on va pas forcément inviter les gens chez soi tout de suite en considérant qu'ils ne sont pas forcément nos amis ?
12: Oui, c'est même assez rare et je dirais même qu'avec, même quand on parle d'un ami de toute la vie, on va se retrouver de façon très régulière pour prendre le petit déjeuner ou l'équivalent du brunch, enfin. Mais ça va se faire souvent dans un lieu extérieur, dans un bar, dans un restaurant, voilà. On est vraiment plus dans une vie de l'extérieur. Le domicile, la maison, c'est quand même un lieu qui va être vraiment réservé à la famille. Alors, la famille là-bas, elle est conçue quand même beaucoup dans son sens large. C'est la famille, les cousins, voilà. C'est beaucoup moins nucléaire qu'en France. Mais vraiment, c'est réservé à l'intimité.
2: En France, on va peut-être plus recevoir chez soi.
12: Oui, parce que quand on en arrive à ce stade-là, on a ouvert la noix de coco.

0: Merci Charlie Dupio. C'était un nouvel épisode de Décalage culturel, une chronique produite par RFI avec le soutien de l'université Paris Cité. Merci aussi à Juliette Bro et à Delphine Cachin qui m'ont aidé à préparer cette émission, à Inès Emprunt aux réseaux sociaux et à Mel Guyot à la réalisation. Les voisins, les voisines, on se retrouve demain. Cette fois, nous parlerons des gros mots et de l'insolence chez les enfants et nous nous demanderons quelles limites il faut mettre. Pour réagir, notre numéro WhatsApp 33 6 11 80 41 89. On compte sur vous. À demain donc. D'ici là, portez-vous bien.
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2: Alléluia.

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5: Bonjour à toutes et tous. À la une de l'actualité, des attaques iraniennes contre des bases américaines en Jordanie et à Bahreïn. Ce matin, la riposte de Téhéran après des frappes américaines en Iran cette nuit, alors que Donald Trump a accusé hier le pays d'avoir abattu un hélicoptère américain. L'armée israélienne, de son côté, continue de frapper le Liban. 11 morts hier dans le sud du pays, après l'ordre d'évacuation lancé hier matin contre la ville de Tyr. Dans l'actualité également, des manifestations anti-immigrés et les violences hier soir à Belfast, la capitale de l'Irlande du Nord, où l'extrême droite et Elon Musk appelaient

0: colonisation de Gaza. Ces mesures peuvent-elles faire fléchir Israël? Question posée à Jean-Paul Chagnolo, président d'honneur de l'IREMO, l'Institut de recherche et d'études Méditerranée-Moyen-Orient.
1: Aucune chance que ça influence quoi que ce soit la politique israélienne. C'est pour ça que c'est un entre-deux entre deux choses. Des sanctions véritables, coordonnées au niveau européen contre Israël, pour essayer de faire plier cette politique d'un côté, et de l'autre, sur le plan individuel, la Cour pénale internationale. C'est encore un outil des relations internationales peu connu et encore assez marginal. C'est bien l'objet des mandats d'arrêt de la Cour pénale. Et ça aurait du sens, quoi, de faire en sorte que ces personnages, un jour, soient déférés devant une cour pour qu'ils rendent compte de leurs actes, qui sont des crimes de guerre et des crimes contre l'humanité, d'excitent, une fois encore, la Cour pénale internationale. Et tous les États que vous avez cités sont membres de la Cour pénale, enfin, sont les États partis au traité de Rome qui a fondé la Cour pénale internationale. Voilà ce qui serait vraiment un acte important et très novateur en réalité.
0: En propos recueilli par Guilhem Deltaye, et Israël qui répond aux sanctions occidentales en dénonçant des mesures honteuses, le gouvernement irlandais doit de son côté présenter aujourd'hui une loi interdisant le commerce avec les colonies israéliennes en Cisjordanie occupée, mesure inédite pour un pays membre de l'Union européenne.
2: À la une également ce matin, Julien, la suite de notre série d'enquêtes au Mozambique.
0: En partenariat avec une dizaine de médias et le réseau de journalistes Forbidden Stories, RFI passe à la loupe la situation du pays et les violences qui le déchirent. Deuxième volet aujourd'hui, toujours dans le Cabo Delgado, région du nord du Mozambique. En proie depuis 10 ans aux attaques meurtrières des terroristes Shebab, c'est aussi là que se trouve l'un des plus grands gisements de gaz naturel au monde, à la frontière avec la Tanzanie, au large de la ville de Palma, le bassin de Rovuma, exploité par un consortium de groupes énergétiques dont Total Energy est majoritaire. C'est sur la péninsule d'Afungi, sur 7000 hectares clôturés, que se trouve le site du projet Mozambique LNG. Ses activités ont repris en janvier après plus de 7 ans de suspension en raison de la menace terroriste. Mais son implantation a provoqué le déplacement de communautés locales et de nombreuses questions restent en suspens, Gaëlle Lalex.
3: Avec ses maisons en dur et ses rues à angle droit, le village de Kitunga ne ressemble à aucun autre. C'est là que les familles déplacées par le projet gazier ont été relogés. José Chila, chef communautaire, ne s'en plaint pas, mais il rappelle que certaines promesses n'ont toujours pas été honorées.
4: Il faut une extension du village car les enfants grandissent et doivent pouvoir construire leur maison. Ils ont promis que les champs perdus seraient restitués. Ils ont promis un marché, des écoles, un hôpital. À cette heure, ces promesses ne sont pas tenues.
3: Total assure avoir respecté l'accord d'indemnisation. Selon Eduardo Capunde, du noyau pour le développement des communautés du Cabo Delgado, l'arrêt du projet a aussi laissé en suspend la question des compensations collectives.
5: En 2014, une enveloppe de 2,5 millions d'euros avait été définie pour les compensations collectives. Avec la reprise du projet, les discussions repartent. Beaucoup d'années sont passées et beaucoup de choses ont changé, notamment le coût de la vie à Palma.
3: Depuis janvier, l'activité est repartie dans la péninsule d'Afungi, mais le site fonctionne en vase clos pour des raisons de sécurité. Une déception pour les communautés qui espéraient un développement économique. Gerson Malouté est le président de la plateforme des organisations de la société civile du Cabo Delgado.
6: Total doit faire part de ses intentions. Pourquoi leur personnel est confiné? Cela nous préoccupe. Les communautés ne doivent-elles pas tirer profit de ce projet? Quand les réserves de gaz seront finies et que l'entreprise partira, que restera-t-il aux communautés?
3: 643 familles ont été affectées par le projet Mozambique LNG. Gaël Lalex de retour de Pemba, Nairobi, RFI.
0: Et Total Energy également accusé au Mozambique d'abus des droits humains commis par les forces mozambicaines chargées de protéger le site gazier. C'est dans la suite de notre enquête à retrouver sur RFI.fr.
2: Des voitures, des bus et des habitations incendiées, des violences ont embrasé Belfast hier soir.
0: La capitale nord-irlandaise où des figures d'extrême droite et le milliardaire Elon Musk appelaient à des rassemblements après une attaque au couteau imputée à un réfugié soudanais. Plusieurs centaines de manifestants anti-immigration sont sortis dans les rues de la ville, armée notamment de cocktails Molotov et le visage souvent masqué. La première ministre d'Irlande du Nord dénonce des actes de lâcheté répugnants.
2: À la une également, le pape à Barcelone.
0: Léon XIV poursuit son voyage en Espagne et dans la capitale catalane. Il a célébré hier soir une veillée de prière devant 40 000 fidèles, l'occasion d'évoquer des sujets de société. Élise Gazangel.
7: Sur la scène du stade olympique de Barcelone ce mardi, le pape a écouté plusieurs témoignages de jeunes qui l'a aidé. Parmi les sujets traités, notamment la santé mentale, Cristina Coyle, catalane, sort émue aux larmes.
8: Sí, sobre todo porque es muy...

0: J'ai surtout aimé qu'il soit conscient qu'il existe beaucoup de souffrances psychologiques. Moi, j'ai des enfants malades. Et de voir qu'il soutient que le système de santé publique doit en prendre conscience, ça m'a touchée et beaucoup aidée.
1: Deuxième thématique et non des moindres, celle de la violence faite aux femmes, après avoir écouté une jeune dont le père a tenté d'assassiner sa mère. Léon XIV lui répond.
2: Cette violence conduit souvent lamentablement au féminicide. Cette réalité dramatique qui a des racines anthropologiques et culturelles, nous devons tous y répondre, en tant que personne et société.
1: Dans ses discours, moitié en catalan, moitié en castillan, le pape semblait ce soir s'adapter à son public barcelonais. Élise Gazangel, Barcelone, RFI.
3: Et Léon XIV qui doit inaugurer aujourd'hui à Barcelone la dernière tour de la Sagrada Familia. On évoque l'héritage de son architecte Antoni Gaudí tout à l'heure dans le Pont des Arts à 15h10, temps universel. C'est aussi à la une de notre reportage international.
4: Nos sanctions continuent de frapper durement et de faire très mal.
3: Les mots d'Ursula von der Leyen hier, la présidente de la Commission européenne qui dévoilait ce mardi de nouvelles sanctions contre la Russie. Le secteur pétrolier à nouveau visé, mais aussi celui de la pêche pour la première fois. Et pour la première fois aussi, l'Union européenne propose d'interdire d'entrer sur son territoire toute personne ayant servi dans les forces armées russes depuis le début de la guerre en Ukraine. Pendant ce temps sur le terrain, l'Ukraine, elle, intensifie ses frappes sur la logistique russe et les effets se font sentir dans les territoires illégalement occupés, notamment la Crimée. Emmanuel Chaz.
5: Depuis plusieurs jours, les drones ukrainiens visent le pont de Chonhar qui relie la région de Kherson à la Crimée occupée. Ces frappes perturbent fortement la circulation entre la péninsule et les territoires occupés du sud du pays. Et l'axe routier est important pour la logistique et le ravitaillement de l'armée russe. Selon Robert Brovdy, le commandant des forces de système sans pilote, les drones ukrainiens ont également entraîné une chute de 2/3 du fret militaire russe sur l'autoroute Novorossiya qui relie les villes occupées au territoire russe. Ces campagnes ukrainiennes de frappe à moyenne portée ciblent toute la machine de guerre de Moscou, depuis les entrepôts de carburant, de munitions jusqu'aux véhicules militaires et postes de commandement et de défense aérienne. Selon Kiev, l'Ukraine aurait pris le contrôle des espaces aériens autour de la ville de Mariupol et de l'aéroport de la ville de Donetsk occupé, ainsi que de plusieurs routes logistiques essentielles à l'armée russe dans la région de Luhansk. Emmanuel Chaz, Kharkiv, RFI.
4: Et puis Julien, on y est presque, J-1 avant le coup d'envoi de la Coupe du Monde de foot.
3: Plus qu'un dodo, Andréane, le match d'ouverture Mexique-Afrique du Sud, c'est demain au mythique Stade Azteca de Mexico. Quelle ambiance avant ce grand rendez-vous sous les yeux du monde entier. Reportage sur place de Victor Messistrano.
6: Vêtus de leur élégant maillot jaune, ces supporters colombiens sont déjà arrivés. Tout ça doit être une fête, s'exclame l'un d'eux. Le mondial, c'est l'union entre les pays. Cet enthousiasme contraste avec l'ambiance qui règne autour, sous un ciel gris et le bruit des klaxons. Des centaines de policiers se déplacent au pas cadencé, alors qu'à plusieurs centaines de mètres, des enseignants tentent de bloquer l'accès du stade. Devant les grilles, un autre genre de manifestation. Une association de supporters peste contre le prix des places et cette habituée du stade, où elle possède une loge, montre son chariot rempli de charcuteries, de gobelets, de boissons qu'elle n'aura pas le droit d'apporter.
7: Nous allons devoir repartir avec tout ça et avec la déception qu'il ne nous ait pas laissé venir avec. Alors que ça a toujours été possible.
6: Certains, en revanche, comme cette Mexicaine qui vit en Californie, ont le sourire. Veste verte de son pays sur les épaules, Sandra photographie cette enceinte où elle assistera au match d'ouverture.
8: Cela me remplit d'émotion. Beaucoup de gens aimeraient être ici, y compris des locaux qui rêveraient tant de voir ce match. Ce stade a une grande histoire. C'est le troisième mondial ici et nous, au Mexique, nous avons une immense passion pour le football.
6: Sandra espère qu'à partir de demain, tous les Mexicains marcheront dans la même direction au soutien de leur sélection. Victor Misistrano, Mexico. RFI.
3: Victor qui évoquait cette manifestation des enseignants en grève à Mexico hier. Elle s'est terminée sans incident, mais la présidente Claudia Sheinbaum dénonce une provocation et affirme qu'il n'y a pas de mécontentement social dans le pays.
4: Julien Coquel-Rohem. Voilà, l'excitation monte tout doucement avant cette Coupe du Monde 2026. Dans les pays qualifiés, on se prépare comme en Tunisie. Reportage chez les Aigles de Carthage à écouter à 9h45. On sera aussi ce matin en Chine à 9h15, la ville de Yiwu, d'où provient tout l'attirail du parfait supporter. Une Coupe du Monde, c'est du sport, mais c'est aussi malheureusement beaucoup d'émissions carbone, trop même, on pourrait dire. C'est la question d'environnement dans 5 minutes. Vous l'entendiez dans le journal, c'est à retrouver dès maintenant sur notre site avec de magnifiques illustrations maison. Le deuxième volet de l'enquête sur le Mozambique menée par RFI et une dizaine d'autres médias et le consortium Forbidden Stories. Rendez-vous sur RFI.fr. On parle aussi bien sûr ce matin de la situation au Moyen-Orient avec ce regain de tension ces dernières heures entre les États-Unis et l'Iran. RFI matin jusqu'à 10h, c'est de l'info, des chroniques, des reportages, des invités aussi. À 8h20, Arnaud Pontus, vous recevez Dominique Attias, avocate spécialiste du droit des mineurs et des violences faites aux femmes, pour évoquer l'affaire Liana.
9: Oui, cette affaire suscite une onde de choc en France. C'est l'histoire d'une petite fille de 11 ans enlevée puis retrouvée morte. Le principal suspect est un homme mis en cause des mois plus tôt après les viols répétés d'une autre collégienne. La plainte n'a pas été suivie d'effets réels. Une faillite de la justice. Le ministre de la Justice a parlé de dysfonctionnement. Quelles leçons tirer de ce fiasco? Qu'est-ce que cela nous dit de l'état de la justice française? La France est-elle incapable de protéger les enfants? Cette affaire soulève beaucoup de questions et de colère. Nous en parlerons avec Dominique Attias, une des grandes figures de la défense des droits des mineurs en France et à l'international.
4: Et puis, autre invité sur RFI dans une demi-heure, Alex Kopp, chercheur chez Global Witness. L'ONG publie une enquête sur le coltan extrait dans l'est de la RDC qui se retrouve dans les téléphones et les ordinateurs du monde entier. Un entretien à écouter à 7h43, RFI matin. Vous avez le programme, on commence. C'est une des très nombreuses conséquences de la paralysie actuelle dans le détroit d'Ormuz. C'est désormais beaucoup plus cher d'envoyer des colis de la France vers l'Afrique, car le blocage de cet axe commercial crucial entraîne de nombreux effets sur le fret maritime. Et ce sont les diasporas africaines en France qui paient le prix fort. Écoutez le reportage à Paris de Théo Renaudon.
10: Des dizaines de colis emballés dans du plastique noir, empilés les uns sur les autres. Nous sommes au nord de Paris et shop New Congo Multiservice. Ici, toute la journée, des membres de la diaspora congolaise déposent leurs paquets. Beaucoup constatent une hausse des prix d'envoi.
11: Depuis le 28 février, c'est monté en flèche d'un seul coup.
10: Comme Amadou qui vient déposer des médicaments pour sa famille.
11: Du jour au lendemain, on s'est retrouvé à des prix exorbitants. Avant, le kilo, il était de 10 euros. Et maintenant, ça peut monter jusqu'à 14, 15 et des fois 16 euros en fonction de la valeur aussi.
10: Et au pays, ça pose des problèmes à des gens?
11: Au pays, ils sont obligés de s'adapter parce qu'il n'y a pas un autre moyen.
10: C'est vous qui envoyez souvent. Comment vous le vivez?
11: Ça nous fait dépenser plus alors qu'on ne gagne pas plus. Du coup, le salaire n'augmente pas, mais les dépenses, eux, ils augmentent.
10: Pour envoyer un colis d'un kilo, c'est combien chez vous?
12: Normalement, j'étais à 13 euros les kilos.
10: Dany, c'est le gérant de la boutique.
12: Le transit a augmenté de 2 euros.
10: Lui a décidé de n'augmenter le prix au kilo que d'un euro.
12: Face, il y a beaucoup de concurrents, et puis il y a beaucoup de gens qui sont dans l'informel. Donc ça fait qu'on ne peut pas augmenter de 2 euros de plus. Donc on a augmenté un peu de 1 euro.
10: Et les clients, comment ils le ressentent? Ils râlent? Comment
12: non,
10: ça se passe?
12: Oui, les clients, ils râlent. Donc on n'a pas de marge bénéficiaire. Non, avec le, voilà, donc le prix, il faut payer les taxes, la TVA, tout, c'est compliqué.
10: Est-ce qu'il y a moins de colis qui sont envoyés, du coup?
12: Oui, ça a impacté, oui, il y a moins de colis qui sont envoyés, donc, via la crise. Donc, on est vraiment affecté par cette guerre-là, qui est en Iran. La guerre de l'Iran, ça nous va vraiment impacter beaucoup, beaucoup. On ne peut pas continuer à travailler comme ça.
10: On est ici maintenant en Normandie, c'est là que sont réceptionnés beaucoup de colis ramassés à Paris. Ils sont emmagasinés dans ce hangar, puis chargés dans un conteneur direction Brazzaville. Bonjour, bonjour.
13: Bonjour. Tout ce que vous voyez, ça va au Congo. Voilà. L'électroménager, les vélos.
10: Au milieu du hangar, monsieur Tsalatsouzi.
13: Les vêtements, voilà. Tout ce que la diaspora peut trouver, voilà.
10: Gérant de fret FC, il s'occupe de réserver des conteneurs auprès des armateurs. C'est un intermédiaire.
13: Ici, on fait aussi les voitures. Voilà. Donc là, vous voyez, par exemple, il y a une.
10: Ah ouais, il y a une voiture là-bas.
13: Voilà, donc nous on fait voyager les voitures en conteneur.
10: Selon lui, la hausse des prix vient de plusieurs facteurs et ça commence dès la collecte des colis à Paris.
13: Le ramassage, ça pose problème parce qu'aujourd'hui, avec le prix du carburant, des énergies, on utilise en fait des camions qui tournent au gasoil. Et donc, le coût a pratiquement doublé en fait en termes de ramassage. Deuxième facteur, les conteneurs, en fait, on les réserve en fait chez un armateur. Et là aussi, les prix ont augmenté.
10: Voilà. Là, par exemple, pour votre conteneur là-bas, ça a augmenté de combien ?
13: Voilà, en moyenne, un surcoût de 500 à 600 euros.
10: Des tarifs qui sont dus évidemment à la hausse des prix du carburant pour les bateaux, mais aussi à la raréfaction des conteneurs en mer. Beaucoup sont bloqués dans le détroit d'Ormuz.
13: Il y a un manque de conteneurs en fait vides, ce qui fait que les prix peuvent augmenter par la rareté en fait de ces conteneurs-là.
10: Face à la concurrence, M. Tsalatsouzi lui aussi tente de contenir ses prix, mais il prévient, si la guerre dure, le prix de l'envoi de marchandises ou de colis vers le continent africain ne pourra qu'augmenter.
4: Reportage de Théo Renaudon. C'est l'événement de la semaine, si ce n'est de l'année. La Coupe du monde de foot masculin démarre demain entre les États-Unis, le Mexique et le Canada. Événement éminemment sportif, diplomatique et polluant. C'est notre question d'environnement ce matin, Florent Guignard. Pourquoi ce mondial sera le plus polluant de l'histoire ?
14: Alors c'est vrai qu'on pensait avoir touché le fond avec la dernière Coupe du monde organisée au Qatar il y a 4 ans avec des stades climatisés. Mais pour paraphraser la devise de l'olympisme, le foot mondial aujourd'hui c'est toujours plus haut, toujours plus fort et toujours plus polluant. Le bilan carbone de ce mondial devrait être 2 fois plus élevé qu'au Qatar. Et c'est finalement pas étonnant quand on fait passer la compétition à 48 équipes, quand les stades sont répartis aux 4 coins du continent nord-américain, de Boston à Vancouver et de Toronto à Mexico, quand on va dépasser la 100aine de matchs, presque 2 fois plus qu'avant. Le mondial, en fait, c'est comme les SUV, plus c'est gros, plus ça pollue. On va écouter Maël Besson, il est spécialiste de la transition écologique du sport et il dirige l'agence Sport 1.5.
15: La FIFA prend une orientation qui fatalement augmente le bilan carbone des événements. On va vers un gigantisme et un nombre de déplacements des spectateurs, des équipes et tout ça, qui est à l'opposé de ce qu'il faudrait faire pour maintenir un climat à peu près vivable sur la planète.
4: Alors Florent, dans ce type d'événement, ce qui pèse le plus dans les émissions de carbone, c'est le transport.
14: Oui, à 85%, et on peut vous dire qu'on ne prendra pas le train pour aller par exemple de Philadelphie à San Francisco. Résultat, le bilan attendu estimé de ce mondial devrait atteindre les 9 millions de tonnes de CO2. C'est comme si on faisait 1 million de fois le tour de la Terre en voiture.
4: Et encore, ce bilan carbone ne prend pas tout en compte.
14: Non, il y a les coûts cachés, tout ce qui est produit dérivé, toute la frénésie consumériste qui s'emballe pendant plus d'un mois. Maël Besson.
15: On ne prend pas en compte l'impact de la surconsommation adoptée par effet d'imitation ou par la publicité. Et s'il y a autant de sponsoring, c'est bien que ça a un effet sur nos comportements de consommation qui ne sont pas compatibles avec les limites planétaires.
14: Et il y aura cette année encore plus de publicité à la télé grâce ou à cause des pauses fraîcheurs imposées pendant les matchs.
4: Est-ce que la FIFA finalement n'a pas compris l'enjeu du réchauffement climatique ?
14: Oui, c'est un peu l'idée. La FIFA est une machine à cash, alors que le foot, on le sait, va subir la crise climatique. Il le subit déjà d'ailleurs, avec la quasi-totalité des matchs de ce mondial qui se joueront à une température supérieure à 28 degrés. Maël Besson.
15: Le football, malheureusement, va subir les conséquences du dérèglement climatique, que ça soit des fortes chaleurs, mais aussi des sécheresses pour les pelouses, des phénomènes météorologiques extrêmes, orages, tempêtes qui vont dégrader les infrastructures. Malheureusement, dans les moments de crise, sur des sécheresses par exemple, c'est pas forcément le sport qui est priorisé devant les hôpitaux, les écoles et tout ça. Donc la FIFA aurait tout intérêt pour la propre survie du football à être le premier défenseur du climat.
14: À la fois victime et acteur de la crise climatique, le foot mondial risque bien le plus beau contre son camp de l'histoire.
4: Florent Guignard pour la question d'environnement. L'Europe est en train de refondre complètement sa politique migratoire. L'essentiel du nouveau pacte européen en la matière, adopté en 2024, entre en application en fin de semaine. Et pour refondre cette politique, l'UE C'est en fait basé sur le modèle italien. Le gouvernement d'extrême droite de Giorgia Meloni fait tout pour lutter contre l'immigration clandestine et privilégie une immigration choisie, ce qui a ses limites. De nombreux migrants venus d'Afrique, notamment, se retrouvent à vivre dans des conditions précaires, comme à Borgo Mezzanone, dans la région des Pouilles. C'est le plus grand bidonville d'Europe. Muriel Paradon s'y est rendue et a réalisé un grand reportage dont voici un extrait.
16: C'est ici mon restaurant. Je l'ai construit depuis 2016.
17: Là, vous faites des pâtes?
16: Oui. Pâtes et sparades. Et de ce côté, voilà le bidon d'eau. Donc, je rentre au camp pour aller chercher de l'eau.
17: Donc là, c'est votre restaurant?
16: Oui. On me demande contrat de travail, contrat de maison. Je n'en ai pas. Donc, comment je dois faire? C'est le pourquoi je me suis tourné pour chercher des petits matériels. Et je me suis lancé pour construire mon petit restaurant en 2016. Donc, c'est mon 10e année, ça. 10 ans sur place. Ouais. Je n'ai pas peur de contrôle. Je ne suis pas un voleur. Je ne suis pas un dealer sans document. Comment tu peux vivre normal? Tu ne peux pas vivre normal.
17: Et vous habitez où, du coup?
16: Non, j'habite dans le conteneur.
17: Il y a un conteneur derrière, oui.
16: Venez voir.
17: Ah, d'accord. Merci.
18: Abdoul nous montre où il dort. Un conteneur spartiate avec un matelas à même le sol.
16: Si c'est ma chambre, à coucher, c'est un conteneur.
17: Il fait chaud.
16: Et en hiver, il fait froid, oui. Je vis toute seule ici, tout le temps. Je pense à l'avenir de mes enfants, oui. Mes deux filles. J'ai deux filles. La première, à l'heure actuelle, le bon Dieu m'a sauvé. Elle a un bon fiancé. Elle est en Amérique maintenant, oui. La deuxième, elle est au pays avec ses deux enfants. Oui.
17: Au Togo,
16: oui. Donc, la première, elle était née 5 mars 95. La deuxième, 9-9-99, ouais. Voilà la naissance de ma fille, mes filles.
17: Et donc, alors, vous n'avez plus de papier, mais ça, vous les gardiez précieusement, ces papiers.
16: Oui. C'est très important pour moi. Ouais.
4: Un grand reportage de Muriel Paradon à écouter intégralement ce soir sur RFI 19h10 sur de Paris. Il est aussi disponible sur notre site RFI.fr et sur toutes les plateformes d'écoute où vous retrouvez également la playlist RFI du mois. Ce matin, un titre extrait de cette playlist chanté Manzel Marie par Éric Pédurand.

0: chanté Monzel Marie d'Éric Pédurant à retrouver sur la playlist du mois RFI. Rendez-vous sur les plateformes d'écoute. Merci à vous de nous suivre. Bienvenue si vous nous rejoignez. C'est RFI Matin qui vous accompagne jusqu'à 10h.
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0: Heures et demie à Goma, 6h30 à Cotonou et 5h30 en temps universel. 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Bonjour Simon Bourtembourg.
3: Bonjour Andréane, bonjour à toutes et à tous.
0: Des soldats mozambicains mobilisés pour protéger un immense gisement de gaz naturel exploité par Total Energy.
3: Nous sommes dans le Cabo Delgado, cette région du nord du Mozambique où le groupe énergétique français est implanté. L'activité a redémarré en janvier dernier sur le site arrêté plus de 7 ans à cause de la menace terroriste des Shebab. Une reprise rendue possible grâce à un accord avec le gouvernement que dénonce de nombreux habitants du Cabo Delgado. On en parle dans le deuxième volet de l'enquête RFI Mozambique Exposed avec Forbidden Stories. C'est un procès qui doit s'étirer sur 6 semaines à Paris. Eugène Roimucho s'est exprimé hier quelques minutes lors de la première journée d'audience de son procès en appel pour complicité de génocide et complicité de crimes contre l'humanité. L'ancien médecin rwandais continue de nier son implication dans le génocide des Tutsis en 1994. En RDC, l'Assemblée nationale a très largement adopté la proposition de loi sur l'organisation du référendum. Un texte central, nous le verrons, en cas de changement de la Constitution. On reviendra aussi dans cette édition sur ce vaste coup de filet de la police marocaine et l'arrestation de 11 narcotrafiquants. Et puis dans 12 minutes, le journal des sports et la fin de préparation plutôt ratée de la RDC et du Sénégal à la veille de l'ouverture du mondial de football. Un immense gisement de gaz naturel protégé par des soldats mozambicains. Un affront qui est difficile à digérer pour les habitants du Cabo Delgado, victimes depuis près de 10 ans des violences du groupe Shebab. C'est d'ailleurs cette même menace terroriste qui avait poussé Total Energy à suspendre durant plus de 7 ans ses activités dans le nord du pays. Mais le projet nommé Mozambique LNG est de nouveau en marche depuis 6 mois. Une reprise de l'activité sur le plus important gisement gazier au monde, rendue notamment possible par la signature d'un protocole d'accord entre le gouvernement mozambicain et le groupe énergétique français. En vertu de celui-ci, le site de 7000 hectares est ultra protégé, et ce alors que les populations du Cabo Delgado subissent constamment des attaques terroristes. C'est le sujet du deuxième épisode de l'enquête RFI Mozambique Exposed avec Forbidden Stories. Gaëlle Lalex.
4: Sur la péninsule d'Afungi, non loin de la frontière tanzanienne, se trouve le site du projet Mozambique LNG. 7000 hectares clôturés, sécurisés par 600 soldats des FADEM, les forces armées mozambicaines. Ce dispositif a été mis en place dans le cadre d'un accord signé entre Total et le gouvernement mozambicain en 2020. C'est rageant de voir tous ces soldats autour d'un site qui a longtemps été vide alors qu'on subit des attaques à répétition, s'indigne Faki Ahmad, un habitant de Palma déplacé à Pemba. En 2021, Palma a été occupée pendant 12 jours par le groupe terroriste Shebab. Lors de la reprise de la ville, les représailles des FADEM contre les habitants ont été tout aussi meurtrières. En tout, près de 1500 personnes ont été tuées. 2 plaintes ont été déposées en France contre Total dans le cadre de l'attaque de Palma, par des sous-traitants qui accusent le groupe de négligence et par une ONG allemande qui porte plainte pour complicité de crimes de guerre. Un audit interne commandé par Total en 2020 souligne que la relation contractuelle entre le groupe et les FADEM est problématique. En cas cas de violation des droits humains, ce lien engage directement la responsabilité du groupe, peut-on lire dans le document. Gaëlle Lalex, de retour de Pemba, Nairobi, RFI.
3: Et vous retrouvez l'enquête complète et détaillée de Gaëlle Lalex sur notre site internet. Il est notamment question des accusations portées par les communautés déplacées pour la création du projet Mozambique LNG. À 7h34 à Paris, où il s'est exprimé dès le premier jour de son procès en appel, Eugène Roimoutcho continue de plaider son innocence alors qu'il est accusé de complicité de génocide et de complicité de crimes contre l'humanité en lien avec le génocide des Tutsis. L'ex-médecin rwandais avait été condamné à 27 ans de prison en première instance. En appel, il encourt à présent la réclusion à perpétuité. Compte rendu d'audience avec Lisa Fabian.
5: Cette première journée laissait peu de place au débat, mais Eugène Roimoutcho a choisi de prendre la parole pendant de longues minutes. « Je partage l'immense douleur des rescapés du génocide », a même déclaré celui qui refuse de passer pour un monstre ou un extrémiste. Son avocat, Jean-Christophe Debloch.
6: Monsieur Roimoutcho, c'est un médecin qui a toujours compati pour toutes les personnes qu'il a soignées. Et évidemment, il ne remet pas en cause du tout le génocide des Tutsis. Et on voit effectivement une certaine sincérité dans... la douleur qu'il ressent vis-à-vis des victimes.
5: Les avocats des partis civils y voient plutôt une tentative de minimiser l'horreur des massacres de 1994. Hector Bernardini et Jean Simon sont avocats de l'association Survie et de dizaines de victimes.
7: J'ai un vœu pieux, ce serait que M. Roimoutcho adopte une posture et une défense qui soit en accord avec ses belles paroles. On ne voudrait pas qu'il vienne faire une forme de banalisation de ce qui s'est passé en 1994 au Rwanda.
8: Évidemment, on est là aussi pour que la parole des parties civiles, associations et personnes physiques soient entendues et que le procès ne tourne pas simplement autour de l'accusé.
5: En première instance, la présence d'Eugène Roimoutcho lors de l'enfouissement de milliers de cadavres avait été longuement évoquée. Lui assure qu'il s'agissait de limiter le risque d'épidémie et d'y n'avoir jamais vu un survivant être exécuté ou enterré vivant dans une fosse commune.
3: Lisa Fabian du service Afrique de RFI. Au Kenya, un manifestant tué hier lors d'un nouveau rassemblement contre la création d'un centre de quarantaine pour les ressortissants américains exposés au virus Ebola. Alors que le pays d'Afrique de l'Est n'a jamais enregistré aucun cas d'Ebola, le projet qui doit voir le jour dans la ville de Nanyuki suscite la crainte et la colère des Kenyans. En RDC cette fois, foyer de l'épidémie, la riposte contre Ebola se poursuit avec désormais 598 cas confirmés et 155 décès selon les nouveaux chiffres des autorités. Et dans ce contexte tendu, la colère gronde au sein du corps médical. À plusieurs syndicats de médecins du pays appellent à la grève générale à partir de demain pour protester contre des salaires trop faibles. L'organisation Médecins en danger dénonce notamment des salaires impayés depuis 5 mois. RFI, 6h35 à Kinshasa, en RDC toujours. La majorité avance à découvert dans sa quête d'un changement de la Constitution. Avec 348 pour et seulement 2 votes contre et une abstention, l'Assemblée nationale a adopté hier mardi la proposition de loi sur l'organisation du référendum. Un texte central en cas de changement de la Constitution, alors que le deuxième et dernier mandat du président Félix Tshisekedi expirera en 2028. Pascal Moulégoua.
9: Le texte est passé comme une lettre à la poste alors que la majorité dispose de plus de 90% des sièges en assemblée et que le seul groupe d'opposition a suspendu sa participation aux travaux depuis plusieurs semaines. Le texte renforce le pouvoir du président de la République dans la convocation d'un référendum. Les chefs de l'État pourront ainsi apprécier l'opportunité de consulter le peuple et mettra en place une commission chargée de rédiger le projet soumis ensuite à une assemblée constituante. Cette assemblée aura la responsabilité d'examiner les réformes envisagées avant leur soumission au référendum. Dans sa version initiale, les textes prévoyaient que seuls les députés nationaux et sénateurs composent l'Assemblée constituante, mais après discussion, sa formation a été élargie. Y siégeront également les députés provinciaux, les gouverneurs de province ainsi que les conseillers municipaux. Selon l'Assemblée nationale, cette ouverture vise à associer les élus de tous les échelons du territoire, une mesure qui pèsera davantage sur les finances publiques. La proposition de loi a ensuite été transmise au Sénat pour une seconde lecture. Pascal Moulégoua, Kinshasa. RFI.
3: À ce vaste coup de filet de la police marocaine, 11 narcotrafiquants ont été arrêtés à Tanger et à Marrakech. Soupçonnés pour certains d'être des acteurs majeurs du trafic de cocaïne en Europe, ces binationaux marocains et belges, néerlandais ou français faisaient l'objet de mandats d'arrêt et d'une notice rouge d'Interpol. La correspondance de François Humfer-Kataji.
10: Un gros bonnet du trafic de cocaïne, condamné à 34 ans de prison en Belgique, a été arrêté lundi au Maroc, selon la presse belge et marocaine. L'anversois belgeo-marocain Abdelila El Massaoudi était en fuite depuis 2020, passé par Dubaï, puis la Turquie, où il est arrêté une première fois, puis relâché pour des raisons de procédure. Il a donc été une nouvelle fois arrêté au Maroc, dans l'hôtel Four Seasons de Marrakech, selon le journal flamand HLN. Ses gains tirés de l'importation de cocaïne sont estimés à 43 millions d'euros. Un nouveau procès devrait être organisé au Maroc pour le juger. Outre celui qui est surnommé Black, 10 autres personnes liées au narcotrafic ont été arrêtées à l'issue d'une vaste opération menée à Tanger et Marrakech. Selon la presse marocaine, ces binationaux marocains et belges, hollandais ou français faisaient l'objet de mandats d'arrêt et d'une notice rouge par Interpol. Régulièrement, ces dernières années, des barons européens du trafic de drogue sont arrêtés au Maroc, comme Moussa Falcon en 2025 ou Félix Benghi l'année précédente. La législation marocaine ne permettant pas l'extradition de ces ressortissants, les pays européens ont développé des coopérations judiciaires et sécuritaires très poussées avec le Royaume. François Humfer-Kataji, Casablanca. 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
3: 7h40 à Pretoria, l'Afrique du Sud, où les manifestations xénophobes se multiplient. Et ce, malgré la prise de parole en début de semaine de Cyril Ramaphosa au sujet d'une série de mesures pour lutter contre les migrants en situation irrégulière. À plusieurs centaines de manifestants se sont encore rassemblés lundi en banlieue de Johannesburg. Alors face aux violences racistes, les rapatriements de ressortissants africains s'accélèrent. Les autorités nigérianes ont commencé à recenser les Nigérians qui souhaitent s'en aller du pays. À Abuja, on estime que les autorités sud-africaines ne sont pas à la hauteur et ne font pas assez pour protéger les étrangers. C'est en tout cas le sens de la prise de parole de la ministre nigériane des Affaires étrangères, qui n'a pas manqué de rappeler à Pretoria le rôle joué par le Nigeria dans le combat contre l'apartheid.
11: Nigeria is not happy because Nigeria has sacrificed much.
12: Le Nigeria n'est pas content parce que notre pays a beaucoup sacrifié pour la lutte des Sud-Africains pour leur indépendance. Le Nigeria a consacré des fonds, mobilisé des ressources pour aider l'Afrique du Sud. Dans les écoles, des places étaient réservées aux étudiants sud-africains. Ma génération a porté des pancartes et manifesté devant des bâtiments représentant des intérêts sud-africains. Et parfois même, on a été arrêté pour cela. Le Nigeria a été en première ligne dans ce combat. Alors aujourd'hui, les Nigérians ne sont pas contents de la façon dont nos compatriotes sont traités. On ne demande pas aux autres migrants de partir, on demande seulement aux migrants noirs de partir. Des actes criminels sont commis contre nos ressortissants, la police refuse de faire quoi que ce soit et le gouvernement sud-africain ne condamne pas avec suffisamment de fermeté ces événements.
3: Et puis on en vient à cette réaction du Cameroun qui dénonce l'usage frauduleux de son pavillon par un pétrolier de la flotte fantôme russe. Le navire dénommé Tagore a été intercepté à la fin du mois de mai dernier par les autorités françaises, et ce au large de la Bretagne, alors qu'il se dirigeait vers la ville balnéaire de Limbé au Cameroun. Immobilisé le temps de l'enquête, le bateau tentait de contourner les sanctions occidentales contre les ventes de pétrole russe. Polycarpe Samba.
13: Le sujet est devenu source d'agacement pour le ministre camerounais en charge des questions de transport. Dans son démenti de lundi, Jean-Ernest Massinangalebibéi a dit condamner avec vigueur l'utilisation frauduleuse et abusive des attributs de la nationalité camerounaise. Il a aussi invité la communauté internationale à prendre des mesures drastiques contre ces dérives qui deviennent fréquentes dans ce secteur. À propos du Tagore, le ministre a indiqué que l'audit navire ne figure dans aucun des registres officiels des navires autorisés à battre pavillon camerounais. En février et mai 2026, des communiqués similaires avaient déjà été publiés par le gouvernement camerounais, dont le pays est suspecté d'héberger des navires de la flotte fantôme. Sous pression internationale, le gouvernement avait décidé de la suspension de son registre international, invoquant plusieurs cas d'immatriculation frauduleuse. Yaoundé a par ailleurs réitéré son engagement à lutter contre la fraude maritime conformément à ses obligations internationales en matière de sûreté, de sécurité et de gouvernance maritime. Le pays, a rappelé le ministre, poursuit le processus d'assainissement et de modernisation de son pavillon.
3: Polycarpe et Samba pour refermer ce journal.
0: Et à 7h43, c'est le journal des sports. avec Babacar Diarra ce matin. Bonjour Babacar.
14: Bonjour Andréane.
0: Évidemment, ce matin on parle de football avant l'ouverture du mondial, ce sera demain. Et le Sénégal, Babacar, n'aura pas gagné le moindre match de préparation avant de défier la France.
14: L'Arabie Saoudite a empêché les Lions de la Teranga de faire le plein de confiance hier à San Antonio. Un nul 0-0. L'exclusion de Nicolas Jackson en fin de rencontre sont même plutôt des doutes qui accompagnent les joueurs de Pape Thiaw. Ils avaient déjà été battus il y a 10 jours par les États-Unis, mais le sélectionneur préfère tirer les enseignements positifs avant de se projeter vers les Bleus.
15: Il y a des points positifs, Khalid Koulibaly qui retrouve le terrain. On était en pleine préparation, on le sait. Le premier s'est soldé par une défaite contre les États-Unis. Maintenant, après la semaine d'après, on avait une grosse charge de travail. Voilà. Maintenant, il y a un match contre l'Arabie Saoudite, 0-0. On n'a pas été efficace devant. Donc, voilà. Après aussi, cette équipe saoudienne qui est très forte, surtout quand il a le ballon. Et parfois, ils nous ont créé des problèmes. Mais après, nous, sur le plan technique, il y a eu beaucoup de déchets. On a perdu beaucoup de ballons.
14: Pape Thiaw au micro de Babacar Fall.
0: Voilà, difficile d'avoir confiance dans ces conditions. C'est le cas aussi pour les Léopards de RDC.
14: Ils avaient rendez-vous avec le Chili hier dans le huis clos du stade de la Source à Orléans. Ce sont les Sud-Américains, non qualifiés pour le Mondial, qui se sont imposés 2-1. Pour les Congolais, le constat est le même qu'avec le Sénégal. 2 matchs de préparation et 0 victoire avant de défier le Portugal. Le 17 juin prochain, la sélection européenne s'étalonnera une dernière fois aujourd'hui face à une sélection africaine qui ne participera pas au Mondial, le Nigeria.
0: Claude Leroy fait, lui, son retour sur un banc de touche.
14: À 78 ans, le sorcier blanc va diriger pour la deuxième fois les Diables Rouges du Congo. Il avait emmené la sélection en quart de finale de la CAN 2015. Cette fois, Claude Leroy sera accompagné de l'ex-international sénégalais Omar Daf en tant qu'assistant.
0: En cyclisme, Léo Charrois a conservé le maillot jaune de leader à l'issue de la 6e étape.
14: L'Allemand garde une avance d'une minute 27 secondes sur le Camerounais Rodrigue Kouere-Nounoué. Hier, l'étape avait été remporté par le néerlandais Yorick Herberveld dans les rues de Douala. Aujourd'hui, place à un contre-la-montre de 7 km dans celle de Limbé.
0: On continue de parler cyclisme avec le Tour du Faso qui signe son retour dans le calendrier de l'Union Cycliste Internationale pour une 37e édition.
14: L'épreuve avait été retirée du calendrier de l'UCI l'an dernier. Décision prise à la suite de la participation de l'équipe russe du CSKA Moscou au Tour du Faso 2024. Écoutez la réaction de l'ancien cycliste Laurent Bezot, expert Afrique de l'UCI.
16: Le Tour du Faso réapparaît au calendrier UCI Africa Tour après 2 ans d'absence qui était liée à une sanction. Cette sanction ayant été purgée, l'épreuve revient donc au calendrier. Cette épreuve mythique est une des plus anciennes du calendrier international sur le continent africain. Et on sait que la qualité d'organisation est bonne, que la sécurité totale de la caravane est assuré par les organisateurs et le gouvernement en particulier. Donc il n'y avait aucune raison à ce que cette épreuve importante ne revienne pas au calendrier, ce qui sera le cas cette année au mois de novembre.
14: Laurent Bezot, expert Afrique de l'UCI, au micro d'Esteban Mirales. Le Tour du Faso aura lieu du 30 octobre au 8 novembre prochain.
0: Babacar Diarra. C'est un élément essentiel de nos téléphones, ordinateurs ou même nos voitures. Le coltan est présent en quantité dans l'est de la République démocratique du Congo, zone de conflit sous contrôle du mouvement rebelle AFC M23. Et Global Witness, dans un rapport publié ce mercredi, pointe un problème de traçabilité persistant dans le chemin du coltan, de son extraction à sa transformation, un système normalement censé garantir des approvisionnements propres, mais qui, en fait, selon les enquêteurs, a surtout servi à blanchir ce minerai. Concrètement, l'ONG identifie dans ce rapport les entreprises rwandaises qui exportent ce minerai de conflit, les fonderies chinoises qui le transforment et les grandes marques mondiales dont Microsoft, Apple, Amazon ou Sony qui se retrouvent, en bout de chaîne. Alex Kopp est chercheur chez Global Witness. Il répond aux questions de Patient Ligaudy.
17: Alex Kopp, bonjour.
18: Bonjour.
17: Vous affirmez avoir des preuves directes que 5 de 7 principaux exportateurs rwandais ont acheté des coltans de conflit à Rubaya. Ces preuves reposent essentiellement sur les témoignages des contrebandiers. Comment garantissez-vous la fiabilité de ces sources?
18: Si vous voulez comprendre la contrebande, il faut parler avec les négociants qui sont impliqués. Ce n'est pas une tâche facile dans le cas de contrebande entre la RDC et le Rwanda. Parler avec plusieurs négociants qui nous ont pu confirmer de vendre eux-mêmes coltan lié au conflit à ces entreprises. Et nos chercheurs ont vu avec leurs propres yeux le trafic des minerais en contrebande. Et il y a même eu des cas dans lesquels les acheteurs ont demandé à notre enquêteur de leur vendre des minerais de Rubaya en pensant qu'il était un négociant.
17: Vous identifiez Apple, Microsoft, Amazon, Sony et d'autres grandes marques comme utilisateurs potentiels de coltan de conflit, mais vous reconnaissez vous-même que les tantalium est mélangé dans les fonderies et que la traçabilité est perdue à ces stades. Sur quoi reposez-vous précisément les liens entre ces marques et Rubaya?
18: Ces entreprises eux-mêmes, ils informent sur les fonderies dont ils approvisionnent dans des rapports qui sont publics. Avec nos recherches, nous avons pu connecter ces fonderies au coltan de Rubaya à travers des témoignages avec des négociants sur le terrain, mais aussi avec des données sur de douane, des données d'exportation. Le coltan d'origine différente et mélangée au niveau des fonderies. Et l'obligation de ces entreprises serait d'arrêter l'achat de fonderies s'il y a des risques clairs que les minerais sont liés au conflit.
17: Le Rwanda nie systématiquement les accusations. Le Rwanda Development Board revendique une production annuelle de 8000 à 9000 tonnes pour justifier ses exportations. Vous dites que ces chiffres sont contredits par des données indépendantes. Pourquoi ces données indépendantes ne sont-elles pas rendues publiques dans votre rapport?
18: Ce sont même des institutions rwandaises qui contredisent l'affirmation du Rwanda Development Board. Par exemple, l'Institut national de la statistique du Rwanda. Et ceci, c'est une affirmation des Nations Unies que nous citons dans notre rapport. Et les sources sont dans le rapport des Nations Unies qu'on peut vérifier là-bas.
17: Le coltan, qui, selon vous, finance l'FCM23, finit dans nos téléphones. Qui concrètement peut arrêter ça aujourd'hui et pourquoi ça n'a pas été fait?
18: Donc, je crois d'une part, les entreprises le long de la chaîne d'approvisionnement, eux, ils peuvent améliorer leur diligence raisonnable. Ils peuvent arrêter d'acheter du coltan s'ils concluent qu'il est lié au conflit ou qu'il y a un risque signifiant. Les systèmes de diligence, eux, ils devraient exclure des entreprises qui ne suivent pas leurs règles, fournissent des minerais liés au conflit. Il y a des mesures que les entreprises pourraient prendre. On observe depuis 25 ans ou plus que ce conflit continue et les entreprises continuent à acheter, souvent sur les mêmes entreprises. Donc, il paraît qu'il y a très peu de volonté de prendre ces mesures qui seraient nécessaires. Mais je crois qu'il faut aussi avoir une pression forte de la communauté internationale sur le Rwanda qui est au centre de ce conflit et de la contrebande. Et on recommande que les gouvernements suspendent les exportations du matériel militaire vers le Rwanda, qu'ils conditionnent toute aide publique au développement à l'arrêt du soutien du Rwanda au M23 et aussi à que les pays sanctionnent les commandants du M23, les hauts responsables rwandais, ainsi que les entreprises qui profitent des ressources issues de conflits.
17: L'FCM23 génère 800 000 dollars par mois grâce au coltan, selon l'ONU, et vous rappelez ces chiffres dans votre rapport. Est-ce que couper cette filière changerait le rapport de force militaire sur le terrain, d'après vous?
18: Bon, le coltan, c'est une source de revenus clé pour les M23. Couper ce lien aurait certainement un impact, mais à la fin, la solution, ça se trouve pas dans les combats sur le terrain, mais il faudrait trouver une solution par des processus de paix et de médiation plutôt.
17: Alex Kopp, je vous dis merci.
18: Merci bien à vous.
5: Alex Kopp, chercheur de l'ONG Global Witness et grand invité Afrique d'RFI, il répondait aux questions de Patient Ligaudy. Autre matière première dont on parle tout de suite sur RFI, le thé
0: qui gagne toujours plus d'adeptes à travers la planète. En 2021, on comptait que 300 milliards de litres étaient engloutis chaque année à travers le monde. Aurélien Devernois, l'économie du thé reste en revanche très sensible aux différents bouleversements, notamment géopolitiques. Exemple tout trouvé avec les conflits en cours au Moyen-Orient.
19: Des stocks de thé noir qui s'empilent dans les entrepôts du port de Mombasa, c'est la conséquence directe de la fermeture du détroit d'Ormuz. Car la production du Kenya, premier exportateur mondial de thé, part essentiellement en Asie et en particulier au Pakistan, son principal client. Avec les soubresauts au Moyen-Orient, c'est donc toute la filière du thé qui souffre, car les exportations venues d'Asie sont elles aussi perturbées. Qu'il s'agisse du fret maritime ou aérien, le marché fait face à de fortes variations des prix, explique François-Xavier Delmas, patron de la chaîne de boutique Le Palais des Thés. Son entreprise réalisait auparavant 2 négociations par an sur les prix des transports. Désormais, c'est quasiment à chaque commande. Résultat, des prix qui grimpent avec des augmentations pouvant atteindre les 50% sur certains thés de luxe. Une mauvaise nouvelle supplémentaire après la guerre en Ukraine qui avait également perturbé les exportations affectées par l'effondrement des achats en Russie. Pourtant, les perspectives du marché sont au beau fixe. Entre 2023 et 2024, le chiffre d'affaires mondial a progressé de 6% et l'augmentation pourrait même atteindre 40% d'ici la fin de la décennie. L'agence Statista anticipant un marché global dépassant les 360 milliards de dollars annuels. Mais la deuxième boisson la plus consommée au monde après l'eau a besoin de nouvelles perspectives, selon François-Xavier Delmas, notamment pour mieux rémunérer les producteurs qui sont essentiellement des petits fermiers. Le thé d'exception peut ainsi apporter des revenus supplémentaires et permettre la diversification des exportations. Le Palais des Thés a ainsi passé un accord avec quelques producteurs kényans à l'occasion du sommet Africa Forward de Nairobi. Si les volumes sont encore très modestes, la rémunération, elle, est attrayante, de 60 à 80 dollars le kilo, alors que la moyenne mondiale se situe en dessous des 3 dollars.
0: Aurélien Devernois pour notre rendez-vous dédié aux matières premières. Et puisque l'on parle des conséquences de la paralysie du détroit d'Ormuz, parlons de la cause, le conflit au Moyen-Orient. Les tensions sont remontées d'un cran cette semaine. Israël et l'Iran se sont frappés mutuellement, une première depuis le cessez-le-feu du 8 avril. Et ces dernières heures, les États-Unis ont frappé l'Iran et Téhéran a répliqué sur des bases américaines du Golfe. Bonjour Guillaume Nodin.
20: Bonjour Andréane.
0: Dans ce contexte, Guillaume, le fossé se creuse entre États-Unis et Israël. Les deux alliés ne sont manifestement pas d'accord sur la manière de sortir du conflit et les divisions sont de plus en plus évidentes. Dernière en date, le relèvement de la menace d'espionnage israélien contre les États-Unis.
20: Oui, ce sont des médias américains dont NBC et le New York Times qui s'en faisaient l'écho ces derniers jours. La DIA, l'agence de renseignement de la défense, le renseignement militaire américain, a relevé la menace d'espionnage venue d'Israël à son niveau le plus élevé. Il est porté à critique, c'est-à-dire plus élevé que celui de plusieurs pays qui sont considérés comme des adversaires, en tout cas pas comme des alliés proches. L'ambassade israélienne à Washington dément, mais le Pentagone ne commande pas. Il n'est pas inhabituel de s'espionner entre alliés. On se souvient du téléphone de l'ancienne chancelière allemande Angela Merkel, mise sur écoute par la NSA aux États-Unis. Cela avait fait scandale, mais là, on est apparemment dans quelque chose d'encore plus agressif.
0: Alors, qu'est-ce qui est reproché à Israël ?
20: Apparemment, selon les informations de presse, l'État hébreu a tenté d'espionner de très hauts responsables américains, le numéro 2 du Pentagone, Elbridge Colby ou encore le représentant personnel du président pour le Moyen-Orient et son principal négociateur Steve Witkoff. Objectif, en savoir plus sur les négociations en cours entre l'Iran et les États-Unis, soit pour infléchir certaines positions, soit pour carrément les torpiller. Cela intervient dans un contexte de tension entre Donald Trump et Benjamin Netanyahou, le président américain reprochant au premier ministre israélien de vouloir bombarder Beyrouth en pleine négociation et lui disant au téléphone qu'il était complètement cinglé, je cite. Ses fuites sur ses conversations tendues et sur ses tentatives d'espionnage ne relèvent évidemment pas du hasard au moment où les discussions sur des accords étaient présentées comme proches d'une conclusion.
0: Donc tout ça, Guillaume, tient de la négociation ?
20: Oui, ça peut être aussi une posture pour les opinions publiques de chacun. Donald Trump ayant besoin de sortir de toute urgence du bourbier dans lequel il s'est enfermé, en tout cas avant les élections de mi-mandat, et pour Benjamin Netanyahou, il s'agit de donner des gages à ses alliés les plus radicaux avant les élections législatives à venir. Tout ça est donc largement politique. D'ailleurs, Le premier ministre israélien est un fin connaisseur des arcanes politiques de Washington. Il a des soutiens très importants chez les républicains du Congrès. Il s'en est même servi à la barbe de présidents qui n'étaient pas d'accord avec lui, sous Joe Biden et avant lui sous Barack Obama. Il était venu s'exprimer devant le Congrès sans se donner la peine de passer par la case Maison-Blanche. On n'en est pas encore là, mais dès les premières rumeurs de négociations et d'accords il y a 2 semaines, ses soutiens se sont exprimés pour dire qu'il fallait aller jusqu'au bout pour aider l'allié israélien et renverser le régime iranien.
0: Et Israël poursuit en ses opérations sur le sud Liban et a frappé la ville de Tyr hier. On y revient dans le prochain journal dans un peu plus d'une minute dans le reportage d'Amélie David à écouter donc dans le journal international de Gaëtan Plenet. Merci beaucoup à vous Guillaume Nodin, c'était notre rendez-vous La Fabrique du Monde sur RFI. Tous les épisodes, vous le savez, à retrouver sur notre site RFI.fr. On reste ensemble, RFI Matin continue le journal dans une minute, je vous le disais. Et ensuite, notre grand invité international ce matin au micro d'Arnaud Pontus pour parler de l'affaire Liana en France. Maître Dominique Attia, spécialiste du droit des mineurs et des violences faites aux femmes. Rendez-vous 8h20.
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1: Andréane Mélard.
0: Bonjour Gaëtan Plenel.
2: Bonjour Andréane, bonjour à tous.
0: Des frappes américaines cette nuit en Iran.
2: Qui a répliqué en visant des bases américaines dans la région. On fait le point avant de parler de l'autre front de cette guerre. Le Liban et le Sud, toujours pilonnés par l'armée israélienne, notamment à Tyr, vous entendrez ses habitants. Dans ce journal également, une nuit de violence en Irlande du Nord après une manifestation anti-immigration. À manifestation aussi hier au Kenya pour s'opposer à l'idée d'un centre de traitement pour les ressortissants américains qui pourraient éventuellement être exposés au virus Ebola. La perpétuité proposée par le gouvernement français pour les violeurs d'enfants récidivistes. Et puis on va parler de dispositifs sécuritaires en Inde d'abord pour éviter de nouvelles fraudes en marge d'un examen. Et puis au Mexique aussi, à la veille du mondial masculin de football.
0: C'est une ville désormais quasiment déserte dans le sud du Liban.
2: Tyr, connu pour ses plages et son site archéologique, connu aussi désormais pour les bombes israéliennes qui y pleuvent. C'était à nouveau le cas hier. 11 morts au total à Tyr et dans ses environs avant et après l'appel à évacuation lancé par l'armée israélienne. Un appel qui concernait cette fois la ville en entier, y compris le quartier chrétien qui était jusqu'ici épargné et où de nombreux déplacés avaient trouvé refuge. Les habitants, je le disais, ont fui hier, mais pas tous. Certains sont restés malgré les risques, malgré la peur. Notre correspondante au Liban a pu parler avec eux, Amélie David.
3: Ariane, française, vit à Tyr depuis 6 ans et depuis 2024 dans le quartier chrétien, désormais sous ordre d'évacuation forcée de l'armée israélienne. Elle témoigne.
4: J'évite d'aller plus loin que le souk. La ville est plutôt désertée, évidemment aussi dans le quartier chrétien aujourd'hui. Moi, pour des raisons personnelles, je n'ai pas souhaité partir parce que j'ai encore plus peur sur la route que quand je suis dans mon domicile.
3: Zeynab, déplacée de Naoura à la frontière, village complètement détruit, vit dans une école de Tyr depuis bientôt 3 ans. Elle a elle aussi choisi de rester malgré tout.
5: Nous y restons, nous travaillons la terre et nous nourrissons les gens. Tout ce que nous pourrons faire pour les aider, nous continuerons à le faire. Nous ne partirons jamais d'ici. J'espère que tout le monde, les pays étrangers, les pays arabes, nous aideront afin que cette guerre prenne fin avec le moins de pertes possible. Même si nous avons déjà énormément perdu, vraiment énormément. Ça suffit, toutes ces pertes. Qu'ils arrêtent cette guerre.
3: Hassan souhaite rester dans le centre de la cité antique malgré la peur qui le ronge. Il exprime sa colère.
6: Le monde s'est endormi, le monde entier a mis ses mains sur les yeux et ne veut pas écouter. J'espère juste que tout cela s'arrête et qu'on arrête de tuer des enfants, des femmes et des personnes âgées.
3: Les responsables religieux

0: SOS Périscolaire. Vous l'avez rencontré, Marius Lafont.
1: L'affaire sur laquelle travaille Maître Borne en ce moment, des attouchements dans une école de Colombes en banlieue parisienne.
2: On était confrontés dès le départ en réalité au mutisme complet de la mairie, de la direction du périscolaire qui ne souhaitait ni donner des informations sur cet animateur. Donc en fait, je me suis retrouvée avec des clients qui avaient uniquement le prénom. Beaucoup, beaucoup de parents ne pourront même pas faire le rapprochement entre d'éventuelles agressions de ces animateurs et leurs propres enfants.
1: D'après l'avocate, il a fallu plusieurs semaines pour que la mairie de Colombes suspende l'animateur incriminé. Mais au-delà de la sanction, c'est le droit des familles à être informées qui n'a pas été respecté, selon elle.
2: Au-delà de prendre des mesures provisoires de suspension des animateurs concernés, c'est comment est-ce qu'on informe les parents d'élèves qui se retrouvent aussi peut-être directement ou indirectement concernés pour leurs enfants. S'il n'y a pas de trombinoscope dans les périscolaires, les parents ne peuvent pas identifier ni l'animateur, ni rien du tout. Donc à un moment donné, il faut quand même les y aider. Ce process d'information en cascade n'existe pas au jour d'aujourd'hui. C'est une urgence à mettre en place au niveau national.
1: Dans le cas de l'affaire de Colombes, la police a entendu 90 enfants au sein même de l'école, sans demander d'autorisation parentale et sans en informer les familles. Parfaitement inadapté, tacle le collectif SOS Périscolaire dans un communiqué.
0: Un sujet signé Marius Lafont. La nuit a été sanglante dans un bidonville près de Johannesburg, en Afrique du Sud. 12 personnes tuées par une dizaine d'individus armés arrivés en voiture et qui ont ouvert le feu sur les habitants avant de prendre la fuite. Il n'y a pas eu d'arrestation pour l'instant et on ignore aussi les raisons de cette attaque. Un nouveau bilan en République démocratique du Congo. 598 cas confirmés de contamination au virus Ebola. 115 ayant entraîné la mort du malade. En première ligne de cette épidémie, les médecins, dont plusieurs syndicats, appellent à une grève générale à partir d'aujourd'hui. Salaire trop bas quand ils ne sont pas impayés depuis 5 mois, tout comme d'ailleurs les primes de risque. Et puis plus généralement, ce qu'ils dénoncent, c'est une précarité de la profession. Le docteur Lépi Lagloire soutient ce mouvement.
3: C'est une grève qui est décrétée de tous les médecins qui sont affiliés à ces syndicats de ne pas se rendre au travail pour réclamer le paiement de nos 5 mois d'arriérés et aussi notre intégration à la paye ordinaire. Nous dénonçons cet état de précarité que nous vivons. Nous sommes au front, nous sommes au pied des malades, en train de soigner, de donner soin, alors que la santé, c'est l'état de bien-être complet. Comment quelqu'un qui ne mange pas, qui vit la précarité chez lui, il peut prendre en charge les autres? C'est difficile. C'est nous qui sommes pour sauver les gens qui sont malades. Il y a des médecins qui sont morts par cette épidémie d'Ebola. Mais malheureusement, et ce sont des médecins qui sont aussi en retard avec leur paiement.
0: Des propos recueillis par Alexandra Brangeon. Un petit mot de football. À la veille du mondial masculin, les tenants du titre argentin se sont fait plaisir hier pour leur dernier match amical. Victoire 3-0 contre l'Irlande. Le Sénégal, de son côté, n'a fait qu'un pâle match nul, 0-0 contre l'Arabie Saoudite. Les Sénégalais qui joueront leur premier match dans ce mondial mardi, ce sera contre la France. Mais avant ça, le premier match de la compétition, c'est demain avec l'un des pays organisateurs, le Mexique, face à l'Afrique du Sud. On suivra ça évidemment, sur notre antenne tout au long de ce mondial. Merci d'être avec nous sur RFI. Vous retrouvez Juan Gomez pour Appel sur l'actualité.
4: Et merci à vous, Gaëtan Plenet, de nous avoir informés. 8h10, temps universel. On revient dans 30 secondes à la radio et sur YouTube.
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4: Appelez-nous, exprimez-vous, l'antenne vous appartient jusqu'à 9h, temps universel. Dans 30 minutes, vos réactions sur les opérations de déguerpissement qui se multiplient dans les villes africaines. Ces derniers jours, dans nos différents journaux, nous vous avons parlé des démolitions en cours, notamment à Niamey, à Conakry ou encore à Abidjan, où des quartiers entiers sont rasés à coups de pelleteuses. Les autorités justifient ces destructions.

0: par des impératifs de sécurité, d'assainissement ou encore d'aménagement urbain, en tout cas sur le terrain. Les habitants concernés ne cachent pas leur colère. Ils dénoncent des expulsions menées dans la précipitation, parfois avec brutalité et surtout sans mesure d'accompagnement. Et en ce moment même, ce sont donc des milliers de personnes livrées à elles-mêmes sans solution de relogement. Alors que pensez-vous de ces opérations? D'ailleurs, sont-elles nécessaires? Votre ville est-elle concernée? On a envie de vous entendre, vos témoignages nous intéressent. 33 9 693 693 70 et vos commentaires évidemment comme tous les matins sur nos réseaux sociaux, Facebook et WhatsApp. Mais d'abord, pour commencer, ce sont vos questions à la rédaction, vos questions pour mieux comprendre l'actualité. On commence avec Keïta qui nous écoute à Bamako au Mali. Bonjour Keïta.
1: Bonjour Corinne, bonjour à Chloé et à toute l'équipe d'Appel sur l'actualité.
0: Et merci de votre confiance et de votre fidélité. 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Vous avez des questions, Keïta, concernant votre pays, le Mali, après la condamnation d'un agent de renseignement français.
1: Exactement, Juan. Le vendredi passé, j'ai appris à travers plusieurs médias qu'un agent de service secret français a été condamné pour 20 ans de prison pour atteinte à la sûreté de l'État. À cet effet, j'ai deux questions.
0: Oui.
1: Que lui reproche-t-on exactement et que peut faire la France face à cette condamnation?
0: Pour vous répondre avec nous, Serge Daniel, soyez le bienvenu, bonjour.
2: Juan, bonjour, et Keïta, bonjour.
0: Correspondant régional de RFI sur le Sahel, expliquez-nous, Serge, ce que la justice malienne reproche à ce ressortissant français sous statut diplomatique.
2: Nous sommes en août 2025. Des hommes cagoulés et armés arrêtent Manu Militari à Bamako, un ressortissant français. Il est lieutenant-colonel de l'armée de l'air. Il est surtout agent de la DGSE. C'est un agent des services secrets français sous couverture diplomatique officielle en poste au Mali. Alors, quelques jours après son arrestation, sa photo est publiée dans les médias d'État au Mali. Un communiqué officiel affirme qu'il est arrêté pour préparation de coup d'État contre la junte malienne, pour atteinte à la sûreté de l'État. Le même communiqué indiquait que des militaires maliens, dont deux généraux, un homme et une femme, ont également été arrêtés dans le cadre de cette affaire. Paris a tout de suite démenti, a précisé que le Français était officiellement au Mali dans le cadre de son travail, des renseignements sous couverture diplomatique et que c'était connu et qu'il n'est pas du tout impliqué dans une tentative de déstabilisation. Il a été la semaine dernière jugé et condamné à 20 ans de prison pour atteinte à la sûreté de l'État.
0: Et cette condamnation, Serge Daniel, elle intervient dans un contexte de relations tendues entre Bamako et Paris, d'où la question de Keïta, que peut faire désormais la France?
2: Alors, la peine est lourde, hein, Juan. 20 ans de prison pour l'agent de renseignement de nationalité française. Alors, si certains pensent que c'est un signe de nouvelle dégradation, je dirais, des relations entre Paris et Bamako, d'autres pensent que non et qu'il y a des indices. Alors, c'est le Français a été jugé, alors que d'autres militaires maliens accusés dans le même dossier n'ont pas été jugés. Alors, pour complicité, il aurait pu comparaître, qui est qu'on les interroge. Contradictoirement. Bon, d'après nos informations, avant le jugement de la semaine dernière, le ressortissant français a été autorisé à recevoir sur son lieu de détention la visite d'une personnalité étrangère. Il y a un autre élément, c'est que son avocat n'a toujours pas fait appel à la décision de justice d'après nos informations. Et c'est important parce que s'il doit par exemple être gracié, il faut attendre les éventuels recours introduits par la défense. Son avocat, en n'introduisant pas de recours, facilite probablement l'obtention, en tout cas d'une demande de grâce présidentielle. Ajoutons que de bonnes sources, il y a un pays étranger qui joue au règlement de cette affaire à l'amiable entre la France et Bamako. Donc, disons possible grâce, mais ce n'est pas le cas pour le moment, et il faut le préciser.
0: Dossier à suivre donc. Keïta, a-t-on répondu à vos questions?
1: C'est parfait, Juan. Bonne journée et bonne continuation de l'émission.
0: Et merci, et continuez à nous écouter donc sur cette application Simple Radio. Un grand merci évidemment à Serge Daniel, correspondant régional de RFI sur le Sahel. Il est 10h16 ici à Paris, 8h16 en temps universel. Si vous nous rejoignez, soyez les bienvenus. Nous sommes sur RFI et nous répondons comme tous les matins à cette heure-ci à vos questions sur l'actualité. Sanga nous écoute à Boaké, c'est en Côte d'Ivoire. Bonjour Sanga.
3: Oui, bonjour Gomez.
0: Comment allez-vous?
3: Oui, je vais très bien, merci. Oui. Et bonjour à tous vos auditeurs de Tachiré.
0: Très bien, bon, les saluts également. Sanga, vous avez des questions justement sur votre pays, la Côte d'Ivoire, et une prochaine instance qui devrait voir le jour assez rapidement.
3: Oui, Gomez. Après la dissolution de la commission électorale indépendante, plusieurs partis politiques ont proposé de créer un haut conseil électoral. Alors, je voudrais savoir concrètement que pourrait changer la création de cet organe.
0: Oui.
3: Et quelle serait sa composition?
0: Oui, la commission électorale, la commission chargée d'organiser, de superviser les élections a été dissoute le mois dernier par le gouvernement, 25 ans après sa création. Et du coup, forcément, la classe politique réfléchit aux contours de ce que pourrait être la future instance électorale. Bonjour Binta Diagne.
4: Bonjour Juan, bonjour Sanga et bonjour à tous.
0: Correspondante permanente de RFI à Abidjan, une coalition donc de 10 partis d'opposition suggère la création d'un haut conseil électoral. Que changerait la mise en place de cette nouvelle instance?
4: Alors, cette proposition de loi est portée par l'ancienne première dame de Côte d'Ivoire, Simone Eyvé. Elle est soutenue par, vous l'avez dit Juan, quelques partis d'opposition et quelques figures de la vie politique ivoirienne, comme Awadon Mello ou encore Charles Blé Goudé. Alors, le but de cette proposition de loi est d'avoir un organe indépendant qui suscite la confiance des citoyens et des partis politiques. L'idée, c'est donc d'éviter toutes ces crispations qui apparaissent à la veille de chaque scrutin électoral. Et sur le fond, donc le Haut Conseil électoral, cette proposition, serait chargé de conduire les élections, de mener une révision de la liste électorale chaque année. Ce qui va changer réellement, c'est plutôt son organisation.
0: Et quelle serait sa composition ?
4: Alors, le Haut Conseil électoral serait composé de 11 personnalités sélectionnées par l'Assemblée nationale après un appel d'offres public et une série d'entretiens. Il n'y aurait pas de membres de partis politiques dans ce collège restreint. Il est prévu un représentant du barreau, un représentant des planteurs de cacao, un représentant du patronat, des syndicats. Bref, toutes les couches de la société y seraient représentées. Ces personnalités seraient nommées à vie. Les auteurs de cette proposition estiment faire une rupture institutionnelle majeure. Ils veulent éviter d'avoir une logique de représentation partisane, disent-ils, et surtout miser sur une logique de compétence, de neutralité et de citoyenneté, selon leurs mots.
0: Oui, en tout cas, ce que je retiens, c'est qu'il n'y aurait pas de membres de partis politiques donc dans cette instance, telle que ces partis de l'opposition l'envisagent. Sanga, vous avez d'autres questions ?
3: Oui, pourquoi les deux principaux partis d'opposition ne sont pas impliqués dans cette démarche?
0: Ah, ça c'est une très bonne question. Que faut-il comprendre, Binta Diagne? Le PDCI de Tidjane Thiam et le PPACI de Laurent Gbagbo, ils n'ont pas été associés à cette démarche?
4: Alors déjà, ce qu'on observe, c'est que l'opposition semble une fois de plus partir en rang dispersé sur ce nouveau sujet auquel elle fait face. Le PPACI de Laurent Gbagbo affirme ne pas avoir été sollicité. Le parti de l'ancien président a très peu de contacts en réalité avec le MGC, cette formation créée il y a 4 ans par son ex-épouse, Simone Eyvé. Les auteurs de cette proposition affirment avoir approché le PDCI, mais c'est un geste que ce parti dément. Pourtant, ce parti, après la dissolution de la CUI, avait exprimé des convergences de vues, c'est-à-dire que le parti de Tidjane Thiam veut aussi un dialogue entre le gouvernement et les partis politiques pour décider ensemble de la forme du nouveau système électoral. Bref, dans tous les cas, les signataires de cette proposition qui a été présentée lundi à la presse ont l'intention de s'adresser à tous les partis politiques. On va voir comment ça va se passer. Reste surtout à voir si cette proposition sera étudiée effectivement par le gouvernement, parce que le gouvernement a déjà planché sur une autre option.
0: Oui, le gouvernement évoque la mise en place d'un nouvel organe plus à même de rassurer les acteurs politiques et les Ivoiriens, sans donner pour l'instant le moindre détail. Je précise qu'aucune élection n'est prévue en Côte d'Ivoire avant 2028. Ça laisse donc au moins 2 ans pour mettre en place ce nouveau dispositif chargé d'organiser les élections en Côte d'Ivoire. Sanga, a-t-on répondu à vos questions ?
3: Oui, merci Gomez et merci à Binta.
0: Binta Diagne, correspondante permanente de RFI à Abidjan. Bonne journée à tous les deux en Côte d'Ivoire où il est 8h21. Des questions sur la Coupe du Monde de football à la veille du coup d'envoi de la compétition. Bonjour Kader.
5: Bonjour Monsieur Juan Gomez.
0: Vous êtes à Niamey au Niger et vous nous suivez via l'application RFI Pure Radio.
5: Oui, oui, effectivement. Bonjour à Chloé, Jessica et toute l'équipe de la presse de l'actualité.
0: Merci de vos encouragements. Quelle est votre question, Kader?
5: Effectivement, un arbitre somalien qui devrait officialiser pendant le Mondial 2026 a été refoulé à son arrivée aux États-Unis. Comment expliquer cette situation alors que l'arbitre avait auparavant un visa en règle?
0: Oui.
5: Et pourquoi la FIFA dit qu'elle ne peut rien faire contre cette décision?
0: Alors c'est vrai qu'à son arrivée à l'aéroport de Miami, Omar Abdulkadir Artan s'est vu refuser l'entrée aux États-Unis. Il ne pourra donc pas participer à la compétition. Bonjour Kevin Vessière.
6: Bonjour.
0: Merci d'être avec nous. Vous êtes expert en géopolitique du sport, fondateur du média FC Géopolitique. Et je renvoie les auditeurs à votre dernier ouvrage, publié aux éditions Max Milo, Mondial 2026. Il était censé être le premier arbitre somalien à officier lors d'une phase finale de la Coupe du Monde de football. Que s'est-il passé? Pourquoi a-t-il été refoulé?
6: Bah surtout aussi, c'est le meilleur arbitre africain, notamment de par en tout cas les classements. Donc ça pose question. Ce qui s'est passé, c'est que les États-Unis, donc qui est co-hôte de cette compétition, de cette Coupe du Monde, mais finalement c'est le grand pays qui organise la compétition. C'est la Coupe du Monde des États-Unis et c'est elle qui fixe ses règles du jeu, notamment par l'intermédiaire de Donald Trump. Et parmi ces règles, en tout cas, il y a cette politique très contraignante de visa. On sait que Donald Trump a déjà une liste de pays noirs, liste noire en tout cas, qui ne peuvent pas être présents à la compétition. On pense à certains ressortissants de pays qualifiés comme le Cap-Vert, le Sénégal, la Côte d'Ivoire ou encore Haïti. Et ce qui se passe là en amont de cette compétition, c'est que certains officiels ne peuvent pas rentrer aux États-Unis du fait, en tout cas, de leur nationalité. Donc là, pour au niveau de la Somalie, on sait que les demandes de visa sont assez aussi contraignantes.
0: Pourtant,
6: et là, ce qui s'est passé, c'est que les États-Unis n'ont pas voulu en fait de cet arbitre. Du fait de sa nationalité.
0: Oui, mais enfin, oui, parce qu'il faut être clair, le ministère somalien des sports assure qu'il était en règle, qu'il avait un visa en règle.
6: Oui, c'est ça. Donc, en fait, ce qui se passe là avec les États-Unis, c'est qu'ils fixent leurs propres règles et que, à ce moment-là, ils ont décidé qu'en fait, du fait de sa nationalité, malgré qu'il est tout en règle, ils ont durci en fait leurs conditions d'entrée et ils l'ont refusé pour qu'il puisse rentrer aux États-Unis et faire son travail qui était en fait d'arbitrer et d'officier durant les matchs de la Coupe du Monde. Ouais. Ce qui pose question, en revanche, c'est pourquoi la FIFA n'a pas anticipé la question, pourquoi la FIFA n'est pas en négociation directement avec les États-Unis. Là, on a une déclaration de la FIFA qui a dit on se conforme aux règles migratoires du pays hôte. Et en soi, c'est une première et c'est un véritable tollé pour la FIFA qui aurait dû anticiper la situation.
0: Parce que la FIFA, elle s'est contentée de prendre acte et elle dit finalement ne rien pouvoir faire. Elle dit c'est le gouvernement du pays hôte qui détermine en dernier ressort qui reçoit un visa et qui est admis sur son territoire. Donc la FIFA finalement ne peut rien faire pour cet arbitre somalien.
6: La FIFA pourrait faire des choses, je pense, parce que si on prend en considération les précédentes éditions, Russie 2018 et Qatar 2022, la FIFA avait quand même anticipé la situation en amont avec les régimes politiques en place pour essayer de faire en sorte que ce soit la Coupe du Monde qui accueille le plus de monde et de supporters. Là, ce qui se passe avec la FIFA et les États-Unis, c'est que le rapport de force, il a changé et que on a une FIFA et notamment, en l'occurrence, son président Gianni Infantino, qui est dans un véritable acte de complaisance, parfois même de soumission, qui est illustré par la remise de ce prix de la paix de la FIFA à Donald Trump.
0: Oui.
6: Et qu'on a une FIFA qui critique très peu les décisions des États-Unis, notamment même si ça concerne des officiels FIFA ou parfois même des équipes. On se pose toujours, par exemple, si l'équipe d'Iran va rentrer sur le sol américain pour jouer ses matchs. Et donc, on a une FIFA qui se conforme en fait aux règles des États-Unis et qui n'impose aucun rapport de force pour faire respecter l'esprit de sa compétition qui veut être finalement une bulle sportive utopique de paix durant un mois et demi.
0: Ouais, Gianni Infantino qui visiblement n'a pas envie de se brouiller avec Donald Trump. Merci infiniment Kevin Vessière d'avoir été avec nous. Je renvoie nos auditeurs donc à votre dernier ouvrage Mondial 2026. C'est aux éditions Max Milo. Au standard, Nicodème est avec nous. Bonjour.
7: Bonjour, monsieur Rouen.
0: Vous nous suivez à Brazzaville, dans la capitale du Congo. Vous avez des questions sur le scandale du chlordécone?
7: Oui, j'en ai deux.
0: Allez-y.
7: À poser. Oui. La première, c'est qu'en France, les députés ont voté une loi qui reconnaît la responsabilité de l'État dans le scandale du chlordécone aux Antilles françaises. Maintenant que cette responsabilité est reconnue, qu'est-ce qui est prévu concrètement pour dépolluer les terres contaminées?
0: Ah, qu'est-il prévu pour dépolluer les terres? Je précise que cet insecticide a contaminé plus de 90% de la population de Guadeloupe et de Martinique entre les années 1970 et 1990, alors que sa dangerosité était connue. Bonjour Hervé Macari.
8: Bonjour.
0: Merci d'être avec nous. Vous êtes chargé de recherche à l'Institut de recherche pour le développement, affecté à l'unité mixte de recherche Institut méditerranéen de biodiversité et d'écologie marine et continentale. En quelques mots, rappelez-nous déjà ce qu'est le chlordécone. C'est un insecticide?
8: C'est ça. Vous l'avez dit. C'est un insecticide organochloré. C'est-à-dire qu'il fait partie de la même famille, si vous voulez, que le DDT, que vos auditeurs connaîtront probablement plus. Il était utilisé pour lutter contre le charançon du bananier qui pond ses œufs dans le bulbe, dans la base du bananier, qui ensuite font des galeries et avec le poids du régime de banane, le bananier avec un coup de vent peut tomber.
0: Et donc cet insecticide a contaminé les sols, les ressources alimentaires, et y compris l'être humain, on aura peut-être l'occasion d'en parler. Maintenant il va falloir dépolluer les terres, ça c'est un objectif prévu par la loi adoptée la semaine dernière.
8: Oui, bien sûr. Alors par rapport à la question de votre auditeur, d'abord il y a l'ampleur du problème. Hein. On parle de 20 000 hectares contaminés en tout sur les deux îles. Donc on peut pas appliquer des solutions qui existent déjà, hein, comme excaver le sol et aller le traiter un peu plus loin. Il faut qu'on puisse agir directement sur les sols contaminés. Et aujourd'hui, il y a aucune solution donc opérationnelle déjà qui peut être mise en place immédiatement. En fait, pour l'instant, on en est encore dans la phase, j'allais dire, un peu exploratoire, mm-hmm. avec quand même trois pistes qui se distinguent. L'une, il va chercher à détruire l'insecticide, la chlordécone qui est encore présente dans les sols, que ce soit par voie physico-chimique ou par voie microbienne. Une autre qui va essayer en fait de retenir, de séquestrer cette molécule, faire en sorte qu'elle ne passe plus dans les plantes et qu'elle ne soit plus lixiviée vers les nappes phréatiques, ouais. en rajoutant de la matière organique.
0: Alors,
8: aujourd'hui,
0: Hervé Macari, c'est un peu technique, je le comprends, et c'est normal, vous avez envie de développer, mais pour que les auditeurs comprennent bien, à l'heure actuelle, au moment où nous parlons, la décontamination est impossible, ou quasi impossible.
8: Non, la décontamination n'est pas impossible, mais on n'a pas aujourd'hui de méthode opérationnelle qu'on puisse appliquer immédiatement. Pourquoi ? Parce qu'il faut qu'on s'assure que si on a un remède, le remède ne soit pas plus dangereux que la solution de départ. Donc il y a quand même un grand nombre de questions auxquelles il faut qu'on réponde avant de dire, ben allez-y, foncez, cette méthode-là nous semble adéquate.
0: Donc en deux mots, Hervé Macarier, pour dépolluer la Guadeloupe et les Antilles, il faudra quoi ? Des décennies ou plus ?
8: De toute façon, déjà, même si aujourd'hui on avait une technique qui permettait de décontaminer la zone, la partie dans laquelle on peut cultiver, c'est-à-dire les 30 premiers centimètres de la surface vers la profondeur, le reste resterait contaminé. Donc on solutionnerait.
0: Donc
8: le
0: il faudrait.
8: Fait qu'on pourrait cultiver
0: il faudrait
8: sans restriction.
0: De très nombreuses années. Je suis désolé de vous interrompre. Oui. Merci beaucoup Hervé Macarier d'avoir été avec nous. Il est déjà 10h30 à Paris, 8h30 en temps universel. On revient dans 10 minutes avec vos témoignages et vos réactions sur les opérations de déguerpissement. Elles sont devenues presque habituelles dans de nombreuses villes africaines. Mais d'abord, le journal, toute l'actualité africaine, et c'est avec vous Sébastien Duhamel. Bonjour.
9: Bonjour Juan, bonjour à toutes et à tous. Et on débutera ce journal au Mozambique avec le second volet de notre enquête réalisée en partenariat avec Forbidden Stories. On se concentre ce matin sur les activités du géant Total. Il a repris un projet gazier sur place en janvier, mais les populations locales attendent toujours des compensations qui avaient été promises pour exploiter la terre sur laquelle ils habitaient. Une condamnation jugée historique au Sénégal. Un maître coranique a été condamné pour des viols et des actes pédocriminels infligés à 28 de ses élèves. Il vient de la ville de Touba. Il s'appelle Serigne Kadim Baké. L'affaire provoque l'indignation, évidemment, au Sénégal. On ira ensuite au Mali, où après l'arrestation du journaliste Shahana Takiou lundi soir, un autre journaliste, son confrère Abdramane Keïta, a été placé sous mandat de dépôt hier. C'est le directeur du journal Le Témoin. On parlera de sport également, bien sûr, avec la Coupe du Monde qui est prévue demain. La Radio du Monde se prépare. Vous pourrez suivre tous ces événements, bien sûr, sur notre antenne. Et on parlera dans quelques instants des paris sportifs qui s'activent à l'approche de ce mondial. Mais tout d'abord, on part donc à présent au Mozambique pour le deuxième volet de notre enquête consacrée aujourd'hui aux activités du groupe pétrolier Total, le groupe français qui mène sur place, qui co-dirige sur place dans la région du Cabo Delgado, le projet Mozambique LGE LNG, un projet gazier très important qui avait été suspendu pendant 7 ans en raison de la situation sécuritaire et des attaques djihadistes menées par les Chebab. Ce projet a pu reprendre en janvier, mais sur place, la population locale déplore que certaines compensations promises n'aient toujours pas été versées, Gaël Lalex.
10: Avec ses maisons en dur et ses rues à angle droit, le village de Kitunga ne ressemble à aucun autre. C'est là que les familles déplacées par le projet gazier ont été relogées. José Chila, chef communautaire, ne s'en plaint pas, mais il rappelle que certaines promesses n'ont toujours pas été honorées.
11: Il faut l'extension du village car les enfants grandissent et doivent pouvoir construire leur maison. Ils ont promis que les champs perdus seraient restitués. Ils ont promis un marché, des écoles, un hôpital. À cette heure, ces promesses ne sont pas tenues.
10: Total assure avoir respecté l'accord d'indemnisation. Selon Eduardo Capunde, du noyau pour le développement des communautés du Cabo Delgado, l'arrêt du projet a aussi laissé en suspens la question des compensations collectives.
12: En 2014, une enveloppe de 2,5 millions d'euros avait été définie pour les compensations collectives. Avec la reprise du projet, les discussions repartent. Beaucoup d'années sont passées et beaucoup de choses ont changé, notamment le coût de la vie à Palma.
10: Depuis janvier, l'activité est repartie dans la péninsule d'Afungi, mais le site fonctionne en vase clos pour des raisons de sécurité. Une déception pour les communautés qui espéraient un développement économique. Gerson Malouté est le président de la plateforme des organisations de la société civile du Cabo Delgado.
13: Total doit faire part de ses intentions. Pourquoi leur personnel est confiné? Cela nous préoccupe. Les communautés ne doivent-elles pas tirer profit de ce projet? Quand les réserves de gaz seront finies et que l'entreprise partira, que restera-t-il aux communautés?
10: 643 familles ont été affectées par le projet Mozambique LNG. Gaël Lalex de retour de Pemba, Nairobi, RFI.
9: Une condamnation inédite au Sénégal. Serigne Kadim Baké, un maître coranique issu d'une des plus prestigieuses lignées maraboutiques du pays, vient d'écoper hier de 20 ans de prison. Il a été reconnu coupable de viol et actes pédocriminels infligés à 28 de ses élèves d'une école de la ville de Touba. Une affaire qui crée l'indignation au Sénégal, mais les défenseurs des droits humains saluent une décision historique signant la fin de l'impunité pour les auteurs. Oumou Sia Sadio est justement chargé de la protection de l'enfance pour l'ONG Amnesty International. Je vous propose d'écouter sa réaction.
14: C'est une victoire pour les défenseurs des droits humains des enfants, mais c'est également un pas vers la levée de l'impunité qui entoure certaines violations des droits humains des enfants. Parce que cette fois-ci, ça concerne une personne influente et cela montre que ce soit une personne lambda ou une personne qui a une autorité, par exemple, sur les victimes, la loi frappera sans distinction. Ça brise un certain tabou parce que c'est un problème de communauté. Nous vivons dans une société où on encourage plus la non-dénonciation des violences sexuelles commises sur les femmes ou bien sur les fillettes. Ici, on préfère, par exemple, ne pas dénoncer, essayer de régler la situation à l'amiable plutôt que de chercher à porter plainte ou à rendre justice pour les victimes. Et d'après les parents des victimes, il y a eu bel et bien une pression communautaire qui s'exerçait sur elle. Il y a eu la famille du coupable qui avait même proposé de l'argent aux parents des victimes pour épurer l'affaire.
9: Ouma Sia Sadio, chargée de la protection de l'enfance pour Amnesty International au Sénégal. Au Mali, après l'arrestation lundi soir du journaliste Shahana Takiou, directeur du journal 22 septembre, un autre journaliste vient d'être placé sous mandat de dépôt hier après-midi. Il s'agit d'Abdramane Keïta, directeur quant à lui du journal Le Témoin. Lors d'un récent débat télévisé, il a déploré que la ville de Kidal soit actuellement administrée par le chef du JNIM et il se voit officiellement poursuivi, entre autres, pour délit à caractère régionaliste qui tente a porté atteinte à l'unité nationale et au crédit de l'État. Précision signée David Baché.
15: Lors d'un débat télévisé, Abderrahman Keïta a déploré que Kidal soit actuellement administré par Iyad Agrali, chef du JNIM lié à Al-Qaïda. Le 25 avril, les djihadistes du JNIM et les indépendantistes du FLA ont attaqué la ville de Kidal, qu'ils contrôlent depuis cette date et où l'armée et les représentants de l'État malien ne sont factuellement plus présents. Le pôle judiciaire anti-cybercriminalité a placé le journaliste sous mandat de dépôt. Il sera jugé le 17 août pour délit à caractère régionaliste qui tente à porter atteinte à l'unité nationale et au crédit de l'État et publication d'informations fausses et trompeuses dans l'intention que ces informations soient considérées comme authentiques. On est sous le choc, a immédiatement réagi un proche du journaliste. Les déclarations d'Abderrahman Keïta, même si elles ne constituent en aucun cas un soutien au JNIM, avaient suscité de vives critiques sur les réseaux sociaux de la part des soutiens des autorités de transition, qui ont qualifié le journaliste de terroriste ou estimé que ses graves propos ne reposaient sur aucun fait avéré. À l'inverse, les opposants au régime militaire en place ont publié des commentaires acerbes. L'administration, le gouverneur sont-ils à Kidal? Le procureur devrait aller vérifier sur place.
9: David Baché. Malgré une prise de parole du président Ramaphosa invitant à apaiser les tensions en Afrique du Sud, nouvelle manifestation anti-migrants. Hier, elle a réuni plusieurs centaines de personnes en banlieue de Johannesburg. D'autres rassemblements également constatés dans les provinces du Cap occidental et du Limpopo. Dimanche soir, le chef de l'État avait pourtant annoncé une série de mesures pour lutter contre l'immigration illégale. Mais pour Tala Niang, un Sénégalais qui tient une galerie d'art à Johannesburg, le gouvernement sud-africain ne prendrait pas réellement au sérieux ces relents xénophobes.
16: En 2008, tous les 2-3 ans, il y a une crise. Avant, il y avait beaucoup plus de morts parce qu'en fait, c'était des mouvements spontanés. Maintenant, comme c'est organisé, au moins, il y a une structure avec qui on peut s'asseoir et discuter des vrais problèmes de l'immigration en Afrique du Sud. Et pour moi, la première des choses, c'est le border control. Il y a plein de corruption dans les postes de police, dans les frontières. Donc, c'est ça qui amène le flux d'immigrés venant des pays riverains et d'autres pays même. Parce que maintenant, il y a plein de gens qui viennent d'Afrique de l'Ouest, qui descendent à Maputo ou au Zimbabwe et qui prennent la route pour pouvoir entrer sans visa. Donc, tout ça, c'est la bannière. Et nous, ce qu'on a proposé à l'État depuis une dizaine d'années, c'est de faire des permis de séjour à ces gens-là en centre ville, la majorité des commerces est tenue par des migrants africains. Une bonne partie n'ont pas de papier, mais ils ont pu réussir à ouvrir des commerces. Que c'est des gens qui ne sont pas ici pour faire de la criminalité. Si on les régularise, ça va aider. C'est la seule solution parce que beaucoup de gens, surtout les gens qui viennent des pays riverains, si on les répatrie dans 2-3 mois, ils vont revenir.
9: Tala Niang, Sénégalais installé à Johannesburg. Quels médias vont diffuser la Coupe du Monde de foot qui débute demain ? Sur le continent, bien sûr, vous pourrez écouter ça sur RFI, on sera mobilisés. Et différents canaux également, selon que vous soyez en zone anglophone ou francophone. Les montants des accords n'ont pas été révélés, mais ils se négocient jusqu'au dernier moment, Marie-Pierre Olfond.
10: Trois diffuseurs se partagent l'essentiel des droits et se chevauchent aussi parfois dans certaines zones. Via la marque Supersport International, Canal+ a indirectement acquis des droits pour l'essentiel des pays anglophones. On peut citer la Gambie, la Namibie ou encore le Libéria. Les supporters arabophones du continent pourront suivre le mondial sur la chaîne Bein Sports. En revanche, c'est à nouveau New World TV qui a obtenu les droits exclusifs de diffusion payante de tous les matchs en Afrique francophone. Le groupe privé togolais a également acquis l'autorisation de revendre des droits de diffusion à des opérateurs de plus d'une quarantaine de pays. Ces opérateurs des télévisions nationales, par exemple, diffuseront gratuitement une partie des matchs. Parmi les services proposés, des commentaires déclinés en français, espagnol ou portugais, mais aussi dans plusieurs langues locales comme le Lingala ou le Wolof. À cette offre s'ajoute depuis hier un partenariat de distribution renforcé entre New World TV et Orange Mobile dans 9 pays francophones, un service payant pour ne rien rater du mondial sur son téléphone.
9: Et cette Coupe du Monde, on la vivra bien sûr sur RFI, n'est-ce pas Juan Gomez?
0: Évidemment, et d'ailleurs demain on sera en émission spéciale, émission 100% foot à quelques heures du coup d'envoi du mondial 2026. Bonne journée Sébastien Duhamel.
9: Bonne journée.
0: 10h40 à Paris.
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0: À suivre vos réactions sur les opérations de déguerpissement. Si vous habitez dans une capitale africaine, vous avez sans doute été témoin de la destruction d'habitations à coups de pelleteuses ou de l'évacuation de quartiers entiers ces dernières années au nom du développement urbain, de la lutte contre l'insalubrité, de la sécurité ou encore de la modernisation des villes. Ces opérations se sont multipliées. C'est le cas actuellement à Abidjan, notamment dans les communes de Port-Boué, de Cocody ou de Koumassi. C'est le cas aussi à Niamey, autour de l'aéroport, ou encore à Conakry, où nous évoquions hier dans nos éditions le quartier de Nongo-Tahadi. Et si dans chacune de ces villes, les autorités invoquent évidemment des raisons différentes pour justifier ces évacuations, eh bien les habitants concernés dénoncent tous une même vérité, un manque d'informations, des préavis jugés insuffisants et l'absence de mesures d'accompagnement. En ce moment même, des milliers de personnes n'ont pas de solution de relogement. Alors, quel regard portez-vous sur ces opérations? D'ailleurs, sont-elles justifiées? Que vous inspirent les méthodes employées? Et si vous avez été directement concerné, appelez-nous. Vos témoignages vous intéressent. 33 9 693 693 70. Et vous envoyez également vos commentaires sur les réseaux sociaux. J'ai un œil évidemment sur WhatsApp et sur Facebook. Pour commencer l'émission, Alpha est avec nous. Bonjour.
19: Bonjour, Ron.
0: Bonjour Alpha, vous êtes à Abidjan, dans la capitale économique ivoirienne. Je vois que c'est un sujet qui ne laisse pas indifférent les habitants d'Abidjan. Vous avez été plusieurs à nous écrire et à souhaiter prendre la parole. Vous faites partie de ceux, Alpha, qui dénoncent la méthode utilisée pour déloger ces populations.
19: Oui, absolument. Voilà, monsieur Ron, vous voyez. Alors, il y a deux choses qu'il faut retenir essentiellement dans ce type de déguerpissement à Abidjan. Il y a le déguerpissement et il y a l'expropriation. C'est deux activités qui se mènent en même temps. Je vous explique.
0: Oui.
19: Le déguerpissement est fait pour les gens qui occupent de façon illégale le domaine public. Ceux-là, ils ne sont pas autorisés, c'est les opérateurs économiques qui ne sont pas autorisés à occuper les zones. Ça, c'est compréhensible.
0: Et c'est ce qu'on a vu. C'est ce qu'on a vu, par exemple, il y a quelques jours dans le quartier de Zimbabwe, à Cocody, quartier de pêcheurs, où des milliers d'habitants ont été délogés, d'ailleurs de façon un peu brutale.
19: C'est ça. Bon, ceux qui sont dans le domaine public, ils savent qu'à tout moment, ils peuvent être déguerpis parce que c'est des domaines qui entravent la circulation des véhicules, des populations. À côté de cela, il y a des gens qui sont installés dans des zones qui sont à risque. À la période de pluie, il y a que ces zones-là deviennent très dangereuses avec des glissements de terrain, avec des affaissements de maisons. Mm-hmm. Donc l'État prend la responsabilité de les évacuer avant que le drame n'arrive. Parce que mieux vaut être en vie sans abri qu'être mort dans un tombeau.
0: Bien sûr. Donc Alpha, juste pour résumer votre pensée, finalement vous êtes en train de nous dire que ces opérations, elles sont nécessaires.
19: Elles sont nécessaires, mais c'est la forme qu'il faut revoir. Parce que généralement, c'est d'abord le timing, nous sommes en période de pluie,
0: oui.
19: Et il y a aussi que les enfants, les élèves, on va dire, sont en période d'examen. Et la sommation, ou du moins l'information ne passe pas suffisamment. Et vous allez, vous sortez pour aller au travail, vous revenez, votre maison n'existe plus.
0: Et vous savez quoi, alors, Alpha, surtout ne raccrochez pas ce que vous êtes en train de nous raconter. Gaston nous l'a raconté sur WhatsApp, on l'a donc rappelé. Bonjour Gaston.
20: Oui, bonjour Erfi, bonjour à toutes les auditrices et auditeurs de Radio France Internationale.
0: À Gaston, le réseau téléphonique n'est pas très très bon. Vous logez en ce moment dans votre maison plusieurs de vos collègues qui ont perdu leur maison à Koumassi, c'est-à-dire qu'ils sont partis le matin travailler et quand ils sont revenus, tout avait été rasé.
20: Oui, effectivement, comme le dit tout à l'heure l'autre.
0: Alpha.
20: Cette opération, on peut la saluer parce que d'autres habitent dans des lieux, sur les sites à risque. Mais seulement, c'est la méthode, parce que les gens se lèvent, ils s'en vont au travail, et derrière eux, la maison a été cassée, la maison a été détruite. C'est-à-dire, l'opération a été faite sans visage humain.
0: Mmh.
20: Alors, on pourrait tout simplement les avertir parce que le gouvernement sait prévoir.
0: Oui.
20: L'État, lui, il sait déjà quels domaines qui sont à risque, quels domaines qui ne sont pas. Et avant même la saison de la pluie, on pourrait chercher un endroit pour eux.
0: Oui. Mais vous dites, on pourrait prévenir les habitants concernés, effectivement, et c'est un devoir qu'ont les municipalités à prévenir leur population. Mais ce que dit justement, puisqu'on pointe du doigt la commune de Koumassi-Campement pour être précis, j'ai sous les yeux les réactions de la mairie, et visiblement la population était déjà bien informée.
20: Non, moi j'ai lu le communiqué sorti par la mairie de Koumassi. Mmh. La mairie s'est désolidarisée de choses parce que, comme le disait tout à l'heure mon prédécesseur, l'opération a été menée à double, c'est-à-dire il y a une expropriation et puis il y a un dégrafissement parce que l'État juge ce site à un site à risque.
0: Ouais, bon, enfin, effectivement, mais juste, bon, on va pas rentrer dans la polémique et le cas précis de Koumassi, mais Koumassi, c'est une décision de justice qui a été rendue en faveur du propriétaire des terres sur lesquelles étaient installées ces personnes, et donc du coup, la justice a donné raison au propriétaire, et le propriétaire s'est occupé de l'évacuation. Donc aujourd'hui, Gaston, pour parler concret, vos collègues, ils vivent chez vous, mais jusqu'à quand? Ils sont livrés à eux-mêmes? Personne ne les aide à retrouver un logement?
20: Non, c'était hier, il y a eu une ONG française qui a décidé de prendre en charge uniquement les élèves qui passent leur examen. Et donc, les parents que moi j'ai logés chez moi, ils ont 3 enfants,
0: oui,
20: qui vont passer, l'autre passe le BPC, l'autre le 2 personnes de bac. Et donc, il n'y a aucune assistance générale de l'État ni de la mairie. Ce sont les personnes physiques qui s'organisent. Comme moi, par exemple, j'ai décidé volontairement d'aider les choses. C'était hier seulement, j'ai reçu une note venant d'une ONG qui veut uniquement prendre en charge les élèves qui vont passer leur...
0: D'accord. Donc il y a quand même une solidarité qui s'organise pour venir en aide aux habitants délogés de Koumassi-Campement. Merci infiniment Gaston pour ce témoignage. Je remercie Alpha également d'Abidjan qui lançait le débat. Il y a Jean-Bernard qui nous dit « Nos villes en Afrique ont vu pousser de nombreux quartiers spontanés. Des populations trouvent un terrain vague et s'y installent de manière permanente. Mais pour être indemnisé, précise Jean-Bernard, il faut avoir un titre de propriété. » Effectivement, il n'a pas tort. Au standard, Sadio nous rejoint. Bonjour.
2: Bonjour Juan. Bonjour à tous les auditeurs de la Grande Radio.
0: Merci. Et vous êtes à Conakry, dans la capitale guinéenne. Théâtre à plusieurs reprises d'opérations de déguerpissement ces derniers mois.
2: Oui, bien évidemment, Juan. Il y a eu des déguerpissements ici à Conakry. Des déguerpissements liés à l'occupation anarchique le long de nos routes. Comme dans le passé, nous avons assisté à des déguerpissements, mais au fur et à mesure, les gens revenaient. Mais cette fois-ci, il y a un suivi rigoureux dans les lieux qui ont été déguerpis.
0: Ouais, mais les personnes qui s'installaient au bord de route, c'était essentiellement des commerçants.
2: Oui, bien évidemment. Il y a certains qui ont été recassés dans d'autres domaines.
0: Pour, ouais.
2: Exemple, au marché d'Anko 5. Les femmes qui ont été déguerpies ont été recassées dans un autre lieu.
0: Donc vous saluez ces opérations, du coup ça rend les trottoirs un peu plus fluides. J'ai le souvenir qu'à l'époque, il y a quelques mois, quand les autorités ont lancé ce type d'opération de déguerpissement, elles invoquaient les problèmes d'embouteillage. Donc théoriquement, à vous entendre, il devrait y avoir moins d'embouteillage maintenant que tous ces trottoirs ont été rasés. Mais du coup, vous êtes mis un peu à la place de toutes ces commerçantes qui gagnaient leur vie grâce à leur petite boutique sur le bord du trottoir. Parce que j'imagine que toutes n'ont pas été replacées dans ce marché que vous citiez à l'instant.
2: Oui, bien évidemment, Juan. Mais nous pensons que c'est un processus qui est en cours. Et ceux qui n'ont pas été recasés seront aussi recasés, Inch'Allah.
0: Bon, Inch'Allah, comme vous le dites. Merci Sadio de ce témoignage. Bonne journée à Conakry. Jokatou souhaite également prendre la parole. Bonjour.
21: Bonjour Juan et bonjour à tous RFI et ses auditeurs.
0: Merci. Parlez un tout petit peu plus fort, Jokatou. Vous êtes à Kinshasa. Et comme certains auditeurs, vous dénoncez, vous, la méthode utilisée, employée par les autorités. Et vous allez même plus loin, vous dénoncez, je vois votre petit message, la négligence des autorités de Kinshasa. Expliquez-nous.
21: Oui, exactement, Juan, parce que, vous savez, les autorités ne prennent pas leurs responsabilités, vous voyez. Il peut y avoir toute une avenue que l'on laisse comme ça, on néglige, les gens s'installent, ils construisent au milieu de cette avenue, ils vendent, ils font tout. Et après un moment, qu'on vient détruire. Et quand on vient détruire là, il y a certains qui présentent des documents légaux qu'ils ont obtenus auprès de ces mêmes bureaux de l'État. Vous voyez, il dit, mais j'ai un titre, j'ai des documents et tout ça qui prouvent que je pouvais construire ici. Non, mais vous avez construit sur un site où il ne fallait pas construire, non, vous avez construit sur une avenue, vous avez construit sur, vous avez pris l'emprise de l'État et tout. Mais qui leur a délivré ces documents? Ouais. C'est l'État. Vous voyez, bah et puis les gens sont abandonnés comme ça. Et...
0: C'est l'État. Je ne sais pas si c'est l'État qui délivre ces documents aux personnes qui ont fini par construire leur maison sur un territoire, sur ce terrain. Mais si ce n'est pas l'État, c'est que il y a forcément au sein des autorités municipales des personnes qui vendent des titres qui sont pas forcément légaux et ça permet, voilà, de créer une sorte de business autour de.
21: Non, Juan, vous savez, en fait, ce sont des documents légaux. Certains ont pris ce document auprès, parce que pour avoir ces documents, on va dans les maisons communales et tout ça, il y a des bourgmestres, c'est là qu'on obtient ce document. Et les gens ont obtenu des titres, mais on vient en casse. Donc, le problème, c'est que moi, je réponds, c'est quoi? C'est que le fait qu'on ne poursuit pas pour essayer de suivre ceux qui ont délivré ces documents. Donc, l'État ne se donne pas cette peine-là. On vient, on casse la maison, on rase tout. Et la personne se retrouve à la belle étoile avec ses documents en main. Et on ne poursuit pas son bureau. C'est comme si la personne est victime à deux reprises. Donc, il est victime d'abord de la personne qui lui a octroyé ce titre-là, l'État qui lui donne ce titre-là. Et puis, là, il est victime parce qu'il perd sa maison.
0: Effectivement.
21: Et il n'est pas compensé.
0: J'entends ce que vous voulez dire. Effectivement, je vois maintenant où vous voulez en venir. Donc, il faut certes peut-être déloger les personnes qui sont en situation illégale sur le terrain, mais il faut aussi sanctionner la personne qui a délivré le fameux document. Merci Jokatou, bonne journée. Il y a Silver qui nous écrit de Yamoussoukro. Il revient sur la Côte d'Ivoire où les déguerpissements, dit-il, se font de façon sauvage. Les maisons sont détruites sans qu'on prévienne leurs habitants. Conséquence, des familles ont perdu dans les décombres, leurs meubles, les ustensiles de cuisine, des documents importants. Aujourd'hui, ces personnes sont livrées à elles-mêmes et végètent sous des abris de fortune en ces temps de pluie. Et oui, c'est la saison des pluies en ce moment en Côte d'Ivoire. C'est vraiment inhumain, nous dit Silver de Yamoussoukro. On reste en Côte d'Ivoire. Idriss, bonjour.
1: Oui, bonjour. Juan.
0: Bienvenue Idriss, vous êtes à Abidjan. Oui. Et visiblement, vous n'êtes pas choqué, vous, par la méthode employée au moment des opérations de déguerpissement.
1: On ne dira pas que je ne suis pas choqué, mais je veux dire qu'on a quand même un devoir de vérité vis-à-vis de nos administrés, de la population. Parce que je disais que la plupart de ces déguerpissements que vous voyez, ceux qui sont dans la situation ont été bien entendu prévenus. Bah, et je vous dis, la plupart de ces sites, c'est depuis 2018. Tenez-vous bien, depuis 2018, certains sont informés. D'autres ont été dédommagés, ça dépend du site, d'autres ont été dédommagés. Et l'espace qu'on leur donne, ils construisent des maisons là-bas, ils louent et ils reviennent sur le site initial pour dire que l'État n'est pas encore prêt. Ouais. Alors, donc, quand on regarde ces situations, je trouve que ce sont des situations de mauvaise foi. Ça, c'est la première des choses.
0: Ouais,
1: la deuxième des choses.
0: Alors, il peut y avoir effectivement un peu de mauvaise foi chez certaines personnes, mais vous avez quand même des milliers de personnes qui se retrouvent sans logement aujourd'hui.
1: Oui, mais c'est ce qu'on dit. Mais il y a personne qui peut dire aujourd'hui qu'en Côte d'Ivoire, ces déguerpissements, ils sont dans la situation qui n'était pas prévenue. C'est pas possible. Il y a toujours, comme vous le savez, il faut toujours faire la sommation avant la sanction. Ouais. Et tout le monde sait très bien que. Et pour développer nos nos pays, comme vous le savez, il faut un peu de courage à un moment donné pour pouvoir avancer. L'État a il y a des particuliers qui ont des sites comme le site de Kumasi Campement dont on parlait.
0: Oui.
1: Et il y a le domaine public sur des gens qui savent très bien qu'ils sont sur le domaine public et bien qui s'entendent et qu'on leur dit mais ici c'est pour l'État et d'un moment à l'autre vous devez partir.
0: Donc
1: mais
0: à vous entendre, Idriss, à vous entendre, les autorités doivent continuer à avoir le courage de poursuivre ces opérations d'expulsion alors.
1: Oui mais c'est ce qu'on doit faire comme le disait. De Gaulle, à l'époque, tout le monde n'est pas obligé d'être à Paris. Hein. Voilà. Donc la France est assez grande. Donc moi,
0: bien sûr, mais en même temps, Idriss, ouais. Vous savez bien que tous ceux qui sont qui aspirent à un avenir meilleur et qui vivent à l'intérieur du pays ne pensent qu'à Abidjan, pôle économique. Et c'est vrai que c'est à Abidjan où il y a.
1: Ça c'est une réflexion d'avant, pas aujourd'hui.
0: Ah, pas aujourd'hui.
1: Pas aujourd'hui. Bon. Pas possible. Ah oui, non, pas aujourd'hui. Voilà.
0: D'accord. Bon.
1: Et puis, à un moment donné, tu vis décemment, que ce soit dans des, au village, un peu, tu as toutes les commodités.
0: Je ne dis pas qu'on ne vit pas décemment à l'intérieur du pays, mais je dis que beaucoup de jeunes aspirent à essayer de s'installer et de vivre à Abidjan, puisque c'est le pôle économique de la Côte d'Ivoire, que vous le vouliez ou non, Idriss. C'est comme ça. En tout cas, merci de votre analyse et votre approche. Continuez à nous écouter à Abidjan. Fayala, vous êtes à Conakry, bonjour.
3: Bonjour, Juan. Bonjour à tous vos auditeurs.
0: Ah, la liaison téléphonique n'est pas très bonne. Un peu comme le précédent auditeur de Conakry, vous appréciez ces déguerpissements, vous disiez au standard qu'ils étaient nécessaires.
3: Oui, plus que nécessaires, parce que, Juan Gomez, vous savez, depuis longtemps, des vagues d'opérations de déguerpissement, notamment dans le Grand Conakry, se mènent. Mais jamais un coup de perteuse n'a aussi reçu comme celle-ci. Vous savez, à date, nos entrées sont libérées et des abords de route aussi. Mmh. Et plus la fluidité de la circulation. Mais Juan, il faut une précision dans ce que les auditeurs disent par rapport aux différents pays. En Guinée, il y a un cas de modernisation, de fluidité de la circulation, mmh, et mais aussi la distanciation des constructions des maisons par rapport aux routes en Guinée. Vous savez, nos emprises et nos grands carrefours en Guinée étaient devenus des lieux de commerce. Donc, c'est normal que certaines familles se sentent impactées par rapport au moyen de subsistance.
0: Bien sûr. Parce que moi j'ai le souvenir de ces vendeuses en colère, en train de crier, puisqu'elles n'avaient même pas eu le temps de sauver leur matériel. Et elles disaient avoir finalement tout perdu. Alors quand on est commerçant, qu'on vit au jour le jour et qu'on perd toute sa marchandise, le manque à gagner est crucial. Enfin, il est important pour.
3: Oui, oui, mais Juan, on ne dira jamais ça sans les prévenir. Il y a un préavis qui a été donné par les autorités communales, Juan.
0: Oui,
3: elle a insisté. Et puis en plus, c'était en complicité de ces autorités communales. Il faut l'avouer. Mais ce que moi je vais dire, c'est que ces emprises-là, ce sont des lieux qui aèrent la ville. En plus, ce sont des espaces verts, même si l'État n'en construit pas.
0: Ouais.
3: Vous comprenez? Il faut des espaces verts où des piétons ou des motards peuvent circuler librement. Mais vous trouverez avant, je dis bien avant, en Guinée, que des emprises sont occupées par tout le monde.
0: Ouais.
3: Et puis, on a du mal même un simple citoyen à circuler en marche.
0: Oui, donc d'où la nécessité de ces opérations de déguerpissement et de faire en sorte que les ronds-points, les trottoirs ne soient plus occupés de manière anarchique. Merci à vous. Alidou de Niamey nous dit les autorités ont laissé construire et maintenant elles veulent tout détruire. Ce n'est pas correct. Et Alidou fait référence aux déguerpissements qui sont en cours dans les zones proches de l'aéroport international de Niamey. Raison invoquée par les autorités, raison officielle en tout cas, c'est ce sont des raisons de sécurité. Donc voilà, une pensée donc pour ces familles sans relogement après les démolitions autour de l'aéroport de Niamey. Et puis on avait d'autres commentaires, donc de réactions de Conakry également, de Boaké aussi en Côte d'Ivoire, où Lenny Songhi nous dit sur WhatsApp, ces opérations de déguerpissement sont nécessaires, elles permettent de sauver des vies. Et oui, souvent les habitations sont construites dans des endroits à risque, des risques d'éboulement ou d'inondation, tout dépend évidemment de l'endroit situé. Merci à tous de votre fidélité, c'était passionnant cette émission, en tout cas le sujet vous concerne. Demain on parlera football, j'espère que vous êtes amoureux ou passionnés de football, puisqu'on va en parler durant plus d'un mois et demi. En tout cas demain, à quelques heures du coup d'envoi de la compétition, nous répondrons à toutes vos questions et puis vous nous partagerez évidemment vos analyses sur vos sélections préférées et puis aussi sur les chances des 10 nations africaines. L'une d'entre elles peut-elle rêver d'une place en finale et même plus.
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0: Priorité santé dans 10 minutes, c'est avec vous Chantal Leroux, bonjour.
23: Bonjour Juan, bonjour à tous.
0: La santé des enfants ce matin.
23: Absolument, on va parler de la santé des enfants et des adolescents en insistant sur la prévention qui permettrait de sauver des vies ou de soigner à temps des pathologies qui peuvent devenir handicapantes comme l'obésité. Si vous avez des questions ou envie de témoigner, notre numéro WhatsApp 33 7 61 18 46 41.
0: Voilà, vos questions et vos témoignages avec Chantal Leroux juste après le journal. Il est 11h à Paris, 9h en temps universel. RFI vous informe. Bonjour Olivier Sherman.
5: Bonjour Juan, bonjour à toutes et à tous. La France sanctionne deux ministres israéliens d'extrême droite. Paris interdit désormais l'entrée sur son territoire à Itamar Ben Gvir et Bezalel Smotrich. Une décision prise avec plusieurs alliés occidentaux. Un signal politique fort adressé au gouvernement de Benjamin Netanyahou. Au Moyen-Orient, une fausse catastrophe aérienne embrase les réseaux sociaux. Des millions d'internautes ont relayé la rumeur d'un avion de pèlerins abattu par erreur par l'Iran. Tout est faux. Jamais une femme ne dirigeait l'ONU. Les candidates veulent briser le plafond de verre. À 6 mois du départ d'Antonio Guterres, 3 candidates se positionnent pour prendre la tête des Nations Unies. Leur soutien estime qu'une femme serait mieux armée pour affronter les crises mondiales. Enfin, le deuxième épisode de notre série sur le Mozambique, le gaz sous haute protection, la population sous les attaques. Dans le Cabo Delgado, des centaines de soldats protègent le méga-projet gazier de Total. Pendant ce temps, les habitants continuent de subir les violences des groupes djihadistes, une sécurité à deux vitesses qui nourrit colère et incompréhension. La France a donc annoncé hier des mesures contre des membres du gouvernement Netanyahou et des organisations de colons israéliens qui incluent

0: L'interdiction pour le ministre des Finances, Bezalel Smotrich, d'entrer en territoire français. Un signal politique contre la violence des colons en Cisjordanie et la rhétorique d'annexion. Ces sanctions, Paris les a décidées en coordination avec le Royaume-Uni, le Canada, l'Australie, la Norvège et la Nouvelle-Zélande, faute de soutien suffisant côté européen. Explication Mélissa Barra. Explication de Mélissa Barra qui va nous expliquer toutes ces sanctions que la France a décidé de prendre.
1: Une fois on a perdu une maison, c'est pas perdre des murs, mais perdre tout notre passé, notre souvenir. Alors, une fois qu'on a perdu le passé et notre présent est instable, c'est un peu difficile de parler de cesser le feu. Je répète, je suis pas avec Hezbollah, je suis contre la violence. Mais cesser du feu, il implique pas une seule partie, mais il implique les deux parties. On voit aucune réaction de Israël pour le cesser.
0: Qui ont été prises par Paris, qui a décidé donc en coordination avec le Royaume-Uni d'appliquer des sanctions contre le gouvernement et contre Israël. Les forces américaines ont mené hier soir des frappes en légitime défense, selon l'expression américaine, contre l'Iran. En réponse à la destruction la veille d'un hélicoptère Apache de l'armée américaine, les gardiens de la révolution iraniens ont répliqué avec une attaque de drones contre plusieurs pays du Golfe. En Jordanie, Téhéran dit avoir visé et détruit 4 cibles majeures, notamment des groupes de chasseurs F-35 sur une base aérienne et le centre de commandement militaire américain d'Azraq. À Bahreïn, l'Iran a attaqué avec des drones la 5e flotte américaine. Au Koweït, l'armée a dit faire face à des cibles aériennes hostiles. Il est très difficile d'avoir une confirmation officielle concernant ces frappes et d'avoir des informations sur d'éventuels dégâts ou victimes. 40 ans de guerre et en particulier au Moyen-Orient, la désinformation prolifère. Ces dernières heures, une rumeur mensongère affirme que l'Iran aurait abattu dans le ciel irakien un avion civil transportant des pèlerins de retour de la Mecque. Cette fausse information, vue des millions de fois, a poussé les autorités locales à réagir. Explication Grégory Genevrier.
2: Oui, tout part d'une vidéo diffusée sur les réseaux sociaux. Filmée de nuit, elle montre la carcasse d'un aéronef en feu posé sur le sol en plein désert. La légende en arabe avance à tort que l'Iran viendrait d'abattre par erreur un avion de ligne au-dessus de Karbala en Irak. Certains avancent que les 150 pèlerins de retour de la Mecque auraient été tués. Sauf que tout est faux, l'autorité irakienne de l'aviation civile a déclaré qu'aucun incident de ce type n'a été enregistré. Le gouverneur de la province irakienne de Karbala a également publié un démenti, ajoutant que l'objet abattu était probablement un drone et qu'il n'y a pas eu de victime. Si nous n'avons pas pu identifier le modèle avec certitude, plusieurs éléments indiquent qu'il s'agit d'un appareil militaire, possiblement un Reaper de fabrication américaine. Rien à voir donc avec un avion civil.
0: Et puis toujours concernant cette guerre dans le Moyen-Orient, l'Iran dit à l'instant que la diplomatie avec les États-Unis a été mise à mal à la suite des frappes américaines. Au moins 26 personnes, dont 12 enfants, ont été tuées par des frappes aériennes de l'armée pakistanaise contre 3 provinces afghanes à proximité de la frontière entre les deux pays. Les relations entre le Pakistan et l'Afghanistan se sont envenimées depuis que les autorités talibanes ont pris le pouvoir pour la deuxième fois en 2021. Les questions de sécurité sont un important point de friction. Islamabad accuse l'Afghanistan d'accueillir des combattants du mouvement des talibans pakistanais qui ont revendiqué des attaques meurtrières au Pakistan, ce que les autorités afghanes démente. Séisme aux Philippines, le bilan s'alourdit. 46 morts, les secours continuent à chercher les disparus sous les décombres. La secousse de magnitude 7,8 du mouvement des talibans pakistanais qui ont revendiqué des attaques meurtrières au Pakistan, ce que les autorités afghanes démentent. Séisme aux Philippines, le bilan s'alourdit. 46 morts, les secours continuent à chercher les disparus sous les décombres.

0: Hier soir, lorsque la police sud-africaine a reçu un appel lui indiquant qu'une fusillade était en train de se dérouler dans le quartier informel de Jumpers, une fois arrivée sur place, elle a pu constater que 8 hommes et 3 femmes avaient perdu la vie sous les balles des assaillants. Un autre blessé est décédé un peu plus tard à l'hôpital. Les attaquants étaient au moins 10 selon les autorités et ils ont pénétré dans le bidonville par 2 entrées différentes, ouvrant le feu sur les habitants. Ils connaissaient bien le terrain selon le chef régional de la police et des corps ont été retrouvés dans différentes ruelles. Pour l'instant, aucune arrestation n'a été faite et les investigations se poursuivent. Il est trop tôt pour connaître le mobile du crime, mais les enquêteurs n'excluent pas qu'il puisse s'agir d'un règlement de compte entre mineurs illégaux, puisque la zone est connue pour être un lieu d'exploitation artisanale de gisements d'or. Toujours selon le chef régional, plusieurs victimes ont d'ailleurs été retrouvées là où les minerais sont traités. Les fusillades sont fréquentes dans le pays, alors que les autorités peinent à réguler la circulation des armes à feu.
1: Claire Barjolès à Johannesburg pour RFI.
2: À Hong Kong, 7 personnes et 2 entreprises inculpées dans l'enquête sur l'incendie de plusieurs tours d'habitation.
1: Un drame qui avait fait 168 morts en novembre dernier. Les tours étaient en rénovation lorsque le feu s'était déclaré. Des échafaudages en bambou, des filets de protection et des panneaux en mousse avaient été installés tout autour des bâtiments. Ils ont pu contribuer à la propagation du feu. Parmi les 7 personnes inculpées figurent des dirigeants d'un cabinet de conseil et l'entrepreneur principal engagé pour les travaux en cours à l'époque. En Indonésie, de la prison ferme contre des militaires pour une attaque à l'acide contre un militant des droits humains. 4 soldats ont été condamnés à des peines allant de 18 mois à 3 ans de prison. La victime, qui travaillait pour l'ONG Contras, est très critique de l'influence croissante de l'armée au sein du gouvernement. Grièvement blessé, il a perdu l'usage d'un œil. Selon l'accusation, les soldats n'ont pas agi sur ordre, mais bien de leur propre chef. De son côté, Amnesty International a décrit ce procès comme une dissimulation flagrante qui n'apporte ni la justice ni la vérité.
2: C'est une première très symbolique aux États-Unis, surtout sous l'ère Trump.
1: L'énergie solaire a dépassé l'utilisation du charbon pour produire de l'électricité dans le pays. C'est ce qui ressort du groupe de réflexion Ember sur les questions énergétiques. Des résultats qui montrent que la percée spectaculaire des panneaux photovoltaïques se poursuit dans le pays, Simon Rosé, malgré la politique menée par l'administration Trump.
3: En 2021, l'énergie solaire représentait 6% de l'électricité américaine, le charbon 20%. 5 ans plus tard, les courbes se sont croisées. Pour la première fois, au mois de mai, il est sorti plus d'électrons des panneaux photovoltaïques que des centrales thermiques à charbon. Si l'événement est avant tout symbolique, il illustre cependant une véritable tendance aux États-Unis. Malgré la politique ouvertement pro-charbon et hydrocarbures menée par l'administration Trump, qui a récemment annoncé investir 700 millions de dollars dans le charbon, rien ne semble entraver le déploiement du solaire dans le pays. C'est la source énergétique qui progresse le plus vite, même dans les États républicains. La raison est principalement économique. Cet essor est porté par la baisse des coûts des panneaux, leur rapidité d'installation, des avantages non négligeables alors que la demande d'électricité explose, notamment à cause de l'intelligence artificielle et ses centres de données. Avec ces bons chiffres, le solaire devient le 3e pourvoyeur d'électricité américaine, dans un système cependant toujours massivement dominé par le gaz, très émetteur de dioxyde de carbone, la cause principale du changement climatique, dont les États-Unis sont les premiers responsables historiques.
1: Simon Rosé du service environnement de RFI. Alors que le mondial de foot commence demain jeudi aux États-Unis, lui promet d'être là à la prochaine Coupe du Monde en 2030. Omar Artan, l'arbitre somalien refoulé samedi par les autorités américaines, était de retour à Mogadiscio ce matin devant la centaine de personnes venues l'accueillir à l'aéroport. Il ne s'est pas dit découragé mais déterminé à servir sa nation avec fierté.
2: Et on aura donc l'occasion d'en reparler avec notre invité dans un tout petit peu plus d'une heure maintenant. Mais tout de suite, comme tous les jours à cette heure-ci, la fabrique du monde. On l'a dit dans le journal, Guillaume Nodin, il y a eu de nouveaux bombardements de la part des États-Unis contre l'Iran après la destruction d'un hélicoptère américain au-dessus du détroit d'Ormuz, puis de la part de l'Iran contre des bases américaines dans les pays de la région. De quoi faire retomber l'enthousiasme des rares qui croyaient Donald Trump quand il évoquait la possibilité d'un accord rapide. D'autant que les deux alliés dans cette guerre, les États-Unis et Israël, ne sont plus sur la même ligne, de moins en moins en tout cas. Un signe, par exemple, Guillaume, c'est le relèvement de la menace d'espionnage israélien contre les États-Unis.
4: Oui, ce sont des médias américains dont NBC et le New York Times qui s'en faisaient l'écho ces derniers jours. La DIA, l'agence de renseignement de la défense, le renseignement militaire américain, a relevé la menace d'espionnage venue d'Israël à son niveau le plus élevé. Il est porté à

0: critique, c'est-à-dire plus élevé que celui de plusieurs pays qui sont considérés comme des adversaires, en tout cas pas des alliés proches. L'ambassade israélienne à Washington dément, mais le Pentagone ne commente pas. Ce n'est pas la première affaire d'espionnage entre les deux pays. Au milieu des années 80, Jonathan Pollard, un juif américain travaillant pour le renseignement de la marine américaine, avait été condamné à 30 ans de prison pour avoir transmis des documents secrets par valise entière au service d'Israël, où il a fini par s'installer à la fin de sa peine. Et il n'est pas inhabituel de s'espionner entre alliés. On se souvient du téléphone de l'ancienne chancelière allemande Angela Merkel, mise sur écoute par la NSA aux États-Unis. Cela avait fait scandale.
1: Alors là, qu'est-ce qu'il reprochait à Israël?
0: Apparemment, selon les informations de presse, l'État hébreu a tenté d'espionner de très hauts responsables américains, le numéro 2 du Pentagone, Elbridge Colby, ou encore le représentant personnel du président pour le Moyen-Orient et son principal négociateur, Steve Witkoff. Objectif, en savoir plus sur les négociations en cours entre l'Iran et les États-Unis, soit pour infléchir certaines positions, soit carrément pour les torpiller. Cela intervient dans un contexte de tension entre Donald Trump et Benjamin Netanyahou, le président américain reprochant au premier ministre israélien de vouloir bombarder Beyrouth en pleine négociation et lui disant au téléphone qu'il était, je cite, complètement cinglé. Ses fuites sur ses conversations tendues et sur ses tentatives d'espionnage ne relèvent évidemment pas du hasard au moment où les discussions sur un accord étaient présentées comme proches d'une conclusion.
1: Donc tout ça, ça tient de la négociation ?
0: Oui, ça peut être aussi une posture pour les opinions publiques de chacun. Donald Trump ayant besoin de sortir de toute urgence du bourbier dans lequel il est enfermé, au moins avant les élections de mi-mandat. Et pour Benjamin Netanyahou, officiellement candidat, donc, il s'agit de donner des gages à ses alliés les plus radicaux avant les élections législative à venir. Tout ça est donc largement politique. D'ailleurs, le premier ministre israélien est un fin connaisseur des arcanes politiques de Washington. Il a des soutiens très importants chez les républicains du Congrès. Il s'en est même servi au nez et à la barbe des présidents qui n'étaient pas sur la même ligne que lui. Sous Joe Biden et avant sous Barack Obama, il était venu s'exprimer devant le Congrès sans se donner la peine de passer par la Maison-Blanche. On n'en est pas encore là, mais dès les premières rumeurs de négociations et d'accords il y a 2 semaines, ses soutiens se sont manifestés pour dire qu'il fallait aller jusqu'au bout pour aider l'allié israélien et renverser le régime iranien.
1: La Fabrique du Monde, Guillaume Nodin.
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1: L'actualité en Europe, c'est d'abord ce réveil à Belfast, en Irlande du Nord, après une nuit de violence et d'émeutes. Des centaines de manifestants d'extrême droite ont incendié des bus, des voitures, des habitations, abritant parfois même des familles. Et ce, après une attaque au couteau commise par un réfugié soudanais, Julien Chavanne. C'est d'autant plus marquant que ça n'est pas la première fois. Ça fait 2 fois en quelques jours que le Royaume-Uni connaît des débordements de ce type.
3: Oui, d'abord, on va raconter ce qu'il s'est passé à Belfast, où les habitants se sont réveillés sonnés ce matin sous le choc. Après ce déchaînement de violence, certaines rues ont des airs de scènes de guerre. Hier, en fin de journée, de jeunes hommes masqués et cagoulés se sont rassemblés pour ce qu'on peut qualifier de chasse aux personnes racisées. Elles étaient clairement ciblées. Des émeutiers ont forcé l'entrée de logements pour migrants avant d'incendier des maisons et des voitures. Des habitants ont dû fuir les flammes. Il y a une semaine, effectivement, une manifestation d'extrême droite avait déjà dégénéré en violence à Southampton.
1: Alors, qu'est-ce qui a déclenché là ces émeutes ?
3: Un réfugié soudanais a attaqué au couteau un homme d'une quarantaine d'années lundi à Belfast. Une vidéo circule en masse sur les réseaux sociaux. On voit l'assaillant assis sur un homme à terre en sang. L'auteur présumé est originaire du Soudan. C'est un demandeur d'asile d'une trentaine d'années. Il serait passé par Paris, Dublin, avant de rejoindre Belfast en bus. Hadi Al-Odid, c'est son nom, a comparu ce matin devant un tribunal sans dire un mot. Il va rester en garde à vue pour tentative de meurtre et son prochain rendez-vous au tribunal, ce sera le 8 juillet. On ignore encore ce matin sa motivation. La victime, elle, est toujours hospitalisée dans un état grave. On a appris ce matin que cet homme avait perdu son œil gauche.
1: Et les autorités, que disent-elles? Que font-elles?
3: Elles lancent des appels au calme. À la Chambre des communes, devant les députés, il y a quelques minutes, le Premier ministre Keir Starmer a dénoncé des scènes choquantes et totalement inacceptables.
4: L'horrible attaque perpétrée lundi soir dans le nord de Belfast suscite à juste titre l'indignation. Les actes de violence et d'incendie criminels qui ont suivi sont totalement injustifiés. Nous appelons tous au calme et sommes déterminés à rétablir l'ordre, à soutenir la police et tous ceux qui sont en première ligne et à faire en sorte que justice soit rendue.
3: Le dirigeant travailliste condamné pour l'instant à limiter la casse.
1: La crainte de Keir Starmer, en fait, c'est que le Royaume-Uni connaisse la répétition des deux étés derniers.
3: Oui, des émeutes avaient déjà visé des demandeurs d'asile en Angleterre et les communautés roms et bulgares en Irlande du Nord. L'étincelle, une fois encore, a été des crimes commis par des personnes racisées. Il y a 10 jours, le meurtre d'Henri Novak par un jeune homme sikh avait aussi entraîné des violences à Southampton.
1: Et à chaque fois, ces drames sont instrumentalisés par l'extrême droite.
3: Et d'abord par Réforme UK de Nigel Farage, accusé d'attiser la colère. Le parti nationaliste dénonce ce matin le laxisme des conservateurs et des travaillistes sur l'immigration. Richard Tice est le numéro 2 de Réforme UK. Il a donné une conférence de presse tout à l'heure. Il demande d'interdire les visas pour les Soudanais.
5: Si le précédent gouvernement conservateur avait agi ainsi, nous n'en serions pas là. Si ce gouvernement l'avait fait, nous n'en serions pas non plus dans une situation catastrophique. Il nous faut du courage pour dire « ça suffit, nous en avons assez ».
3: Et puis il y a aussi les agitateurs slash influenceurs d'extrême droite. Tommy Robinson est l'un des plus connus, ancien hooligan, 43 ans, à la tête du mouvement Unite the Kingdom, xénophobe, nationaliste, islamophobe, provocateur. Il a fait plusieurs séjours en prison. Tommy Robinson, il est très suivi et écouté. Des milliers de manifestants s'étaient retrouvés à Londres il y a 3 semaines à sa demande. C'est lui qui a appelé à des rassemblements contre les étrangers hier soir, sans compter ses puissants soutiens aux États-Unis. Elon Musk a retweeté Tommy Robinson hier en soutenant ses appels à manifester.
1: Julien Chavanne, l'immigration, objet de débat aussi en Suisse. Une initiative, comme on dit là-bas, un référendum, est prévue dans quelques jours sur un texte porté par l'extrême droite, par le mouvement UDC. Le slogan, c'est « Pas de Suisse à 10 millions », comprendre pas plus de 10 millions d'immigrés pour un pays qui en compte aujourd'hui un peu plus de 9 millions. Le texte inquiète beaucoup. Des habitants, des associations, les infirmiers, les éducateurs par exemple, dont beaucoup sont étrangers, et des chefs d'entreprise aussi, ou des maires, qui tiennent à la fameuse prospérité économique de la Suisse. C'est ce qu'a constaté notre correspondant Jérémy Lanche.
6: C'est des bâtiments récents qui ont été aménagés l'année passée. En fait, c'est l'ancien site de la briqueterie qui est ici depuis les années 40. Et puis maintenant, on a ici 400 logements, une école, une place de parc, quelques activités, restaurants, magasins, etc.
7: Laurent Beauvais n'est pas seulement le maire de Crissier. Ici, on dit syndic. Il est aussi à la tête de la commune avec le plus fort taux de croissance de toute la Suisse. En 10 ans, cette banlieue de Lausanne, surtout connue pour ses centres commerciaux, a vu sa population augmenter de 42%. Ça veut dire des logements et des écoles à construire rapidement, un plan de mobilité à revoir. Les nouveaux résidents viennent de partout en Suisse, mais aussi beaucoup de l'étranger. Et c'est tout à fait normal, dit Laurent Beauvais.
6: Pour nous, c'est des défis infrastructurels, des défis d'intégration, des défis financiers. Et c'est vrai qu'à l'heure actuelle, on est dans une période où la commune doit beaucoup investir. C'est une opportunité parce que ça nous permet de réfléchir notre ville différemment.
7: Comme partout en Suisse, l'initiative de l'UDC anime les conversations ici. L'urbanisation galopante, la pénurie de logements, le trafic de plus en plus congestionné. Mais c'est la rançon du succès de la machine économique suisse qui tourne à plein régime. Accepter l'initiative menacerait la prospérité nationale, disent les opposants au texte.
6: Ça pourrait être ressenti pour une bonne idée pour à peu près toutes les agglomérations qui saturent. Par contre, ce que je m'oppose, c'est de fixer des quotas. On a des entreprises qui sont très compétentes, qui ont besoin de main-d'œuvre, et je suis pas sûr qu'on soit autosuffisant dans ce domaine-là. Je pense qu'on s'est construit sur la venue des étrangers. Chaque fois qu'on en a eu besoin pour creuser les tunnels sous les Alpes, on a été les chercher. Maintenant, vouloir limiter ça et empêcher les gens de venir travailler, non.
7: Mais il n'y a pas que les milieux économiques qui s'inquiètent. Une centaine de médecins et de professionnels de santé ont publié une tribune dans les colonnes du journal Le Temps pour dénoncer l'initiative de l'UDC, alors que le système de soins est hyper dépendant aux travailleurs étrangers, explique le professeur Jacques Cornu, ancien directeur du Centre universitaire de médecine générale et de santé publique du canton de Vaud.
8: On est dépendant de deux manières. La première, c'est qu'on n'a pas un système de formation qui permet de satisfaire les besoins. On aimerait augmenter les places d'étudiants en médecine, mais on n'a pas la place pour bien les former lorsque ces étudiants sont dans leur période de stage. Et la deuxième raison, c'est qu'on a ces projections démographiques qui montrent qu'on a beaucoup plus de professionnels qui vont quitter le marché du soin que des gens qui vont arriver.
7: Plus d'un tiers des professionnels de santé en Suisse sont d'origine étrangère. Le chiffre dépasse même les 50% pour les infirmiers dans les zones frontalières. Limiter la population résidente reviendrait donc à limiter l'offre de soins pour les Suisses.
8: ce n'est pas une mort annoncée, mais c'est une probabilité de diminution de la qualité des soins, une prolongation du temps d'attente pour aller dans des établissements médico-sociaux pour les personnes d'un certain âge. Donc, nous sommes très inquiets. On ne peut pas jouer avec le feu.
7: Du côté de l'UDC, on rejette catégoriquement cette vision catastrophiste des choses. Les Suisses ont déjà accepté un texte du parti contre l'immigration dite de masse en 2014, sans qu'il ne soit vraiment appliqué, regrette le député Michael Buffin.
9: Le peuple, il a dit clairement qu'il fallait qu'on règle nous-mêmes nos problèmes migratoires. Le Parlement, en 2014, il n'a pas tenu compte de l'avertissement de la population. C'est pour ça qu'on est revenu avec ce bon texte. Et si on ne gagne pas ce dimanche, les problèmes continueront.
7: Le vote de dimanche ne fait pas seulement parler qu'en Suisse. À Annemasse, on regardera le résultat du scrutin avec beaucoup d'attention. La plus grande ville française à la frontière suisse est aussi la deuxième ville de France où les loyers sont les plus chers, juste derrière Paris. Les nombreux travailleurs frontaliers qui y habitent ont tendance à faire grimper les prix du mètre carré, tout comme les Suisses qui habitent de plus en plus du côté du Genevois français. Le maire d'Annemasse, Gabriel Doublet.
10: Genève a beaucoup de mal à loger sa propre population. On a déjà beaucoup de Suisses qui vivent en France voisine, comme ils disent, et on les accueille bien volontiers. Moi-même, je suis binational, enfin voilà, j'ai aucun problème avec ça. C'est la logique du bassin de vie. Par contre, effectivement, cette initiative témoigne d'un certain égoïsme, c'est-à-dire nous nous préservons, nous continuons notre développement, mais les externalités négatives, c'est pour les autres et c'est pas pour nous.
7: Le paradoxe, c'est que le texte de l'UDC, traditionnellement hostile aux travailleurs frontaliers, risque de faire exploser leur nombre en empêchant les étrangers qui travaillent en Suisse de s'y établir. Une ligne rouge pour l'Union européenne et qui pourrait menacer l'accord de libre circulation avec la Suisse.
1: Un reportage de Jérémy Lanche en Suisse à retrouver dans l'émission Accent d'Europe à 19h40, temps universel. La question de l'immigration fait aussi l'objet de discussions dans le journal El País qui se penche sur le cas de la France. Dès que la situation économique change, les immigrés deviennent les boucs émissaires de la droite et de l'extrême droite. Ça fait longtemps que ça dure. Et le journal poursuit en faisant un parallèle avec l'Espagne. Les militants de Vox, qui reprennent aujourd'hui les slogans de Jean-Marie Le Pen sur la priorité nationale, ont oublié que les Espagnols, contraints à l'exil pour des raisons économiques et politiques, furent eux aussi victimes de propagande xénophobe. Le temps se fait l'écho de ce qu'il qualifie de claque historique. En perte de prestige, l'Allemagne est écartée du Conseil de sécurité des Nations Unies. L'Allemagne ne fera pas partie des 10 pays siégeant de manière non permanente au Conseil de l'ONU dans un an. Jamais le pays n'avait échoué, c'est chose faite, écrit Le Temps. Et la défaite est due en partie aux polémiques autour de son positionnement sur le droit international, estime le journal. Avant de conclure que c'est un coup dur pour le chancelier Friedrich Merz. Et puis les journaux européens parlent beaucoup de foot, évidemment. Inutile de vous rappeler que nous sommes à la veille de la Coupe du Monde. La Razón se penche sur la réflexion de Didier Deschamps concernant la position de Mbappé. Elle suscite le débat, nous dit le journal, mais selon l'entraîneur français, la progression du joueur du Real justifie pleinement son utilisation en tant qu'avant-centre. Et puis le soir, nous indique que la famille royale belge et la classe politique suivront la compétition sur le banc de touche. Le roi, le premier ministre et les ministres suivront la Coupe du Monde à distance, sauf exploit des Diables Rouges. Aucun déplacement n'est prévu. Ça en dit long, peut-être, sur les faibles espoirs des dirigeants pour l'équipe nationale.
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1: Retour en Espagne maintenant, on en parlait tout à l'heure dans le journal, la visite du pape se poursuit à Barcelone avec un grand moment tout à l'heure, une messe organisée dans la célèbre basilique de la Sagrada Familia et une bénédiction, celle de la dernière tour centrale de ce monument en construction, en travaux depuis plus de 140 ans. Notre correspondante Élise Gazangel est allée visiter les lieux avec l'architecte chargé du projet.
11: Au milieu des touristes, la figure discrète de l'architecte en chef Jordi Faoli se ferait un chemin.
12: Bonjour, vous venez d'où ? Ah, de Badalona, très bien. Bonne visite et merci.
11: Dans les couloirs qui mènent à la salle des maquettes, le sexagénaire s'attarde toujours pour parler aux enfants.
12: Ils sont le futur de la Sagrada Familia. Ces enfants, c'est sûr qu'ils la verront terminée avec tout l'ensemble, l'escalier principal, tout.
11: 144 ans après la pose de la première pierre, la Sagrada Familia est arrivée à un point d'orgue. L'achèvement de sa dernière tour centrale, celle de Jésus, son point culminant. Mais elle n'est toujours pas terminée. Il lui manque sa dernière façade, celle de la gloire, qui sera l'accès principal doté d'un escalier monumental. Jordi Faoli l'assure, tout est bien le fruit de l'architecte Antoni Gaudí, mort il y a tout juste 100 ans.
12: En 1936, on a brûlé le studio de Gaudi. Les plans ont brûlé et les maquettes ont été détruites en petits fragments. Mais on a récupéré près de 8000 fragments de ces maquettes et ses disciples ont reconstruit une partie de ces maquettes, comme celle-ci, par exemple.
11: Conscient qu'il ne pourrait jamais le terminer, Gaudi avait pris soin d'expliquer à ses disciples son projet, qui a été photographié et décrit dans des livres spécialisés. Mais surtout, il s'était concentré sur la construction verticale, celle de la façade de la Nativité, au lieu de construire à l'horizontale, comme c'était la coutume.
12: C'est évidemment une manière de faire connaître la Sagrada Familia au monde entier, parce que comme ça, avec une façade terminée, il laissait une image à photographier et divulguer partout. Mais aussi, de cette manière, Gaudi invitait et s'assurait de la continuité de la Sagrada Familia.
11: Un génie du marketing s'amuse l'architecte directeur qui poursuit la visite.
12: Entrons maintenant dans la nef principale que Gaudi disait qu'elle serait comme une forêt. Et regardez, une forêt de colonnes qui se ramifie et forme des nœuds comme si c'était des arbres. Et grâce à ça, il n'y a pas d'autres éléments structurels sur les façades, seulement des vitraux pour laisser entrer la lumière.
11: Des colonnes de 22 mètres de haut qui supportent tout le poids du monument et sont devenues un symbole de l'œuvre du génie architecte.
12: Quand il a fait sa dernière maquette, il a dit « Je suis vraiment très content de la maquette des nefs, même si j'ai de la peine, parce que je n'en verrai aucune partie construite. » Mais il savait qu'elle serait faite dans le futur.
11: Un projet toujours inachevé et sans date de finalisation, mais dont le futur est déjà écrit. Élise Gazangel, Barcelone, RFI.
1: À Barcelone, il est 13h30 comme ici à Paris.
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1: Et dans une demi-heure, ça sera votre journal, Olivier Charman. Vous reviendrez justement sur cette visite du pape à Barcelone et la messe prévue tout à l'heure à la Sagrada Familia. Vous nous parlerez aussi de ces accusations d'Amnesty International à l'égard d'Israël, accusé de nettoyage ethnique en Cisjordanie occupée.
13: Oui, l'ONG accuse Israël de soutenir une dynamique d'annexion. Amnesty dénonce une accélération de l'expansion des colonies et des violences de colons. Amnesty parle d'un système soutenu par l'État visant à réduire la présence palestinienne.
1: En France, on parle beaucoup encore du meurtre de Liana, cet enfant de 11 ans. La justice d'Auch dans le sud-ouest dénonce des pressions politiques et médiatiques.
13: Les magistrats affirment refuser d'être désignés comme bouc émissaire. Ils répondent aux critiques du ministre de la Justice sur de supposés dysfonctionnements. Une situation tendue qui s'accompagne de menaces visant la procureure.
1: Et puis au sommaire aussi de votre journal, la création d'une nouvelle compagnie aérienne en Arabie Saoudite.
13: Elle s'appelle Riyad Air. Le premier vol a décollé cette nuit à destination de Londres Heathrow. Objectif affiché, faire de Riyad une grande plaque tournante du transport aérien mondial.
1: À tout à l'heure.
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1: Et le gouvernement français, qui se défend ce matin encore, écarte l'idée d'une démission du ministre de la Justice. Elle est réclamée par certains responsables politiques après cet enlèvement et la mort d'une enfant de 11 ans qu'on évoquait à l'instant, parce que le principal suspect avait fait l'objet de plaintes pour viol sur mineur il y a quelques mois sans qu'aucune suite n'y soit donnée. Pour beaucoup, c'est symptomatique d'un système incapable de protéger les enfants. C'est ce que disait notamment ce matin l'avocate Dominique Attias, ancienne vice-bâtonnière du barreau de Paris. Elle était l'invitée d'Arnaud Pontus.
14: Il faut attendre qu'il y ait cette mort de cette petite fille pour que tout d'un coup, tout le monde se réveille. Mais c'est une honte. C'est désespérant, mais surtout... Surtout, il ne faut pas que la pression baisse, parce qu'il faut avoir des mesures concrètes et... surveiller, parce que, en général, qu'est-ce qui se passe ? Émotion, le soufflet monte, et ensuite, ça retombe, et rien ne change.
15: Et rien ne se passe, c'est ce que vous nous
14: et
15: dites.
14: Et rien ne se passe, et ça fait 30 ans qu'on est en train de démolir la justice. Et la justice des enfants, plus particulièrement des enfants en danger, même des enfants qui ont commis des délits, car souvent, ce sont les mêmes qui essayent d'alerter de cette manière-là. Ça suffit.
15: Dominique Attias, le ministre de la Justice, a parlé de dysfonctionnement total dans cette affaire. Quel mot vous mettriez-vous sur cette affaire ? Vous parlez de honte, honte nationale, si je vous entends.
14: Je parle de paille et de poutre. Mais de qui on se moque ? C'est quoi ces circulaires qui arrivent tout d'un coup ? Les circulaires de priorisation, il y en a depuis...
15: Qui sont envoyés au parquet pour dire, voilà, mais... la politique pénale, il faut prioritairement faire attention à ces affaires-là en particulier.
14: Dès qu'il y a un fait divers, les parquetiers reçoivent une circulaire de priorisation. Deux circulaires par jour depuis un an et demi. Priorisation. Violence sexiste, hop, priorisation. Antisémitisme ou racisme, hop, priorisation. Mais tout le monde devient fou et on n'a pas de parquetiers suffisants. On n'a pas de gendarmes suffisants. La police judiciaire a été démantelée par Monsieur Darmanin. Mais qu'est-ce qu'on fait? Et ils sont tous, hein. Et donc, et bien sûr, tous les mouvements politiques essayent de le récupérer. C'est une honte. Les enfants sont devenus un objet politique. C'est une honte.
15: Dominique Attias, vous parlez d'un manque de moyens. Pourtant, les moyens de la justice ont augmenté ces dernières années. C'est ce qu'on entend. Sur 10 ans, le budget autour du ministère, plus 53%. Alors, où est le problème? Qu'est-ce qu'on
14: Mais
15: a fait de cet argent?
14: Mais là aussi, on se fout du monde. Oui. Mais là aussi, on se fout du monde. 50%, c'est pour construire des lieux fermés. C'est pour du béton carcéral.
15: C'est pour le pénitentiaire, c'est aller vers les prisons.
14: C'est pour le pénitentiaire, c'est pour les prisons. Et ça change pas le problème, puisqu'on enferme de plus en plus, que de toute façon, il n'y a jamais assez de place. Donc c'est pas ça le sujet. Oui. La prévention, de voir ce qui se passe, de protéger les enfants dès l'origine. Nous sommes une société, pardon de le dire, et ça fera peut-être bondir des gens, patriarcale. Il y a un an, c'était l'autorité paternelle, droit quasiment, et qui vient du droit romain, hein, droit de vie et de mort sur les femmes et les enfants. Hein.
15: Dominique Attias, est-ce que c'est mieux ailleurs?
14: Dans certains pays, bien sûr que c'est mieux ailleurs. Oui. Mais par exemple, allez, prenons les pays émergents, où il y a encore des difficultés, évidemment. Mais eux, ils ont un code de l'enfance, tous ces pays-là. Nous, on n'en a pas. Ça fait 30 ans qu'on le réclame. Pourquoi on le réclame? Parce qu'on veut avoir une vision d'ensemble des droits et des obligations des enfants pour que la société décide de ce qu'elle veut pour ses enfants.
1: L'avocate Dominique Attias, ancienne vice-bâtonnière du barreau de Paris, avec Arnaud Pontus. C'était ce matin, et si vous voulez réécouter l'intégralité de l'entretien, vous pouvez le retrouver sur l'appli RFI Pure Radio. On va continuer à parler de cette affaire, de ses conséquences politiques, de ce que ça suscite aussi comme remous au sein du monde judiciaire, avec votre invitée Véronique Rigolet, la députée écologiste Sabrina Sebaï, secrétaire de l'Assemblée nationale.
16: Bonjour Sabrina Sebaï.
17: Oui, bonjour.
16: Bienvenue sur RFI, au lendemain d'une séance des questions au gouvernement très agitée hier à l'Assemblée nationale. Là aussi, beaucoup de colère et d'émotion chez les parlementaires après le choc de l'affaire Liana. Sous la pression, le Premier ministre Lecornu a fait de nouvelles annonces visant notamment à plus de sévérité pénale, avec la possible perpétuité pour les violeurs en série. C'est un premier pas, Sabrina Sebaï. Est-ce que cela va dans le bon sens?
17: Alors, je ne sais pas si c'est un premier pas, le fait d'alourdir les peines. Il faudra voir, mais je ne crois pas que ce soit la demande prioritaire aujourd'hui des associations et des demandes des parlementaires, puisque ça fait des années que plusieurs parlementaires et des groupes politiques alertent sur le manque de moyens, notamment sur la justice, pour pouvoir travailler correctement justement toutes ces affaires de violence sur les enfants et sur les femmes. Et on voit bien qu'à chaque fois, en fait, on n'a jamais été entendu. Au contraire, ça a été balayé systématiquement par des 49-3 ces dernières années. On n'a pas pu avancer. Et je tiens juste à le dire, l'affaire Liana, c'est un drame qui touche toute la nation, bien évidemment. Je réitère vraiment l'émotion et ma sympathie et mon condoléance à la famille. Mais vous savez très bien que toutes ces alertes ont été faites depuis de nombreuses années. Que ce soit, si on remontait juste 2024, commission d'enquête sur les violences sexuelles dans le sport. On fait des alertes, 62 recommandations, ce rapport n'a jamais été suivi. Bétaram, le périscolaire, l'ASE, enfin l'inceste. Vraiment, toutes ces alertes, elles ont été données. Les faits sont connus, les solutions sont connues. Sauf qu'il a manqué de courage politique et de volonté de mettre des moyens pour traiter correctement ces sujets. On ne l'a pas fait. Et aujourd'hui, il aura fallu attendre la mort de Liana pour, je le dis, jeter le discrédit en plus sur les magistrats, alors qu'ils travaillent avec peu de moyens, avec les moyens qu'ils ont. Ils sont dépassés par le nombre de dossiers qu'ils doivent traiter, alors même qu'on sait tous où se situe le problème. Et il n'est certainement pas du côté soit de la famille ou des familles qui n'auraient pas fait ce qu'il fallait faire, alors qu'il y a eu des plaintes qui ont été déposées, des signalements qui ont été faits, ou de ceux qui ont alerté les associations depuis des années, mais bien du côté du gouvernement qui n'a jamais réellement agi concrètement pour lutter face à cela.
16: Vous pensez que ces nouvelles mesures, c'est pour détourner l'attention des défaillances de l'État qui préfère pointer du doigt les défaillances des magistrats?
17: Moi, je vais vous dire, vous avez parlé de colère. Elle est vraie, cette colère, elle est réelle, elle existe, et j'espère qu'elle va durer, parce que la réalité, c'est que si le gouvernement espère faire oublier cette colère et faire oublier le drame de Liana avec quelques annonces, et dans quelques semaines, dans quelques mois, passer à autre chose, eh bien nous, en tout cas, on ne laissera pas faire. Et je peux vous garantir qu'il y a de nombreux parlementaires qui sont vraiment déterminés à obtenir des moyens, à faire passer des textes plus concrets pour avancer sur la question des violences en direction des enfants. Et c'est bien d'une politique globale dont il s'agit en direction de nos enfants. Vous savez, quand je parle de l'ASE, du périscolaire, des écoles, de l'intrafamilial, on voit bien que c'est un sujet qui dépasse largement en réalité le cadre de cette défense, même s'il y a une défense systémique aujourd'hui dans la manière dont sont prises en considération les plaintes, dans la manière dont elles sont traitées, dans la manière dont on met de côté, en tout cas on fait en sorte que les victimes ne soient plus au contact des prédateurs. Tout ça est une faillite de l'État, bien évidemment. Et je crois que, oui, moi je ne vais, on va pas se contenter, en tout cas moi je ne me contenterai pas d'annonces. Ça a été dit hier, ça a été rappelé par ma collègue Marie-Charlotte Garin, nous avons besoin aujourd'hui de 3 milliards pour agir efficacement. Est-ce que le gouvernement, oui ou non, est prêt à mettre ces 3 milliards sur la table pour vraiment agir contre ces violences et traiter correctement ces affaires?
16: Vous évoquez
17: C'est la seule question à laquelle ils doivent répondre.
16: Vous évoquez cette loi de protection de l'enfance qui a finalement bien été inscrite à l'ordre du jour. Il a fallu ce drame pour qu'elle soit inscrite à l'ordre du jour. D'ailleurs, ça sera mi-juillet. Le Premier ministre doit réunir également en fin de semaine les députés partisans de la loi intégrale, la loi que vous évoquez, cette loi cadre contre les violences sexistes et sexuelles faites aux femmes et aux enfants. 3 milliards d'euros, on a les moyens dans cette France à l'os, ça reste une urgence?
17: Mais en fait, ce n'est même plus une question d'urgence de moyens, je ne vois pas comment on peut se dire que ça ne serait pas une urgence ou une priorité. C'est un devoir moral que nous avons vis-à-vis de ces enfants, vis-à-vis de ces femmes qui ont eu le courage, parce que ce n'est pas si facile que ça, de parler de ce qu'on a vécu, de dénoncer un agresseur, et encore plus quand il s'agit de quelqu'un de sa famille, de son cercle proche ou du père d'une amie. Et donc, quand ils ont le courage de faire ce premier pas, notre responsabilité morale, c'est celle d'y répondre et de les mettre en sécurité. Et je ne vois pas quelle société qui se dirait démocratique, qui se dirait respectueuse du droit des enfants, ne mettrait pas la priorité justement sur le fait de les protéger. C'est un devoir moral. Moi, je ne vois pas, je le dis comme je pense, je ne vois pas de situation où on viendrait nous expliquer qu'il y aurait des choses prioritaires au fait de protéger nos enfants.
16: On a entendu hier la colère de bon nombre de parlementaires à l'Assemblée, on entend la vôtre aujourd'hui. On ne répond pas à un drame par des cris, a dit ce matin le président Macron, mettant en garde contre précipitation et démagogie qui ne sont pas des réponses à la hauteur. Qu'est-ce que vous pensez de cette mise en garde, Sabrina Sebaï?
17: Je trouve qu'elle est indécente parce qu'il n'y a pas de cri, il y a de la colère, certes, il n'y a pas de précipitation. Je le disais tout à l'heure, moi j'étais rapporteur d'une commission d'enquête sur les violences dans le sport. Quand vous écoutez le témoignage d'Angélique Cauchy, cette joueuse de tennis, qui a été violée plus de 400 fois par son entraîneur alors qu'elle était mineure, pendant des années, que ce n'était pas la seule victime, qu'il ne s'est rien passé, il aura fallu attendre des années pour que l'auteur soit mis à l'écart et condamné par la justice, combien d'Angélique Cauchy, combien de Liana, combien de victimes ont subi tout cela pendant des années, avec une défaillance du système à côté et un aveuglement de certains responsables politiques qui considèrent peut-être qu'ils ont tout bien fait. Eh bien, aujourd'hui, nous, on leur dit que non, ils n'ont pas tout bien fait. Ils n'ont pas écouté, ils n'ont pas entendu et ils n'ont certainement pas agi. Et que s'ils voulaient vraiment répondre concrètement à ce qui est en train à toutes ces affaires et à ces violences systémiques qui sont dans notre société, parce qu'elles sont systémiques, il y a quelque part une forme de tolérance peut-être vis-à-vis de ces violences, parce qu'on considérait finalement que le corps d'un enfant ne lui appartient pas et qu'il n'aurait pas de libre arbitre. Eh bien, nous ne sommes pas d'accord. Et donc, je crois qu'à un moment, il faut aussi que la société change de regard par rapport à tout cela et qu'on avance. Et c'est pas des cris, c'est pas de la démagogie, c'est juste de dire qu'à un moment, ça fait des années que les associations alertent, ça fait des années que les parents alertent, ça fait des années que les victimes parlent et alertent, et bien maintenant il faut les écouter et agir. Et je crois que c'est une responsabilité, y compris du chef de l'État, de l'entendre et de dire qu'à un moment, oui, il y a eu une faute, il y a eu une faille qui a conduit à la mort d'une enfant Et c'est notre responsabilité à toutes et tous de faire en sorte que ça n'arrive plus jamais dans notre pays.
16: Et ce plus jamais ça qu'a lancé le garde des Sceaux Gérald Darmanin en début de semaine doit s'incarner par cette loi intégrale bientôt à l'Assemblée. Merci beaucoup Sabrina Sebaillé.
17: Merci à vous.
16: Bonne journée.
17: Bonne journée.
1: À la députée école. La députée écologiste Sabrina Sebaillé, secrétaire de l'Assemblée nationale.
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1: Les mesures réclamées après la mort de cet enfant de 11 ans font toujours la une de tous les médias en France et Le Monde évoque la question délicate de la prescription, ce principe très ancien qui détermine les frontières légales de l'oubli. Il est de plus en plus débattu, nous dit le journal, au sujet des crimes commis contre les enfants. Toute la presse française nous parle également de Patrick Bruel, chanteur star des années 80 et 90, accusé de viol et de tentative de viol. Après 2 jours de garde à vue, il est présenté aujourd'hui à des juges en vue d'une mise en examen et peut-être d'un placement en détention. On y reviendra dans le prochain journal dans un peu plus d'un quart d'heure. Le Monde, de nouveau, nous apprend que le réchauffement climatique amplifie les résistances aux antibiotiques. C'est un phénomène en augmentation dans le monde et il grimpe avec l'aridité et la température des sols. Et puis Libération affiche en une de son site une enquête sur le milliardaire français Bernard Arnault. Des témoignages inédits qui font l'objet d'un livre publié aujourd'hui. Pour aller plus loin, nous dit le journal que la légende du patron visionnaire né pour commander, créateur de richesses et d'emploi. À défaut de grandes révélations, l'enquête a, il est vrai, écrit Libération, le mérite d'assembler toutes les pièces du puzzle Arnault, encore plein de mystères, il en reste un de taille. Jusqu'à quand l'empereur du luxe gardera-t-il les rênes de LVMH? Il a 77 ans. Et qui pour lui succéder? Le livre ne nous en apprend pas plus, mais on le referme, écrit Le Quotidien, avec le sentiment que l'empire est fragile. Il n'y a pas deux Bernard Arnault. Dans un quart d'heure dans le journal, on parlera aussi de ces nouvelles tensions autour du détroit d'Ormuz, toujours bloqué, et ça a des conséquences partout dans le monde. On a beaucoup parlé de la circulation et de la spéculation sur le pétrole. Eh bien, les perturbations du fret font aussi augmenter le prix des colis. Il est de plus en plus cher d'expédier des paquets de la France vers le continent africain, par exemple. Reportage à Paris de Théo Renaudon.
18: Des dizaines de colis emballés dans du plastique noir, empilés les uns sur les autres. Nous sommes au nord de Paris et Shop New Congo Multiservice. Ici, toute la journée, des membres de la diaspora congolaise déposent leurs paquets. Beaucoup constatent une hausse des prix d'envoi.
19: Depuis le 28 février, c'est monté en flèche d'un seul coup.
18: Comme Amadou qui vient déposer des médicaments pour sa famille.
19: Du jour au lendemain, on s'est retrouvé à des prix exorbitants. Avant le kilo, il était de 10 euros et maintenant, ça peut monter jusqu'à 14, 15 et des fois 16 euros en fonction de la valeur aussi.
18: Et au pays, ça pose des problèmes à des gens?
19: Au pays, ils sont obligés de s'adapter parce qu'il n'y a pas un autre moyen.
18: Quand vous qui envoyez souvent, comment vous le vivez?
19: Ça nous fait dépenser plus alors qu'on ne gagne pas plus. Du coup, le salaire n'augmente pas, mais les dépenses, eux, ils augmentent.
18: Pour envoyer un colis d'un kilo, c'est combien chez vous?
20: Normalement, on est jeté à 13 euros les kilos.
18: Dany, c'est le gérant de la boutique.
20: Le transit a augmenté de 2 euros.
18: Lui a décidé de n'augmenter le prix au kilo que d'un euro.
20: Face, il y a beaucoup de concurrents, et puis il y a beaucoup de gens qui sont dans l'informel. Donc ça fait qu'on ne peut pas augmenter de 2 euros de plus. Donc on a augmenté un peu de 1 euro.
18: Et les clients, comment ils le ressentent? Ils râlent? Comment ça se passe?
20: Oui, les clients, ils râlent. Donc on n'a pas de marge bénéficiaire. Non, avec le prix, il faut payer les taxes, la TVA, tout c'est compliqué.
18: Est-ce qu'il y a moins de colis qui sont envoyés du coup?
20: Oui, ça a impacté. Oui, il y a moins de colis qui sont envoyés. Donc, via la crise. Donc, on est vraiment affecté par cette guerre-là qui est en Iran. La guerre d'Iran, ça nous va vraiment impacter beaucoup, beaucoup. On ne peut pas continuer à travailler comme ça.
18: On est ici maintenant en Normandie, c'est là que sont réceptionnés beaucoup de colis ramassés à Paris. Ils sont emmagasinés dans ce hangar, puis chargés dans un conteneur direction Brazzaville. Bonjour, bonjour.
21: Bonjour. Tout ce que vous voyez, ça va au Congo. Voilà. L'électroménager, les vélos.
18: Au milieu du hangar, monsieur Tsalatsouzi.
21: Les vêtements, voilà. Tout ce que la diaspora peut trouver, voilà.
18: Gérant de fret FC, il s'occupe de réserver des conteneurs auprès des armateurs. C'est un intermédiaire.
21: Ici, on fait aussi les voitures. Voilà. Donc là, vous voyez, par exemple, il y a une.
18: Ah oui, il y a une voiture là-bas.
21: Voilà, donc nous on fait voyager les voitures en conteneurs.
18: Selon lui, la hausse des prix vient de plusieurs facteurs et ça commence dès la collecte des colis à Paris.
21: Le ramassage, ça pose problème parce qu'aujourd'hui, avec le prix du carburant, des énergies, on utilise en fait des camions qui tournent au gasoil. Et donc, le coût a pratiquement doublé en fait en termes de ramassage. Deuxième facteur, les conteneurs, en fait, on les réserve en fait chez un armateur. Et là aussi, les prix ont augmenté.
18: Voilà. Là, par exemple, pour votre conteneur là-bas, ça a augmenté de combien ?
21: Voilà, en moyenne, un surcoût de 500 à 600 euros.
18: Des tarifs qui sont dus évidemment à la hausse des prix du carburant pour les bateaux, mais aussi à la raréfaction des conteneurs en mer. Beaucoup sont bloqués dans le détroit d'Ormuz.
21: Il y a un manque de conteneurs en fait vides, ce qui fait que les prix peuvent augmenter par la rareté en fait de ces conteneurs-là.
18: Face à la concurrence, Monsieur Tsalatsouzi lui aussi tente de contenir ses prix, mais il prévient, si la guerre dure, le prix de l'envoi de marchandises ou de colis vers le continent africain ne pourra qu'augmenter.
1: Un reportage de Théo Renaudon, et sachez que vous pouvez retrouver ces témoignages en vidéo sur les réseaux sociaux de RFI. La légende Bruce Lee est de retour au cinéma. Celui qui est devenu une icône du kung-fu fait l'objet d'un documentaire. Opération Dragon, la révolution Bruce Lee. Le film est disponible sur Arte. Et son réalisateur, Marc Ball, en parle à Elisabeth Le Carré.
0: Ne quitte jamais ton adversaire des yeux, même quand tu le salues.
4: Marc Ball, bonjour.
22: Bonjour.
4: Quand vous avez commencé à travailler sur Bruce Lee, qu'est-ce qui vous a semblé le plus mal compris ou le plus oublié aujourd'hui dans son histoire ?
22: En fait, j'avais envie de repolitiser Bruce Lee. Et donc, j'avais envie de re-raconter un peu son contexte et dans quoi il a émergé et qu'est-ce qu'il a incarné à l'époque pour comprendre pourquoi encore aujourd'hui il fait sens.
4: C'était une star à Hong Kong. Il a voulu percer aux États-Unis et il s'est heurté très vite au racisme et au plafond de verre, c'est ça ?
22: Oui, très vite, il va comprendre qu'il n'y a pas de rôle pour les Asiatiques et que les quelques rôles d'Asiatiques sont joués par des acteurs blancs qui pratiquent ce qu'on appelle le yellow face, c'est-à-dire qu'ils sont littéralement grimés en Asiatique. Et donc, il va se rendre compte qu'il n'y a pas d'espace pour lui.
4: Vous racontez, Marc Ball, l'histoire d'un acteur asiatique de Hong Kong qui finit par transformer l'imaginaire mondial, parce qu'en fait, l'importance de Bruce Lee aujourd'hui, elle dépasse largement le cadre du cinéma de kung-fu, enfin pour ne pas dire du cinéma d'action.
22: Cette histoire de déclassement, ce n'est pas juste quelqu'un qui a subi la pauvreté et qui se serait révolté, c'est quelqu'un à qui on ne permet pas d'être ce qu'il devrait être. Et ça, je pense que ça va être un message très fort et qui va parler à beaucoup de gens. Et ce n'est pas juste une question de racisme anti-asiatique, c'est une question d'exclusion, c'est une question d'amoindrir une personne, et donc c'est quelque chose d'assez universel.
4: C'est un moment aussi privilégié pour un artiste comme lui.
22: Oui, et en fait, comme il n'a pas eu de grands discours politiques, comparé à un Mohamed Ali ou comparé à Bob Marley, on a tendance à pas le politiser, justement. Mais en fait, par ce qu'il est, par ce qu'il incarne, par son corps, par sa posture et par aussi le rôle qu'il joue dans ses films et qu'il choisit, parce que c'est pas juste un acteur, c'est aussi un scénariste et un réalisateur, il se positionne politiquement dans cette époque-là. Et donc, de voir un homme asiatique casser la figure d'un combattant blanc dans un contexte de la guerre du Vietnam, dans un contexte de violence policière contre les Noirs américains, dans un contexte de décolonisation, ça a une symbolique très très forte.
4: Et sans armes ?
22: Et sans armes. Et effectivement, c'est un peu ça le message. C'est-à-dire, quand d'un côté, il y a les B-52 qui bombardent le Vietnam, ben lui, il n'a pas besoin des gadgets de James Bond. Il n'y a pas besoin d'armes. Il n'y a pas besoin d'être supérieur technologiquement pour battre son adversaire.
4: C'est pour ça qu'il est aussi une star en Afrique, Bruce Lee, parce que vous, Marc Ball, vous partez pour votre documentaire jusqu'en Tanzanie pour rencontrer un maître Shaolin qui veut créer un nouveau Bruce Lee africain.
22: Bruce Lee, je pense que c'est peut-être l'une des figures les plus universelles qu'on ait. C'est pour ça que ça a parlé à tout le monde. C'est le symbole des opprimés et il donne une voie pour s'émanciper, il donne un chemin pour s'émanciper et ce n'est pas la loi du plus fort, c'est la loi du plus malin et de la persévérance et d'être du côté de la justice.
4: Comment expliquez-vous qu'aujourd'hui encore Bruce Lee soit un héros dans le monde entier ?
22: Mais je pense que ça raconte aussi en creux le fait qu'il n'y a pas eu tant de Bruce Lee que ça. Et donc le fait que son image perdure dans le temps, c'est-à-dire qu'on n'a pas eu d'autres modèles qui sont venus briser ce plafond de verre qui existe encore aujourd'hui.
4: Marc Ball, merci beaucoup.
22: Merci.
1: Marc Ball, réalisateur du film Opération Dragon, la révolution Bruce Lee. Si le film vous tente, vous pouvez le voir gratuitement sur le site de la chaîne arte.fr. Un coup d'œil à la suite du programme sur RFI à midi et demi, temps universel comme tous les jours. Ce sera Afrique Midi avec vous, Nicolas Sûr, et au programme tout à l'heure.
3: Cette affaire qui provoque l'émoi à la veille du mondial de football, le renvoi des États-Unis de l'arbitre somalien Omar Hartan. Alors qu'il avait un visa en bonne et due forme, Washington assure avoir de bonnes raisons, mais on a toujours bien du mal à comprendre lesquelles. L'ONU appelle à l'instant les États-Unis à revoir en profondeur l'application de leur politique migratoire. Et puis en RDC, l'Assemblée nationale adopte un projet de loi sur l'organisation des référendums. Le texte détaille notamment les conditions d'organisation d'un référendum constitutionnel.
1: À tout à l'heure, Nicolas. Dans quelques minutes avant cela, on parlera de l'actualité internationale, l'essentiel dans un nouveau journal, mais tout de suite, de la musique sur RFI.

0: Direction Rennes, dans l'ouest de la France. C'est la terre d'origine de Lévitation Free, qui a sorti il y a quelques jours son album Inner State. Pour nous en parler, Léa Boutin-Rivière, bonjour.
1: Bonjour.
0: Il avait déjà sorti plusieurs EP, et cette fois-ci, un premier disque, toujours inspiré du rock psychédélique et de l'électro, largement positif.
1: Oui, car Lévitation Free, c'est avant tout de l'optimisme, à commencer par son nom de scène, drôle de nom, me direz-vous. Sébastien Jamais, là pour le coup, c'est son nom civil, se l'est choisi lorsqu'il a accompagné des patients paraplégiques à un stage de plongée et qu'il a vu la joie de ces personnes de nouveau libérées de la pesanteur. Lévitation Free, donc, optimiste, enthousiaste et ancien baroudeur qui a fini de barouder, mais pour qui la musique reste un moyen de voyager.

Donc dans ce premier disque long format, il avait déjà publié 2 EP. Lévitation Free poursuit dans sa veine habituelle de la dream pop où les nappes de synthétiseurs servies en quantité généreuse rencontrent la boîte à rythme, le vocodeur et des ambiances électro-psychédéliques.

J'ai été beaucoup influencé par des groupes qui me permettaient de voyager, comme les Pink Floyd. Hein. C'est vraiment le premier groupe qui m'a marqué à l'époque. Des groupes comme ça, comme Tame Impala, c'est vraiment des groupes qui m'ont influencé. Et c'est vraiment quelque chose qui m'a permis de vraiment me laisser aller dans la composition avec des espèces de réverb, de voix un peu planantes, tout en gardant des batteries, des basses quand même assez carrées. Donc j'essaie de mixer un petit peu tout ça, mais c'est vrai qu'il y a un univers très, très planant. Ouais.

Voilà, ça c'est pour la touche Lévitation Free. Mais avec les années, le Rennais a aussi fait évoluer son univers. Avec lui, la Bretagne se situe désormais quelque part entre l'Australie du rocker Tame Impala, l'Angleterre des Pink Floyd et l'Amérique des Strokes. Un point qu'on risque d'avoir bien du mal à trouver sur une carte.

0: Voilà, donc des inspirations assez vastes, pour ne pas dire vagues. La signature de Lévitation Free, c'est aussi un optimisme presque à toute épreuve, Léa.
1: Oui, Sébastien Jamais le dit lui-même, il est de nature positive. Ses textes parlent d'ailleurs d'amour ou d'espoir. Mais à 35 ans et après 15 ans dans la musique, la naïveté des débuts n'est plus tout à fait la même. À Annecy, où il a travaillé et produit les morceaux, l'artiste a eu le temps de méditer. Résultat, un premier album long format plus introspectif. D'ailleurs, c'est bien ce que signifie Inner State, un état intérieur. Et peut-être aussi moins désenchanté.

sur Inner State. Vraiment, j'étais plus cherché du côté vraiment de ce que je ressentais, sur des trucs qui me touchaient. Par exemple, la musique, vraiment, comment est-ce que je vis avec la pression. Quand t'es jeune, tout est possible, t'as des projets, tu penses que tu vas faire des grandes tournées, etc., que tout est possible. Mais c'est vrai qu'avec le temps, bon, c'est quand même très dur. J'ai vécu une période un petit peu en reclus, et donc il y avait ce côté un petit peu solitaire aussi qui revient un peu dans l'album.

0: Et l'évitation Free parlait de solitude, d'autant plus accentuée qu'il porte désormais son projet seul, alors qu'il avait démarré comme un groupe. Mais c'est aussi ce qui lui a permis de réaliser ce disque un peu moins ingénu que les EP qu'il avait déjà sortis. Inner State n'offre pas forcément de réponse aux questionnements de son créateur, mais il propose un début de solution, toujours suivre le soleil, quoi qu'il arrive.
1: Bon bah voilà, toujours suivre le soleil, excellent conseil à recommander à tout le monde. Merci Léa Boutin-Rivière.
0: Merci à vous.
1: Lévitation Free en concert en Bretagne, donc dans l'ouest de la France, dans deux jours. En attendant, son album Inner State est disponible sur toutes les plateformes musicales.

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2: 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Il est midi en temps universel, 2 heures de plus ici à Paris.
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2: Et c'est l'heure du journal. Bonjour Olivier Sherman.
4: Bonjour Anne Cantner, bonjour à toutes et à tous.
2: Avec au programme la visite du pape à Barcelone.
4: Deux temps forts pour le souverain pontife, une messe ce soir à la Sagrada Familia et une immersion dans une paroisse dans un quartier populaire. Léon XIV veut mettre en lumière le travail des communautés religieuses locales en faveur des plus démunis.
2: Après le drame de Liana, enfant de 11 ans enlevé et tué, les magistrats de la ville d'Auch dans le sud-ouest sortent du silence.
4: Une motion cinglante pointe la responsabilité de certains discours politiques dans la colère publique. Le tribunal évoque une surcharge extrême avec des milliers de plaintes pour un parquet très réduit. Une mise au point qui souligne la tension entre justice et pouvoir exécutif.
2: Après une nuit d'émeutes dans la ville de Belfast en Irlande du Nord, la question de la migration et des frontières au sein du débat politique relancé par l'extrême droite.
4: Oui, après une attaque au couteau, des violences ont embrasé plusieurs quartiers de la ville. L'extrême droite critique une frontière jugée trop perméable entre l'Irlande et le Royaume-Uni.
2: Amnesty International accuse Israël de nettoyage ethnique en Cisjordanie occupée.
4: L'ONG dénonce le déplacement forcé de communautés bédouines et pastorales entre 2023 et 2025. Elle évoque aussi un crime contre l'humanité lié à la politique d'expansion des colonies.
2: Et puis le lancement stratégique d'une nouvelle compagnie aérienne en Arabie Saoudite, Riyad Air.
4: La compagnie saoudienne vise une centaine de destinations. L'Arabie Saoudite mise sur une expansion rapide et massive du transport international avec un objectif, faire de Riyad une grande plaque tournante du transport aérien mondial.
2: Dans l'actualité également, la Coupe du Monde de foot, vous le savez, ça commence demain, dernier match de préparation. Les tenants du titre, les Argentins, ont dominé l'Islande 3-0 et les Léopards congolais ont été battus par le Chili 2-1. On en parlera dans un quart d'heure dans le journal des sports. Mais d'abord donc la suite de la visite du pape en Espagne, Léon XIV, à la Sagrada Familia et avec les plus pauvres à Barcelone.
4: Oui, c'est le temps fort du déplacement papal en Espagne. Léon XIV célébrera ce mercredi soir une messe très attendue à la Sagrada Familia où il bénira la tour de Jésus-Christ, haute de 172 mètres, un record qui fait de la célèbre basilique l'église la plus haute du monde. Cette messe coïncide avec le centenaire de la mort de son célèbre architecte, Antoni Gaudí, décédé le 10 juin 1926, mais il prendra aussi le temps d'aller dans une paroisse beaucoup moins touristique, dans un quartier qui a parfois mauvaise réputation. Élise Gazangel.
5: À quelques mètres de la Rambla, la paroisse de Saint-Agustí est méconnue. Pourtant, le pape Léon XIV la visitera ce mercredi. Michael Go, curé de l'église, n'en revient toujours pas.
6: On l'a su il y a presque un an et on pensait que c'était une blague, mais c'est une réalité.
5: Le Saint-Père n'a pas choisi cet endroit au hasard. Ex-général de l'ordre des Augustins, il va visiter les siens et surtout parler de leur rôle social alors que 400 repas sont distribués ici tous les jours aux nécessiteux depuis plus de 30 ans.
6: Évidemment, il vient principalement pour bénir la tour de Jésus de la Sagrada Familia, mais le pape a aussi dans son cœur une inquiétude pour les personnes dans le besoin.
5: Pour le prêtre, c'est aussi l'occasion de parler positivement, pour une fois, de ce quartier.
6: Le Raval est connu parce qu'il y a beaucoup de délinquants, de vols, de problèmes. Mais au centre du Raval, il y a aussi la foi. J'aimerais qu'on sache qu'il y a aussi beaucoup de non-catholiques, mais qu'ils respectent notre foi.
5: Un pas de côté dans cette visite barcelonaise, digne de carte postale. Élise Gazangel, Barcelone, RFI.
4: Et après Madrid et Barcelone, Léon XIV achèvera sa visite de 7 jours en Espagne sur les îles Canaries, au large des côtes africaines, où il rendra hommage aux milliers de migrants morts en tentant de rejoindre l'archipel sur des embarcations de fortune.
2: Donald Trump estime que l'Iran a pris trop de temps pour négocier un accord de paix et qu'il va désormais en payer le prix.
4: Oui, Donald Trump hausse le ton. Cette déclaration du président américain intervient alors que les États-Unis ont mené des frappes dans la nuit sur l'Iran. L'Iran a de son côté annoncé avoir visé des bases américaines au Bahreïn et en Jordanie, en représailles à ces frappes de Washington. Au Koweït, l'armée a dû faire face à des cibles aériennes hostiles sans préciser leur provenance.
2: en Cisjordanie occupée, l'alerte d'Amnesty International qui parle de campagne de déplacement forcé.
4: Dans un nouveau rapport, l'ONG accuse Israël de mener un nettoyage ethnique en Cisjordanie occupée. Elle évoque un crime contre l'humanité lié à la politique d'expansion des colonies et appelle la communauté internationale à réagir contre l'annexion du territoire palestinien. Oriane Verdier.
5: La Palestine tout entière est aujourd'hui un enfer sur terre, affirme Amnesty International. Selon l'ONG de défense des droits humains, 117 communautés palestiniennes ont été déplacées ces trois dernières années. Le rapport décrit des mères pleurant leurs enfants morts dans leurs bras, d'autres dormant avec leurs chaussures pour se tenir prêtes à fuir. Un rapport issu d'une enquête menée sur le long terme durant plusieurs années, explique la chercheuse Budour Hassan.
3: Now, when we, as Amnesty, decide to adopt
7: l'utilisation des termes nettoyage ethnique, crime contre l'humanité, sous la forme d'apartheid et lorsque nous concluons qu'Israël commet un génocide à Gaza contre les Palestiniens. Il ne s'agit pas simplement de pédantisme juridique. Nous avons vu comment des communautés luttaient contre les politiques de l'État depuis des décennies et comme ces violences ont changé leur vie de manière irréversible.
5: La secrétaire générale d'Amnesty International Allemagne, Julia Ducrot, appelle, elle, Berlin, à cesser d'empêcher la suspension de l'accord d'association entre l'Union européenne et Israël.
8: Les ministres des Affaires étrangères européens se réuniront à ce sujet dans 5 jours. Les suspensions de l'accord dépendent surtout de l'Allemagne et de l'Italie. Cet accord offre à Israël des privilèges économiques importants et les deux parties sont censées respecter les droits de l'homme.
5: De manière plus générale, l'ONG accuse la communauté internationale d'alimenter directement les crimes contre l'humanité par son inaction.
4: Et puis concernant le Liban voisin, l'ONU annonce l'envoi d'une mission pour enquêter sur les violations des droits de l'homme commises depuis le début de la guerre.
2: En France, l'affaire Liana fait toujours la une et Emmanuel Macron reconnaît des dysfonctionnements manifestes de la part de l'État.
4: En conseil de ministres, le chef de l'État a bien admis des failles dans le fonctionnement des institutions. Il appelle toutefois à attendre les conclusions des inspections prévues en mi-juin. Emmanuel Macron met en garde contre la précipitation et les réactions démagogiques. Le gouvernement promet transparence et éventuelles sanctions si nécessaire. L'exécutif est bien sous pression mais appelle au calme.
2: Et puis le tribunal d'Auch dans le Sud-Ouest, mis en cause dans ce drame, répond après des accusations politiques.
4: Oui, les personnels de ce tribunal du sud-ouest de la France ont adopté une motion. Ils mettent en cause un discours politique décomplexé, émanant de personnalités politiques placées au plus haut niveau de responsabilité, qui selon eux les désignent comme cibles de la colère populaire suscitée par ce scandale. Jérôme Barella, le principal suspect du meurtre de cette collégienne de 11 ans, avait fait l'objet, avant les faits, de plusieurs signalements et plaintes liées à des violences sexuelles sur mineurs. Alors Laurence Théo, il n'a jamais été entendu.
9: Tout à fait. C'est une déclaration collective et elle est cinglante. Avec cette motion, les personnels du tribunal judiciaire d'Auch refusent d'être les boucs émissaires de la mort de la petite Liana. Ils déplorent le fait que des personnalités

0: Des manifestations hier encore dans la capitale bolivienne, des blocages routiers, c'est le cas aussi ailleurs dans le pays hein, depuis des mois. Initialement pour critiquer la crise économique et sa gestion par les autorités, pour réclamer des hausses de salaire par exemple. Mais désormais les protestataires, soutenus par l'ancien dirigeant Evo Morales, réclament la démission du président. Ils dénoncent aussi, on vient de l'entendre, l'état d'exception qui vient d'être décrété. Pour en parler, Tristan Vague, doctorant au CREDA qui dépend de l'Université Sorbonne Nouvelle et du CNRS. Bonjour.
1: Bonjour.
0: Et merci d'être avec nous. Cet état d'exception, il permet l'envoi de militaires si la police est dépassée, mais pour l'instant, les soldats ont été assez discrets à La Paz. Pourquoi, selon vous ? C'était plutôt un avertissement, le fait de décréter cet état d'exception ?
1: Alors, c'est à la fois un avertissement qui est censé, pour le pouvoir bolivien, le gouvernement de Rodrigo Paz, d'impressionner les manifestants, les secteurs mobilisés depuis maintenant 40 jours, un peu plus de 40 jours. Mais en même temps, je pense que c'est une décision qui n'est pas prise à la légère. Je pense qu'il y a vraiment la volonté, dans les prochains jours peut-être, de décréter un état d'exception militaire afin d'envoyer des militaires sur les points de blocage et de débloquer les rues et les routes, ce qui est donc de mettre fin à ces mobilisations de façon, disons, plus offensive que ce qui avait été fait jusqu'à présent.
0: Pourquoi est-ce que là, maintenant, justement, ils décident d'avoir davantage recours à la force ?
1: Alors, il y a plusieurs explications. La première, je pense, c'est qu'ils se trouvent dans une situation de... Enfin, le pouvoir bolivien, le gouvernement, est très déstabilisé actuellement. Ça fait plus de 40 jours de mobilisation. Plusieurs secteurs sociaux, paysans, ouvriers, mineurs, personnes qui vivent dans les espaces urbains, qui se mobilisent. Donc, il y a comme ça une conjonction de différents secteurs sociaux, un petit peu dans l'ensemble de la société bolivienne. Et aussi un certain jusqu'au boutisme de ces manifestants qui n'ont pas montré jusqu'à présent de volonté, disons, de mettre fin à ces mobilisations. Le pouvoir se voit obligé, a l'impression qu'il est obligé de trouver d'autres voies de recours pour mettre fin à cette situation de crise politique.
0: Alors, d'autant que ça se cristallise beaucoup autour de la figure du président.
1: Oui, effectivement, c'est lui qui attise l'essentiel des critiques. C'est lié à plusieurs choses. Tout d'abord, une succession de décisions économiques qui ont été à l'encontre un petit peu du programme sur lequel il avait été élu il y a un peu plus de 6 mois. Des décisions qui sont allées à l'encontre notamment des catégories populaires indigènes qu'il avait pourtant élues, qui avaient constitué la base de son socle électoral. Et deuxièmement, c'est quelqu'un qui a été mal élu en quelque sorte depuis le début, puisqu'il il avait été élu pour faire barrage à un candidat beaucoup plus à droite, beaucoup plus conservateur, donc il avait été vu un peu comme la solution du moindre mal, par des gens qui se rendent compte finalement que c'était peut-être pas le candidat idéal, idoine. Et aussi, c'est un candidat qui est assez peu représentatif finalement de son électorat, puisque c'est quelqu'un qui est issu des descendants de créoles, d'espagnols, qui représente assez peu la majorité indigène du pays. Et donc, il y a une disjonction au niveau de la représentativité de ce candidat et des secteurs populaires qui l'ont élu.
0: Et il se retrouve donc la cible des critiques. C'est vraiment lui qui concentre les protestations en ce moment, puisqu'on demande sa démission. Et lui, en face, va encore plus loin. Donc il y a cet état d'exception qui a été décrété. Et puis, avant-hier, il a prévenu que les jours des narcoterroristes étaient comptés. Ça, c'est le mot qu'il a utilisé. Pourquoi est-ce qu'il choisit de mettre en cause les groupes criminels ? Il a raison ?
1: Alors, pour moi, c'est assez clair qu'il s'agit d'un discours de délégitimation des opposants qui sont dans la rue, des manifestations, et c'est finalement une façon aussi de se dédouaner de toute responsabilité dans la crise, en désignant un ennemi de façon assez binaire, voilà, le narcotérorisme. Alors, dans un pays où effectivement il y a du narcotrafic, notamment autour de la production de cocaïne, et historiquement, la Bolivie est un pays assez pénétré par ça, mais là, c'est pas de ça dont il s'agit. Donc c'est une façon en fait très clairement de désigner un ennemi, et finalement c'est un discours qui s'inscrit dans la continuité des discours aussi qui ont été portés aux États-Unis par Washington et par d'autres dirigeants de droite qui soutiennent le gouvernement dans la région et qui pointent le narcotérorisme qu'ils associent plus ou moins à Cuba et au Venezuela parfois, même si là bon Maduro n'est plus au pouvoir, mais en tout cas il y a une volonté comme ça de discréditer les manifestations actuelles alors que c'est des causes beaucoup plus profondes.
0: Et à qui est-ce qu'il s'adresse quand il utilise ces termes ? Est-ce que c'est justement aux pays étrangers pour qu'on ne lui reproche pas, par exemple, d'utiliser la force si jamais ça advient ?
1: Oui, très clairement, là, on voit depuis plusieurs jours, depuis plusieurs semaines, qu'il est en train de préparer le terrain à une potentielle intervention militaire. Et donc, voilà, d'où le fait de désigner des cibles et aussi de décréter cet état d'exception de façon très, très transitoire. C'est-à-dire, ça fait plusieurs jours maintenant qu'il

0: décrété, mais il le met pas vraiment en place. Il attend de voir un peu les réactions de l'opinion internationale. On sent qu'il est en train, en quelque sorte, entre guillemets, de tâter le terrain. Et on peut parier sur une intervention militaire. En tout cas, elle est plus que possible dans les prochains jours, dans un pays qui en a connu beaucoup au cours de son histoire, une histoire de coup d'État, de violence envers la population civile. Donc, ça ne laisse présager rien de très bon.
1: Alors la population civile, justement, elle aussi, elle se mobilise, hein, puisqu'on a pu voir quelques centaines de personnes dans les rues de la capitale qui ont dénoncé, elles, les blocages auxquels on assiste en ce moment. Est-ce que, selon vous, il y a un risque que la situation dégénère entre les habitants de La Paz et les protestataires ?
0: Je pense pas que ça puisse dégénérer en une situation très clair de guerre civile, mais disons qu'il y a des affrontements entre les secteurs qui soutiennent le président et qui se sont exprimés dans les rues ces derniers jours pour demander la fin des blocages qui affectent économiquement les populations, ça c'est vrai. Il y a des personnes qui sont même mortes parce qu'elles ne pouvaient pas arriver aux hôpitaux pour se faire soigner. Ça entraîne une inflation assez énorme. Donc oui, il y a des conséquences économiques très claires de ces blocages qui attisent un mécontentement. Ces personnes-là peuvent entrer dans des formes de conflit, effectivement, avec les secteurs qui soutiennent les mobilisations. Et ça réactive aussi, dans un pays qui est très marqué historiquement par le racisme, la discrimination notamment à l'égard des personnes indigènes, ça réactive des formes de racisme comme ça entre les personnes mobilisées qui appartiennent plutôt au secteur indigène et les personnes qui défendent la fin des blocages et qui soutiennent plutôt le pouvoir, qui sont plutôt des gens issus des catégories moyennes, plutôt métisses ou créoles pour désigner les personnes descendantes de colons espagnols.
1: Ça, c'est quelque chose que l'on entend dans la bouche de responsables politiques ou des habitants eux-mêmes ?
0: Il y a des formes de racisme qui ont été qui sont visibles entre habitants à l'échelle parfois d'un même quartier, d'une même ville. C'est quelque chose que moi j'ai pu constater aussi sur le terrain, des insultes à caractère raciste entre des personnes qui n'ont pas les mêmes affiliations politiques, qui n'ont pas les mêmes intérêts, etc. Et c'est quelque chose aussi qui peut être parfois utilisé par certains représentants politiques, voire par le gouvernement, d'attiser comme ça une forme de d'où l'idée du narcoterrorisme aussi. Le narcoterrorisme, c'est l'idée de qualifier un ennemi, de désigner un ennemi, et parfois dans l'imaginaire collectif des personnes qui vont réactiver des formes de discrimination, le narcoterroriste, c'est en quelque sorte l'indigène au final.
1: Est-ce que ça marche, ce type de discours, le racisme, le narcoterrorisme, l'utilisation de ces termes-là ? Est-ce que ça fonctionne ? Est-ce qu'on a une idée, là, de la popularité dont disposent les protestataires aujourd'hui ?
0: Alors, ça fonctionne oui et non, puisque ça fonctionne, en fait, vers les secteurs sociaux que je viens d'évoquer, classe moyenne, etc., qui sont de toute façon plutôt acquises au gouvernement, ou en tout cas ne sont pas vraiment impliquées dans les contestations. Mais parmi les personnes mobilisées, il n'y a pas de recrudescence de la mobilisation. On voit plutôt que la mobilisation, elle s'est radicalisé dans les mots d'ordre. Les manifestants demandent depuis plusieurs semaines la destitution du président, et aussi parfois dans les modes d'action, c'est-à-dire il y a des personnes qui n'hésitent pas à employer la force aussi à l'encontre des forces à l'encontre de la police, mais aussi la police qui emploie de son côté la violence. Donc en fait, on est dans une situation de face à face très tendue, c'est vrai qu'on peut être assez pessimiste en tout cas sur les évolutions de cette crise politique.
1: Et on la suivra évidemment sur cette antenne. Merci beaucoup Tristan Vague d'être venu analyser
0: Merci
1: cette situation.
0: Vous.
1: Je rappelle que vous êtes doctorant au CREDA, qui dépend de la Sorbonne Nouvelle et du CNRS. Merci beaucoup. Dans l'actualité du continent également, une étape symbolique aux États-Unis.
2: On this vote, the yeas are 214, the nays are 212. The bill is passed.
1: Ça y est, aux États-Unis, la Chambre des représentants a approuvé un texte budgétaire qui prévoit 70 milliards de dollars pour financer la lutte contre l'immigration, de quoi assurer le financement du programme d'expulsion voulu par Donald Trump et son administration. Achim Lippold, il a fallu du temps pour en arriver là, des négociations longues et difficiles, et en fait, tout le monde y a laissé des plumes.
3: Oui, démocrates et républicains se sont affrontés pendant des mois au sujet des pratiques de la police fédérale de l'immigration, l'ICE, et la police des frontières. Les démocrates réclamaient d'importantes réformes de ces deux agences après la mort à Minneapolis en janvier de deux Américains tués par les agents fédéraux. Mais au final, l'opposition n'a pas obtenu gain de cause, au grand regret de la députée Charlie Pingree.
4: Ce texte ne prévoit aucun garde-fou, aucune réforme, aucune disposition exigeant un mandat pour arrêter les gens, aucune obligation pour les agents de retirer leur masque ou de porter des caméras corporelles, aucune enquête indépendante en cas de bavure. En fait, le département de la sécurité intérieure va recevoir encore plus d'argent. Cela leur permettra de financer 41 500 places de détention supplémentaires. Il s'agit de centres de détention privés qui fonctionne grâce à l'argent des contribuables. C'est scandaleux. C'est une mauvaise chose. Je n'arrive pas à croire que tous les républicains aient voté pour cela.
1: Alors, les républicains se sont quand même opposés à certaines mesures que Donald Trump voulait voir figurer dans le projet de loi.
3: Oui, ils ont notamment refusé de financer la construction de cette fameuse salle de bal à la Maison-Blanche. Exit également le budget prévu pour dédommager ceux que l'administration Trump présente comme des victimes du système judiciaire. Par exemple, selon elle, les personnes condamnées après l'assaut du Capitole du 6 janvier 2021. Mais avec les caisses de son ministère à nouveau renflouées, Tom Homan, l'un des architectes du programme d'expulsion au sein du gouvernement, a promis hier une accélération des opérations de l'ICE, notamment à New York. Il s'est directement adressé à la gouverneure de l'État de New York, Katie Hochul, qui veut interdire toute collaboration entre la police locale et les agents de l'ICE.
5: Elle verra plus d'agents de l'ICE qu'elle n'en avait jamais vu à New York. Et cela va arriver. Je viens d'examiner un plan opérationnel. Je ne vais pas vous dire exactement quand cela se produira, mais cela va arriver. Je tiens ma promesse. Nous allons envoyer davantage d'agents de l'ICE à New York parce que la gouverneure nous a privés d'utiliser des méthodes efficaces qui permettent d'arrêter les personnes en toute sécurité dans les prisons des comtés.
1: Alors, on voit bien que la polémique se poursuit autour de la lutte contre l'immigration.
3: Oui, les démocrates continuent à dénoncer la mort de 18 personnes dans les centres de détention depuis le début de l'année. Et les ONG ne cessent de mettre en garde contre d'éventuelles arrestations pendant la Coupe du Monde qui débute demain à Mexico.
1: Et dont on aura évidemment l'occasion de parler, édition spéciale demain sur RFI pour évoquer notamment les risques, les craintes liées à la politique migratoire de l'administration Trump lors de ce grand rendez-vous du foot mondial.
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1: Les astronautes de la mission Artemis 2 de la NASA en avaient fait rêver beaucoup il y a quelques semaines, le retour plus de 50 ans après d'un équipage vers la Lune en orbite autour de ce satellite de la Terre. L'objectif à terme, c'est de poser de nouveau des humains dessus. On n'y est pas encore, il y a beaucoup de choses à faire avant cela. Et tout ça, c'est le but de la mission Artemis 3 qui doit décoller l'année prochaine. L'équipage vient d'être présenté par la NASA. Il y a trois Américains, Randy Bresnik, André Douglas, Frank Rubio. Un Européen, le premier à participer à ce programme, l'Italien Luca Parmitano. Bonjour Simon Rosé.
7: Bonjour.
1: Nous sommes donc au lendemain de cette annonce. Il y a beaucoup de commentaires sur ce casting et sur cette mission.
7: Et oui, en effet, 4 hommes, 0 parité pour la mission la plus prestigieuse du moment. Et une sélection éminemment politique, car au-delà de l'exploration, de la science, de la technologie, le programme Artemis est un programme politique. C'est Donald Trump lui-même qui l'avait lancé lors de son premier mandat. L'administration Biden l'avait maintenu et avait même annoncé que ses membres reflèteraient la diversité de la population américaine. Résultat, l'équipage d'Artemis 2 a vu la première femme, le premier afro-américain à se rendre vers la Lune, et la NASA promettait que les deux premières personnes à fouler à nouveau le sol lunaire seraient là aussi une femme et une personne de couleur, selon l'expression consacrée outre-Atlantique.
1: Oui, mais voilà, Donald Trump est de retour à la Maison-Blanche et depuis, ses engagements ont été remis en cause.
7: Et oui, à mesure que le gouvernement menait une lourde attaque contre ce qu'on appelle les règles DEI aux États-Unis, DEI, mise en place pour favoriser la diversité, l'équipage d'Artemis 3 est le premier composé sous cette administration. Il est donc entièrement masculin, alors que les femmes représentent pourtant 40% des effectifs du corps des astronautes de la NASA et qu'on pourrait tout à fait faire un équipage entièrement composé de femmes tout aussi qualifiées que celui-ci.
1: Et ça fait parler aux États-Unis ce manque de parité?
7: Alors, c'est pas une polémique, mais disons que c'est relevé en tout cas et que ça interroge dans la communauté, tout comme le profil de la mission. D'ailleurs, on va parler un peu de ce qu'ils vont faire. Artemis 2 était retournée autour de la Lune. Artemis 3, elle, restera autour de la Terre. Randy Bresnik, André Douglas, Frank Rubio et Luca Parmitano vont mener une mission qui sera essentiellement technique pour préparer en fait Artemis 4, qui sera la grande mission de retour sur le sol lunaire. Eux, ils vont devoir tester les atterrisseurs qui devront à terme déposer les astronautes sur la Lune. Et plutôt que de les construire elle-même, l'agence spatiale américaine a fait appel au secteur privé, en l'occurrence SpaceX d'Elon Musk, Blue Origin de Jeff Bezos. Le problème, c'est que confier un élément aussi important, aussi structurel de la mission au secteur privé, bah, ça interroge, d'autant plus que les deux entreprises sont très en retard. L'atterrisseur de SpaceX, par exemple, c'est une version adaptée du Starship. Ça vous dit peut-être quelque chose. On en parle régulièrement. C'est le méga vaisseau spatial d'Elon Musk qui multiplie les essais, mais qui n'est toujours pas parvenu à se mettre en orbite terrestre. La mission Artemis 3, c'est pourtant l'an prochain. Envoyer ses astronautes en orbite pendant 2 semaines, durant lesquelles ils doivent, sur le papier, s'amarrer aux deux engins, les tester, les qualifier, pour pouvoir ensuite envisager cette mission Artemis 4 en 2028. Bref, on n'y est pas encore.
1: Merci Simon Rosé. Tout de suite, l'actualité des Outre-mer françaises avec vous, Benoît Ferrand. Benoît, après la Martinique, après la Guadeloupe, c'est au tour de la Guyane de commémorer le 178e anniversaire de l'abolition de l'esclavage.
8: C'était donc le 10 juin 1848, l'occasion pour nos confrères de la première Guyane de s'intéresser à un aspect encore peu documenté de cette triste période, la mise en esclavage des habitants de la Guyane, des autochtones, autrement dit les Amérindiens. Céline Fleuzin.
9: Guyane, fin du XVIIe siècle. Les colons viennent d'arriver. Ils veulent des bras pour déchiffrer, planter, construire. Aux Antilles, on apporte des Africains par milliers. Ici, la forêt est trop dense, les maladies trop violentes. Et les Amérindiens connaissent chaque marais, chaque creek. Alors au début, les colons se tournent vers eux. Dès 1626, la compagnie de Rouen lance les premières mises en esclavage. En 1685, les archives comptent déjà 77 esclaves amérindiens, soit 6% de toute la population servile de la colonie. 10 ans plus tard, ils sont 143. Alors pourquoi c'est si peu documenté aujourd'hui? Les Amérindiens fuyaient. Impossible donc pour les Français de les recenser. Et en 1705, le roi de France interdit l'esclavage des Amérindiens. Pour éviter les sanctions et la confiscation de leurs biens, les colons cessent de mentionner l'origine amérindien dans les registres d'habitation. Selon le livre Enquête d'Amazonie publié en 2008, ces esclaves sont alors inscrits sous des termes génériques comme noir, créole ou simplement par leur prénom. Cette pratique a rendu compliqué tout recensement fiable des descendants.
8: On passe à un tout autre sujet, la désignation hier d'un nouveau président du SMGEAG, syndicat mixte de gestion de l'eau et de l'assainissement de la Guadeloupe. Désignation sans aucune difficulté, le conseiller municipal de Sainte-Rose, Henri Yacou, était seul candidat. Autrement dit, on ne s'est pas bousculé au portillon, comme on dit. Écoutez le nouveau patron du SMGEAG, très conscient de la difficulté de la tâche qui l'attend.
10: Il faut traiter les fuites, mais en même temps, il faut investir. Il y a un plan pluriannuel d'investissement. Donc, il faut que l'organisation matérielle, logistique, mais ressources humaines de la maison soit rendez-vous des enjeux que nous avons devant nous. Mais je ne serai pas en capacité aujourd'hui de dire que dans 1 mois, dans 2 mois, dans 3 mois. Par contre, on parlait des usagers. Moi, je sais bien qu'il y a des factures qui sont incompréhensibles. Il faut que la maison SMGAG mette en place ce que j'appelle un médiateur. J'ai rien inventé pour écouter, observer, prendre des décisions parce que mon objectif, c'est de rendre la structure fiable pour que tout le monde paie son ticket d'entrée, paie sa facture. Mais j'ai pas mon rôle aujourd'hui de venir dire en tant que nouveau président, il faut que tout le monde paie sa facture. Les Guadeloupéens, relativement disciplinés. Tout le monde sait qu'il faut payer sa facture EDF. Il faut payer sa facture de téléphone. Je n'ai pas besoin d'aller dire aux citoyens guadeloupéens, vous devez payer votre facture d'eau. Je dois mettre en place une organisation pour que le service public soit au rendez-vous et que le paiement devienne le prolongement normal du service public.
8: Henri Yacou, nouveau président du SMGEAG. Bon après-midi Anne, à demain.
1: À demain Benoît Ferrand. On va se quitter avec de la musique et c'est où Georges, le titre, ça va.

0: C'est où Georges pour terminer cette édition de RFI Midi réalisée par Olivier Roux. On se retrouve nous demain à partir de 11h temps universel et tout de suite c'est De Vive Voix sur RFI. L'émission est consacrée aux notes vocales. Alors je ne sais pas si ça fait partie des aspects que vous allez évoquer Pascal Paradou avec votre invité. Je propose une règle. Une note vocale c'est pas plus d'une minute et on n'en met pas plus de deux de suite. Je pense que ça ferait du bien à tout le monde. Bonne émission et bonne journée à tous.
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5: Hello, oui, j'ai vu que tu m'as appelé tout à l'heure. J'ai pas pu te rappeler, la journée se termine là, ça y est pour moi, je suis en train de rentrer de mon cours de danse.
6: Ouais, tu m'avais dit pour tes semaines que c'était méga chargé. Du coup, c'est cool pour toi que t'aies que, entre guillemets, 36 heures la semaine prochaine.
7: Ouais, coucou. Coucou Madel. Coucou les beaux gosses aussi. ouais, bah écoutez, je viens prendre un petit peu des nouvelles.

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2: Pourquoi s'écrire quand on peut se parler et inversement, pourquoi se lancer dans une conversation quand on peut s'envoyer un message rapide et efficace? Tel était le dilemme entre le SMS et l'appel téléphonique. Depuis quelque temps, c'est le vocal qui a pris le relais. Phénomène de mode et objet d'analyste pour les linguistes. Bonjour Julie Klickmann.
3: Bonjour.
2: Professeure en linguistique française diachronique à l'Université de Lorraine et membre du laboratoire de recherche ATILF, soit analyse et traitement automatique de la langue française. Vous êtes, pour faire simple, une spécialiste des variations du français contemporain. On peut dire ça comme ça ?
3: Tout à fait, et pas que contemporain.
2: Parce que le français n'est pas une langue de dictionnaire. Il bouge beaucoup. C'est ça que vous examinez et que vous étudiez.
3: Exactement. Le français, comme toutes les langues vivantes, change au fil du temps.
2: C'est ça la diachronie linguistique ?
3: C'est ça. La diachronie, c'est la discipline qui étudie les changements de la langue à travers le temps.
2: Donc c'est très simple,
3: c'est
2: avec
3: très
2: un
3: simple.
2: Mot compliqué.
3: Voilà.
2: vous avez donc fait des messages vocaux, votre domaine de recherche. Pour quelle raison ?
3: Les messages vocaux, comme vous l'avez dit, c'est une pratique qui se développe et surtout, c'est ceux qu'on vous avait diffusé là en début d'émission, quelques extraits. Ce qui nous intéresse, c'est que c'est de la langue parlée naturelle. Et donc, pour nous, c'est un objet d'étude de pouvoir comprendre comment les gens parlent au quotidien.
2: Donc c'est plus intéressant qu'un SMS, qui était une forme écrite.
3: Alors ce qui est intéressant, c'est qu'on va pouvoir comparer la forme écrite et la forme parlée.
2: Et alors ?
3: Alors, donc pour ça, il faut d'abord recueillir des données. Et effectivement, il y avait déjà des premiers corpus de SMS. Et pourquoi c'est intéressant pour celui qui étudie la langue ? Parce que justement, vous avez parlé des dictionnaires. Jusqu'ici, la description de la langue se faisait beaucoup, historiquement, à travers les œuvres écrites, la littérature, tout ça. Mais tout le monde sait qu'on ne parle pas au quotidien comme Victor Hugo, et encore moins aujourd'hui. Et donc, les premières études sur le français parlé se sont d'abord faites dans les années 80 à Aix, sur des enregistrements en laboratoire. Donc, c'était déjà du français parlé, mais c'était quand même un peu contraint. Comme avec vous, là, je parlais à la radio, je parle peut-être pas aussi naturellement que je le voudrais. Donc, l'avantage d'étudier les communications médias comme les SMS et les vocaux, c'est que ça a été écrit et enregistré hors contexte de recherche, donc vraiment des contextes naturels.
2: Donc spontané. Alors cette fonction vocale est apparue sur WhatsApp, je crois, en 2013, donc ça fait à peu près une dizaine d'années, mais ça n'a cessé de prendre de l'ampleur. Il y aurait 7 milliards de messages par jour échangés sur WhatsApp, 7 milliards de vocaux.
3: Oui,
2: vous
3: ça m'étonne pas.
2: Confirmez à peu près ce chiffre-là.
3: Ça ne m'étonne pas. Et maintenant, on peut même en envoyer sur le système de messagerie normal du téléphone, même plus en passant par WhatsApp ou.
2: Donc à ce niveau, c'est plus un phénomène de mode, c'est une petite révolution quand même, non ?
3: C'est une petite révolution, probablement.
2: Alors vous avez lancé une collecte pour votre étude en 2021 et 2022. Comment on fait pour recueillir des vocaux ? Parce que ce sont par nature des messages privés.
3: Exactement, ce sont des messages privés, donc on a besoin de volontaires qui acceptent de donner leur voix à la science. Et donc nous, on a fait un appel à la foule, et c'est pour ça que ce genre d'émission nous permet aussi de recueillir peut-être des potentielles personnes intéressées pour participer à l'étude. On a proposé aux gens de nous partager en nous transférant leur message.
2: Quel qu'il soit, sans distinction.
3: Après, je vous avoue qu'il faut souvent, c'est quand même des gens qui sont sensibilisés à la question, qui ont accepté de participer à l'étude.
2: Et donc, vous êtes arrivé à combien, 1950 fichiers audio, c'est ça ? 20 heures d'écoute ?
3: Plus de 1000, ça fait 20 heures d'écoute avec une disproportion. Hein, tous les messages ne font pas la même taille. Et en mots transcrits, ça fait à peu près 250 000 mots.
2: Et on parle de quoi dans ces vocaux ?
3: On parle de tout.
2: De tout.
3: Alors, pour ceux qu'on a pu recueillir, oui, on a quand même des choses assez variées.
2: Alors, vous dites quoi, Julie Klickmann, à propos de ces vocaux ? Vous dites SMS vocal, message vocal, note vocale. Est-ce qu'on doit s'entendre sur un terme précis ?
3: Alors, je pense qu'on chacun est libre de dire ce qu'il veut, mais moi, j'ai gardé vocal.
2: Et vous avez créé un serveur qui s'appelle ?
3: Les vocaux.
2: Où l'on peut entendre l'intégralité de ces messages, en fait.
3: Exactement, en libre accès.
2: C'est très intrusif.
3: Alors, les gens étaient prévenus, hein, parce que nous, c'était à l'origine du projet, il y avait quand même aussi quelque chose d'important, c'était les principes de science ouverte, et donc de distribuer librement le corpus pour que d'autres que moi puissent aussi aller interroger le corpus et en tirer des conclusions et faire avancer la recherche.
2: Et puis peut-être faire des fictions à partir de ces vocaux, parce que ça peut être une source aussi pour l'imagination.
3: Aussi, c'est vrai que j'avais pas pensé à ce genre d'utilisation, mais normalement les sources du corpus sont libres. Après, évidemment, dans le respect quand même toujours des locuteurs qui ont participé.
2: Alors vous allez, Julie Glexman, nous raconter ce qu'il y a dans votre serveur. On va écouter des vocaux et vous allez nous dire comment finalement nous les Français parlons dans l'intimité. Mais d'abord un peu d'amour avec Annie Lalalove, Donne-moi, extrait du nouvel et troisième album de cette artiste franco-guinéenne, Let It Be Blue.

0: C'est cool, tu connais, j'ai entendu Annie Lalalove sur RFI, dis-moi. Julie Glickman, est-ce que ça pourrait être un vocal, ce que je viens de faire?
1: Bah, tout à fait, sauf que, en l'occurrence, vous me l'avez pas envoyé, mais vous l'avez dit devant moi.
0: Ah oui, donc ça marche pas.
1: Non, parce que ce qui caractérise le vocal, c'est le fait d'être envoyé, en tout cas dans la définition qu'on en garde, c'est le fait d'être envoyé d'un appareil mobile sur un autre appareil mobile. Donc c'est vraiment le caractère médié qui fait sa particularité.
0: Et quant au message, quant au terme employé, est-ce qu'il y a des caractéristiques fixes?
1: Alors, sur le contenu linguistique, a priori, de ce qu'on a vu jusqu'ici, non. Ce qu'on a découvert comme caractéristique fixe, en fait, c'est tout ce qui va être lié à son caractère médié. C'est-à-dire que, comme vous êtes tout seul, enfin, a priori tout seul, devant votre téléphone, en train d'enregistrer votre message, et qu'ensuite vous arrêtez et vous l'envoyez, ben il y a quelque chose qui n'y a pas, c'est votre interlocuteur n'intervient pas dans ce que vous dites. Donc vous êtes pratiquement dans du monologue, puisqu'il n'y a pas de chevauchement de paroles comme dans une conversation normale. Ça, c'est vraiment quelque chose qui va définir ces caractéristiques formelles et qui peut effectivement avoir des conséquences sur les choix linguistiques qu'on va faire.
0: Exemple de vocal, alors je ne sais pas si vous les connaissez tous, mais ils sont bien évidemment extraits de votre serveur Les Vocaux. Vous allez nous dire qu'est-ce que l'on peut tirer de ce que l'on entend.
2: Oui, tu m'avais dit pour tes semaines que c'était méga méga chargé. Du coup, c'est cool pour toi que t'aies que, entre guillemets, 36 heures la semaine prochaine. Putain, je sais pas comment tu fais, mais... Enfin, je dis ça, mais je faisais ça les années précédentes. Mais maintenant... Moi, je suis bien content de plus le faire, quoi. Voilà, voilà.
0: Voilà, voilà. C'est une préposition qui est très courante, en fait, dans le langage tel qu'on le parle au quotidien.
1: Alors, tout à fait. Ça fait un moment. C'est pas nouveau que plusieurs chercheurs ont mis au jour le fait que voilà avait plusieurs fonctions dans la langue et notamment de conclure, d'être un peu terminatif. Nous, ce qui est intéressant, c'est qu'avec tous les exemples qu'on a dans notre corpus, on a aussi trouvé des usages qui étaient encore peu documentés, alors qui n'est pas l'exemple que vous avez montré, mais puisque vous me posez la question, je vous le dis. C'est parfois en marqueur de discours rapporté. Par exemple, elle m'a dit « voilà, qu'est-ce que t'en penses ?» Donc là, c'est pas le même voilà, on le sent tout de suite, qui vient pas pour terminer, dire ah bah ça y est, j'ai fini de te parler, mais il vient vraiment pour dire attention, là je passe dans le discours de l'autre personne.
0: Et ça, c'est propre aux vocaux.
1: En tout cas, c'est quelque chose que les vocaux ont permis de documenter, parce qu'une des difficultés, peut-être que ça se dit aussi ailleurs que dans les vocaux, mais comment on peut décrire ça, puisque c'est pas j'allais dire, c'est pas dans une émission de RFI que les gens vont forcément utiliser ça comme ça. Et donc, c'est pour ça que l'intérêt des vocaux, c'est que les gens se sont auto-enregistrés. Et donc, on peut étudier leurs paroles. Alors que rarement, on va enregistrer des gens en cachette dans le bus pour étudier comment ils parlent.
0: C'est rare. Alors, là, on a entendu des « e », et puis on a entendu un gros mot. On dirait jamais cela exactement comme cela. Alors, je parle pas de la radio, mais même dans la vie, on a peut-être un peu plus la propension à utiliser des mots un peu légers ou vulgaires dans un vocal.
1: Alors, j'allais dire les gros mots, allez pas me dire que vous en utilisez jamais en dehors de la radio.
0: Mais justement.
1: Mais effectivement, c'est ce que je disais auparavant, les collectes de français parlé qu'on faisait, qui étaient en laboratoire, où on faisait venir des gens, ou alors en émission, en contexte professionnel, où on enregistre une réunion. C'est vraiment, les gros mots, c'est une des choses qu'on a du mal à documenter. Alors, on peut les documenter justement dans les séries télé ou des choses comme ça, mais ça reste une représentation, c'est pas des usages réels. Donc, c'est vrai qu'on a pas mal de gros mots, ce qui nous permet de pouvoir les documenter.
0: Et mais cela dit, putain, c'est presque pas un gros mot, c'est un point de ponctuation.
1: C'est ça, hein, c'est
0: dans
1: ça,
0: certains parlers du Sud, par exemple, putain, c'est bon, c'est vachement bien, etc., etc. C'est ce que vous appelez les disfluences.
1: Alors les disfluences, c'est pas forcément les gros mots, mais c'est effectivement les e, les blancs, les répétitions. C'est ce que on en avait un avec méga, méga. Alors il y a deux formes de répétition. Ça peut être une insistance, mais ça peut être aussi tout simplement ce que Claire Blanche Benveniste appelait un piétinement. C'est-à-dire qu'on reste un petit peu là parce que notre cerveau continue à chercher ce qu'il va dire. Et donc, effectivement, des « e » et des « blancs », on en fait tout le temps aussi dans la vie. Mais la particularité des vocaux, c'est que c'est des blancs où il ne se passe rien. Parce que souvent, dans la conversation courante, là, quand j'ai un petit blanc, vous allez hocher la tête ou me dire oui, oui, et ça va m'aider à enchaîner. Alors que là, encore une fois, le locuteur qui enregistre est tout seul.
0: Mais alors justement, est-ce qu'on est dans une situation de communication quand on envoie un vocal à quelqu'un? Parce qu'on parle tout seul et on ne sait pas quand la personne en face va écouter ce qu'on lui a envoyé, ni même s'il l'a écouté.
1: Alors ça, c'est une vraie question. C'est une vraie question. Alors, bien sûr, ça reste de la communication au sens où on inscrit un message pour le transmettre. Mais effectivement, le participant est extérieur, est ailleurs. Mais c'était déjà le cas quand vous écriviez un mail ou quand vous envoyez une lettre. Donc là, par rapport à quand on fait une vidéo YouTube ou de ce genre de choses, on envoie quand même à un destinataire choisi et connu. Et alors sur la question de est-ce que les gens écoutent, ça c'est intéressant parce que j'ai aussi fait un peu des entretiens de pratique pour savoir comment les gens utilisaient les vocaux. Il y a des gens qui m'ont dit j'écoute pas toujours les vocaux, je les écoute pas toujours en entier. Donc la question qu'on peut se poser c'est effectivement si le message aboutit. Mais justement pour savoir si c'est urgent, pas ou urgent, on remarque que ce soit dans le vocal ou dans la manière dont les gens vont après ajouter des SMS, les gens disent ah bah je t'envoie un vocal mais j'ai pas encore écouté ton vocal. Ou je réponds seulement maintenant à ton vocal d'il y a 3 jours. Ou les gens dans l'enquête ont déclaré que des fois ils envoyaient un petit message pour dire c'est pas urgent, tu peux l'écouter plus tard. Mais ça aussi, la technologie va vraiment changer les pratiques parce que maintenant, même si vous avez plus le temps pour écouter le vocal, beaucoup de plateformes proposent la transcription automatique.
0: Donc on n'est pas obligé d'écouter, mais on peut lire ce qui est donné. Mais c'est le cas aussi des messages téléphoniques standards. En tout cas, dans les vocaux, on est seul à enregistrer et on est seul aussi à écouter.
3: Hello ma toute belle. Bon, mais je me permets de répondre à ton message avant d'écouter le tien. Bah ça va, écoute, les congés sont passés trop vite. Là, j'ai pas du tout envie de reprendre. Bon, la semaine va passer très vite, ma collègue est en vacances. Et donc là aujourd'hui, il faut que je me cale avec mon patron pour gérer mon salon en fait de samedi. Toi-même, tu sais qu'on est dans une grosse semaine là. Il me semble bien. Regardez le panique, il faisait. Oh, j'étais là, tais-toi, je ne veux pas savoir. Je vais pas me taper une gastrite avant de reprendre le boulot, s'il te plaît.
0: Et ainsi de suite, une jeune femme qui répond en train de conduire d'ailleurs à un vocal qu'elle n'a encore jamais écouté. On est en plein décalage, j'ai presque envie de dire spatio-temporel même.
1: Exactement. Et alors justement, ça avec la communication à distance, bah, on est en séparation spatio-temporelle. Puisqu'on ne sait pas quand est-ce, à quel moment l'autre personne va écouter le message.
0: Mais alors pourquoi, Julie Glickman, vous qui êtes linguiste, pourquoi ces émetteurs et ces récepteurs refusent la parole directe?
1: Alors figurez-vous que j'ai posé la question, puisque c'est pas forcément moi qui... Mais j'ai posé la question aux utilisateurs, et ce qui revient souvent, c'est que, ben, au moins, avec les vocaux ou les SMS, on peut s'arrêter plus facilement, alors que au téléphone, il faut qu'on dise « bon, maintenant, je dois te laisser », et je vois bien quand, effectivement, j'essaye de dire à ma mère que maintenant, je vais la laisser, ça prend plus de temps que si juste je ne réponds pas à son message.
0: Et vous envoyez un vocal à votre mère? Des vocaux?
1: Non, pas trop, mais ça lui arrive de le faire, elle aussi.
0: Alors, en tout cas, avec le SMS et puis avec ses vocaux, on se rend compte que le téléphone ne sert plus à téléphoner. Sans compter que le téléphone sert à consulter Internet, faire des photos, etc., etc.
1: Alors, c'est vrai, mais je pense que ça reste quand même des pratiques individuelles, parce qu'il y a des gens qui continuent de préférer téléphoner. Mais alors, pour aller un peu dans le même sens que ça, ce qui est intéressant, c'est la question du numéro de téléphone. Parce que téléphoner, ça implique quand même d'avoir le numéro de téléphone, a priori. Mais quand vous avez quelqu'un sur Instagram, par exemple, vous avez son compte, mais vous n'avez pas forcément son numéro de téléphone. Et donc, vous pouvez envoyer un message à Madonna sur son compte public de Madonna. Ça ne veut pas dire que vous avez son numéro de téléphone. Donc, vous pouvez lui envoyer un vocal, un SMS, mais vous ne pourrez pas l'appeler.
0: Ne me dites pas que vous avez reçu un message de Brad Pitt.
1: Non, malheureusement.
0: Alors, est-ce qu'il y a plus de vocaux, donc moins de SMS? Ou est-ce que c'est pas lié?
1: Eh ben, je crois que c'est pas lié. Parce que j'ai posé la question, on me demande est-ce que c'est en lié à des gens qui ont peur par rapport à l'orthographe ou des choses comme ça. En fait, là aussi, c'est vraiment des pratiques individuelles. Il y a ceux qui continuent d'utiliser les deux. Il y a ceux qui vont continuer à préférer le SMS et ceux qui vont passer en 100% vocal.
0: Qui fait des vocaux?
1: Dans tout le monde.
0: Tout le monde, quelle que soit l'étrange d'âge.
1: Alors évidemment en tout cas dans le corpus, on a beaucoup des gens de 20-30 ans, mais il faut avouer qu'on a beaucoup harcelé nos étudiants aussi pour qu'ils participent à l'étude. Mais comme je disais, ma mère est tout à fait capable aussi d'envoyer des vocaux maintenant. Et il suffit d'avoir un téléphone à peu près moderne.
4: Je pense qu'on va aller boire un verre. Enfin, c'est ce qu'il m'a proposé en fait, donc c'est pas je pense, c'est oui, on va aller boire un verre. Voilà. Et oui, c'est génial de boire des bières avec. Désolée d'ailleurs, j'ai réécouté le vocal que je t'ai envoyé hier soir, je m'en rappelais même pas que je t'avais envoyé un vocal. Et je me suis rendu compte que je te parlais gavé pour te raconter rien en fait, pas grand chose quoi. Donc voilà. Enfin, je m'excuse, mais en fait, ça va, c'est pas grave. Tu t'en fous, j'imagine. Donc, voilà.
0: Julie Glickman, un vocal peut servir à ne rien dire. Souvent, alors, parfois.
1: Alors, l'important, c'est de maintenir la communication et le canal. Donc, ça sert toujours à dire à l'autre que vous pensez à lui ou quoi. Mais effectivement... Parfois, on a l'impression qu'il y a beaucoup de vide. Et alors, avec ma collègue Camille Faute de l'Université de Strasbourg, qui a travaillé justement sur la mesure de ces pauses, de ces « e », donc sa conclusion, c'est qu'il y a plus de vide que de contenu informatif. Mais là encore, peut-être que c'est lié au format, parce que vous parliez de « voilà » tout à l'heure. Et donc, tous ces petits mots comme « du coup »,« bon »,« e », »,« donc », et « alors », dont souvent on dit bah là aussi il y a pas beaucoup de contenu informatif, mais ça sert aussi à reposer la mémoire à la fois de celui qui parle mais aussi de celui qui va écouter le vocal.
0: Alors l'avantage du vocal, c'est qu'il dure pas très longtemps. Initialement, il était calé sur 30 secondes, mais aujourd'hui on peut raconter sa vie. Donc l'avantage est devenu un inconvénient.
1: Voilà. Donc là aussi par rapport à l'évolution de la langue, parce qu'on se pose la question justement du rôle du numérique aujourd'hui, pour est-ce que c'est une révolution linguistique ? Là, la technologie a vraiment une influence, puisque comme vous l'avez dit au départ, la plupart des plateformes limitaient les messages à une minute et maintenant il n'y a plus aucune limite. Donc on a certains vocaux dans le corpus qui font 20 minutes. Donc là, on est quand même au-delà de la lettre, c'est presque un podcast. Et alors, ce qui est intéressant, c'est que dès que le vocal est un peu long, les locuteurs eux-mêmes, dans le message, disent « Oh là là, là, je te fais un vocal long ». Donc, ils ont conscience qu'il y a une espèce de politesse du vocal qui devrait être autour de 30 secondes, mais qui n'est pas toujours le cas.
0: Julie Glickman, est-ce qu'on peut dire que le français est en train de changer à vitesse grand V, et notamment du fait de l'influence des nouvelles technologies et des vocaux?
1: Alors, en tant que diachronicienne, je pense que le français change tout le temps, qu'on le voit pas toujours et que peut-être que les vocaux, ça va être une manière de réussir à le percevoir, ce changement, plus facilement.
0: Mais avec une accélération ou pas?
1: Alors, on travaille sur cette question de savoir si le numérique, d'une manière générale, en fait, ça c'est encore un autre sujet, j'élargis un tout petit peu, mais le numérique, d'une manière générale, peut accélérer le changement parce qu'il accélère la diffusion des formes et l'accès à différentes formes qu'avant on connaissait que la manière de parler de son voisin finalement.
0: Des mots s'inventent dans les vocaux. Vous avez repéré ?
1: Alors on a repéré des usages de mots qui étaient encore peu documentés. Je ne sais pas si c'est dans les vocaux forcément qu'ils sont inventés, à part peut-être la forme vocale elle-même, mais des appellatifs qui n'étaient pas encore documentés, comme « meuf, comment ça va ?» ou des choses comme ça.
0: Ça, c'est très courant, « meuf ».
1: Oui, mais ce n'était pas encore documenté vraiment par les linguistes.
0: Donc là, maintenant, c'est
1: là,
0: fait grâce
1: c'est
0: à vous.
1: Inscrit que, voilà.
0: On sait que « meuf », ça existe. Voilà. Alors, bien avant, les vocaux des expressions populaires se sont forgés avec des origines souvent un peu mystérieuses. Et dans le rôle, je ne vais pas dire de la meuf, mais de l'archéologue de la langue, je vous propose de retrouver Lucie Bouteloup pour la puce.
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0: Bonjour Lucie.
6: Bonjour Pascal.
0: Est-ce que vous savez tout dorénavant sur les vocaux ?
6: Quasiment tout, mais il faudrait sans doute que je vous tire encore un peu plus les vers du nez pour en savoir plus.
0: Je vois.
6: Tirer les vers du nez, donc c'est le programme de cette puce. On en parle tout de suite avec Sarah de Cotigny, lexicographe aux éditions du Robert. Mais avant, comme d'hab, les enfants, jamais en manque d'imagination. Et cette semaine, ce sont les CM1A de l'école Arago à Paris.
7: Et lui faire dire tout ce qu'il pense, qu'il avoue tout. L'énerver jusqu'au bout, tu l'impatientes et en lui posant des questions et la fin, là, il s'énerve.
8: Ça veut dire on sauve quelqu'un de quelque chose, on le sauve. Parce qu'en fait, tirer les vers du nez, il a des vers dans le nez, c'est comme si on les tirait, on les lui enlevait.
7: Si c'est pour l'énerver, c'est parce que quand tu tires, tu cherches sa colère de profonde pour la faire ressortir.
9: Ça me fait penser à la colère, parce que il y a aussi l'expression tirer sur la ficelle.
10: Peut-être que c'est de l'aider comme un coup de pouce.
11: Peut-être ça veut dire se moucher, parce que quand on se mouche, y a de la morve, et du coup, la morve, c'est comme les vers.
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6: Bonjour Sarah.
1: Bonjour Lucie.
6: Alors, une réaction aux propositions des enfants. Il y avait de l'idée encore cette semaine.
1: Il y avait de l'idée, c'était varié et tout est assez savoureux.
6: Donc, sauver, la colère, énerver.
1: Énerver, comme quand on tire sur la ficelle, se moucher évidemment.
6: Qu'est-ce que ça veut dire tirer les vers du nez?
1: Alors, c'est soutirer adroitement des informations à quelqu'un.
6: Et lui faire avouer, lui faire dire un secret, par exemple.
1: C'est ça, un peu sans qu'il s'en rende compte.
6: Alors, il y a plusieurs hypothèses autour de ces expressions. Oui. La première est médicale.
1: C'est ça, ça viendrait des vers rinaires, donc les vers qu'il y avait dans le nez.
6: C'était des parasites, hein.
1: C'est ça, c'était des parasites, comme d'autres vers qu'on a dans le corps à d'autres endroits.
6: Qui créaient des infections dans le nez,
1: c'est ça, et donc il fallait les retirer. Et comme les gens en avaient honte, il fallait que les médecins discutent avec eux longtemps pour leur faire avouer qu'ils avaient des vers.
6: Donc là, on a l'idée de soutirer une information.
1: Mais il se trouve que médicalement, aujourd'hui, c'est pas tellement attesté, cette histoire de vers rinaires.
6: Deuxième hypothèse, cette fois-ci, qui viendrait des charlatans.
1: Oui, les charlatans qui vendaient toutes sortes de fioles, de potions, de lotions pour se débarrasser des vers du nez, mais à nouveau de vers inexistants. Donc l'idée était de vendre de la came.
6: Donc, peu probable selon vous.
1: Peu probable aussi.
6: Troisième hypothèse, cette fois-ci, assez tentante, qui viendrait du latin.
1: C'est ça, ce serait un doublé de vrai. Donc vrai, ça vient du latin verum. Mm-hmm. Et verum aurait aussi donné ver, avec à peu près le même sens. Donc là, on aurait l'idée de tirer la vérité.
6: Ouais. Et donc, pourquoi par le nez?
1: Oh, par le nez, par la bouche, c'est un peu imagé. On peut comprendre quand même l'idée de... Mais c'est quand même pas très expliqué de pourquoi par le nez. Et puis, pourquoi des vers au pluriel, si c'est le vrai, le singulier suffirait. Donc, c'est pour ça qu'on n'est pas tout à fait sûr de cette hypothèse.
6: Alors, il y a aussi une autre hypothèse, cette fois-ci, du côté des Anglais.
1: C'est ça. On retrouve en anglais l'expression « to worm a secret out ». Donc, il y a l'idée d'un ver de terre qu'on va sortir de quelqu'un.
6: Tirer le ver en dehors d'eux, donc.
1: C'est ça. Et d'ailleurs, ça a existé antérieurement, l'idée de tirer ce ver du nez, même si aujourd'hui, ça ne se dit plus. Mais... A priori, l'expression anglaise est plus récente que l'expression française.
6: Qui daterait de quand, donc, cette expression?
1: Alors, l'expression date de la fin du Moyen-Âge en France. En Angleterre, on la retrouve plutôt au XVIIe siècle. Donc, ça peut être à peu près concomitant, mais il semblerait que l'expression française soit un peu plus ancienne quand même.
6: Bon, alors, si je comprends bien, il n'y a aucune de ces quatre hypothèses qui vous convient. Alors, où est la vérité, Sarah?
1: La vérité, on n'en est pas sûr, mais aujourd'hui, on pense que c'est plutôt les vers comme une métaphore de ce qui est secret, caché, peu avouable.
6: Tirer les vers du nez, c'est donc faire avouer, obtenir des informations. J'ai pas beaucoup trouvé de synonymes, hein. C'est difficile.
1: C'est difficile, il y a un peu l'idée de faire cracher le morceau.
6: Ah oui, c'est vrai.
1: Mais avec moins cette idée que l'autre ne s'en rend pas compte. Et sinon, dans le même sens, en français canadien, on retrouve faire cracher le moton. Donc le moton, c'est une petite motte durcie. Et donc avoir un moton dans la gorge, c'est être ému. Et cracher le moton, c'est cracher le morceau.
6: Les Allemands, eux aussi, tirent les vers du nez quand les Italiens font cracher le crapaud. En hongrois, on fait sauter le lapin du buisson. Et en roumain, on tire quelqu'un par la langue ou on tire les paroles de la bouche avec des tenailles. Beaucoup plus douloureux. Merci Sarah de Cotigny. Heureusement, inutile de vous tirer les explications de cette expression avec des tenailles. Merci d'être venue dans la puce. On se retrouve très bientôt autour d'une nouvelle expression.
1: Merci Lucie.
0: Merci Lucie. La puce est à retrouver sur le site RFI Français Facile et sur le site Dis-moi Robert. Julie Glickman, c'est pas le genre d'expression qu'on entend vraiment dans les vocaux, tirer
13: non,
0: les vers du nez.
13: Je pense que c'est un peu vieilli et d'ailleurs les commentaires des enfants le montraient bien puisqu'ils avaient
1: pas du tout le sens réel de l'expression.
0: Vous avez fait votre étude à partir d'une campagne 2021-2022, mais une nouvelle campagne de collecte va avoir lieu cette année. Est-ce que vous imaginez de fortes évolutions ?
1: Alors, ce que j'aimerais bien, surtout dans cette collecte, c'est avoir aussi les SMS écrits et les vocaux des mêmes personnes pour justement voir si elles s'expriment de la même manière dans leurs SMS et dans leurs vocaux. Et ce qui me manquait aussi dans la première collecte, c'était à qui les vocaux étaient envoyés. Puisque là, ce que j'aimerais savoir en ayant un peu plus de précision sur à qui ils sont envoyés, c'est est-ce que vous parlez à votre mère différemment qu'à votre collègue ?
0: Et vous en appelez aux auditeurs de RFI s'ils le souhaitent.
1: Pourquoi tout à fait.
0: Merci beaucoup Julie Glickman. Pour plus d'infos, un site, un seul, celui de la TIL, où vous tapez les vocaux sur Internet et vous tombez sur le site en question. De vive voix, Pascal Paradou, programmation Cécile Lavolo, Laura Pinto à la réalisation. Et dans quelques minutes après le journal, on retrouve Anne-Cécile Bras. Bonjour.
13: Bonjour Pascal, bonjour
0: Est-ce
13: à tous.
0: Est-ce que vous avez laissé des vocaux à vos invités pour les convier à votre micro?
13: Écoutez, non, pas par vocal, on dit d'ailleurs. Hein. Non, nous on les appelle. Caroline Filliette les appelle directement. Voilà, c'est plus simple.
0: Et vous parlez de quoi aujourd'hui ?
13: Oh, on va parler de Coupe du Monde de foot, entre autres. Vous savez, nous n'allons pas y échapper.
0: C'est original et c'est pas du vent.
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0: 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Toutes les infos avec Olivier Sherman, c'est l'heure du journal. Bonjour.
16: Bonjour Pascal, bonjour à toutes et à tous. Après la mort de la collégienne de 11 ans, Liana, Emmanuel Macron estime que la question de la confiance dans les institutions est posée. Le président de la République a fait part de l'émotion de la nation et de l'affection et la solidarité avec la famille. Jamais une femme n'a dirigé l'ONU. Les candidates veulent briser le plafond de verre. À 6 mois du départ d'Antonio Guterres, 3 candidates se positionnent pour prendre la tête des Nations Unies. Et puis le deuxième épisode de notre série sur le Mozambique, le gaz sous haute protection, la population sous les attaques dans le Cabo Delgado. Des centaines de soldats protègent le méga projet gazier de Total. Pendant ce temps, les habitants continuent de subir les violences des groupes djihadistes. Le drame vécu par Liana, une collégienne de 11 ans assassinée, suscite toujours une vive émotion en France. Et ce matin se tenait le traditionnel Conseil des ministres au Palais de l'Élysée. Le chef de l'État a eu des mots sur cette tragédie. Charlotte Rien-Tomaca.
17: C'est la porte-parole du gouvernement Maude Bréjon qui est venue rapporter à la presse les propos du président lors du Conseil des ministres. Emmanuel Macron s'est à nouveau exprimé sur le sujet.
18: Il est évident qu'il y a eu des dysfonctionnements manifeste, il faut comprendre désormais ce qui relève des responsabilités individuelles et des dysfonctionnements systémiques dans l'ensemble des services publics impliqués.
17: Mais le président de la République appelle également à ne pas céder aux réactions hâtives.
18: La précipitation et la démagogie sont des réponses qui ne sont pas à la hauteur et qui ne sont pas respectueuse.
17: Le chef de l'État a également estimé que l'on ne répond pas à un drame par des cris, plaidant pour une analyse rigoureuse des faits et des responsabilités. Et face aux interrogations sur les moyens de la justice, le locataire de l'Élysée a rappelé les efforts budgétaires engagés depuis le début de son premier quinquennat.
18: Comme depuis 9 ans, le budget de la justice, en tout cas c'est la proposition que fera le gouvernement, sera en hausse l'année prochaine.
17: Ces déclarations interviennent alors que l'affaire Liana alimente toujours le débat public et relance les questions sur l'efficacité des dispositifs de protection et le fonctionnement de la chaîne judiciaire.
16: Toujours en justice en France, Patrick Bruel est actuellement face à 4 juges d'instruction en vue de sa mise en examen dans 9 affaires. Le procureur a requis l'ouverture d'une information judiciaire pour des faits de viol, tentative de viol, agression sexuelle et harcèlement sexuel concernant 9 victimes commis entre 2010 et 2019. Il a également requis son placement en détention provisoire. Patrick Bruel devrait donc passer ensuite devant un juge des libertés et de la détention qui décidera ou non de l'incarcérer. Deuxième volet de notre enquête sur le Mozambique. Dans le cadre d'un consortium de journalistes coordonné par Forbidden Stories, on reste aujourd'hui dans le Cabo Delgado, cette région du nord du Mozambique qui subit depuis près de 10 ans les violences du groupe terroriste Shebab. Dans les eaux de cette région, dans le bassin de Rovuma, se trouve le plus important gisement de gaz naturel au monde. Après avoir suspendu ses activités pendant 7 ans pour des raisons de sécurité, le projet Mozambique LNG a repris en janvier. Il est mené par le français Total et plusieurs partenaires internationaux. Son site est ultra protégé alors que les populations de la région subissent constamment des attaques terroristes. Gaël Lalex.
17: Sur la péninsule d'Afungi, non loin de la frontière tanzanienne, se trouve le site du projet Mozambique LNG. 7000 hectares clôturés, sécurisés par 600 soldats des FADEM, les forces armées mozambicaines. Ce dispositif a été mis en place dans le cadre d'un accord signé entre Total et le gouvernement mozambicain en 2020. C'est rageant de voir tous ces soldats autour d'un site qui a longtemps été vide alors qu'on subit des attaques à répétition, s'indigne Faki Ahmad, un habitant de Palma déplacé à Pemba. En 2021, Palma a été occupée pendant 12 jours par le groupe terroriste Shebab. Lors de la reprise de la ville, les représailles des FADEM contre les habitants ont été tout aussi meurtrières. En tout, près de 1500 personnes ont été tuées. 2 plaintes ont été déposées en France contre Total dans le cadre de l'attaque de Palma, par des sous-traitants qui accusent le groupe de négligence et par une ONG allemande qui porte plainte pour complicité de crimes de guerre. Un audit interne commandé par Total en 2020 souligne que la relation contractuelle entre le groupe et les FADEM est problématique. En cas de violation des droits humains, ce lien engage directement la responsabilité du groupe, peut-on lire dans le document. Gaël Lalex, de retour de Pemba, Nairobi, RFI.
16: La guerre au Moyen-Orient, Donald Trump estime que l'Iran a pris trop de temps pour négocier un accord de paix et qu'il va en payer le prix. Donald Trump hausse donc le ton. Cette déclaration du président américain intervient alors que les États-Unis ont mené des frappes dans la nuit sur Jask, Sirik et l'île de Qesm sur la côte sud de l'Iran, dans le détroit d'Ormuz, toujours bloqué. L'Iran a annoncé de son côté avoir visé des bases américaines au Bahreïn et en Jordanie en représailles aux frappes de Washington. Au Koweït, l'armée a dit faire face à des cibles aériennes hostiles sans préciser leur provenance. Le haut commissaire de l'ONU aux droits de l'homme annonce l'envoi d'une mission au Liban pour enquêter sur les violations du droit international commises depuis le début de la guerre, début mars. Le but est de recueillir sur place des informations et des éléments de preuve concernant les violations présumées du droit international commises par les différentes parties au conflit armé depuis le 2 mars. En dépit de cette annonce, les frappes se poursuivent sur le Liban. L'Agence nationale d'information officielle parle de plusieurs frappes sur 2 localités de la région de Tyr, dans le sud du pays. Une source médicale évoque au moins 12 morts. Et si pour tenir la tête à Donald, pour tenir tête à Donald Trump, il valait mieux être une femme. C'est ce que pense Global Women Leaders. Cette organisation d'anciennes diplomates milite pour que le prochain patron de l'ONU soit une femme. Antonio Guterres quitte en effet son poste à la fin de l'année. 5 candidats se sont déclarés, 2 hommes et 3 femmes. Les 3 femmes présentes hier à Genève étaient là pour un débat inédit. Sur place, Jérémy Lanche.
19: Ni pic ni tacle, un débat entre diplomates se fait toujours à fleuret moucheté et celui d'hier n'a pas dérogé à la règle. Sur le fond, peu de choses différencient les 3 candidates. Elles se rejoignent en revanche toutes sur un point, le sentiment qu'une femme doit succéder à Antonio Guterres, comme l'a rappelé Maria Fernanda Espinosa.
20: Bien sûr, une femme, il serait temps, non, après 80 ans d'existence de l'ONU, mais pas n'importe quelle femme, la meilleure femme possible.
19: Choisir une personne pour son genre n'a pas beaucoup de sens, convient Susanna Mallorca, ancienne diplomate et ancienne candidate elle-même. Il n'empêche, en 2026, dit-elle, une femme ferait peut-être mieux le job.
21: Le monde est dans un tel état qu'il faut quelqu'un qui puisse créer des ponts, trouver des solutions alternatives, quelqu'un qui écoute, qui soit obsédé par la recherche de solutions concrètes. Un homme peut très bien avoir ses qualités, mais nous estimons que ce sont surtout les femmes qui ont ces caractéristiques. Et c'est ce dont nous avons besoin maintenant.
19: Si les 3 candidates viennent d'Amérique latine, ce n'est pas un hasard. La logique interne à l'ONU voudrait que son prochain patron soit de cette région. Patron ou patronne, donc. Mais plus que le sentiment d'adhésion, les candidats devront surtout susciter une absence de rejet de la part du Conseil de sécurité, puisque c'est lui qui décidera du nom du prochain secrétaire général. Jérémy Lange, Genève, RFI.
16: La suite de la visite du pape en Espagne, Léon XIV à la Sagrada Familia ce soir et avec les plus pauvres à Barcelone, c'est le temps fort du déplacement papal en Espagne. Léon XIV célébrera une messe très attendue à la Sagrada Familia où il bénira la tour de Jésus-Christ, haute de 172,50 m, un record qui fait de la célèbre basilique l'église la plus haute du monde. Le souverain pontife se rendra aussi dans une paroisse beaucoup moins touristique, dans un quartier qui a parfois mauvaise réputation pour soutenir les religieux qui aident les plus démunis. Enfin, c'est sans doute encore la plus grande star asiatique du monde, le maître du kung-fu Bruce Lee, qui a été propulsé au rang d'icône par le film Opération Dragon, réalisé par Robert Close en 1973. La chaîne Arte revient sur ce film culte qui a fait du surdoué du kung-fu un symbole de résistance pour tous les exclus. Sophie Torlotin.
2: Roper, Williams and Lee, the deadly three.
17: Bruce Lee est déjà une star en Asie quand il tourne dans une production Warner, Opération Dragon. Il y incarne un moine Shaolin qui va participer à un tournoi d'arts martiaux et affronter les hommes ayant poussé sa sœur au suicide. Il s'illustre par sa philosophie du kung-fu et des combats chorégraphiés. En mettant à terre notamment un adversaire blanc, il va incarner la revanche des damnés de la terre. Mark Ball, le réalisateur du documentaire La Révolution Bruce Lee
3: est devenu une icône, mais une icône d'arts martiaux, un type qui est super fort, qui va très vite et qui est impressionnant, moins comme une figure politique. Mais en fait, son être et sa manière de se présenter dans le film, de rester au milieu du cadre et contre qui il se bat, était très politique. C'est-à-dire, effectivement, une icône d'arts martiaux, un type qui est super fort, qui va très vite et qui est impressionnant, moins comme une figure politique. Mais en fait, son être et sa manière de se présenter dans le film, de rester au milieu du cadre et contre qui il se bat, était très politique. C'est-à-dire, effectivement, on est au milieu de la guerre du Vietnam, on est dans la période de

0: d'architecture de Barcelone. Soyez les bienvenus sur le Pont des Arts. Et on est en ligne de Barcelone avec l'une des artistes qui prolonge aujourd'hui en quelque sorte l'œuvre de Gaudi. Bonjour Béatrice Bizot.
1: Bonjour.
0: Vous êtes sculptrice, vous avez réalisé l'une des nombreuses pièces qui ornent la Sagrada Familia. C'est une statue de Saint Roch. Ça doit être à la fois une chance et une pression terrible de participer à cette aventure-là, à un édifice aussi exceptionnel que celui-là.
1: Oui, c'est une immense chance et comme vous dites, une pression qui peut être assez saisissante au tout début quand on sort de la bouche de métro pour aller à un premier rendez-vous et qu'on se dit j'y vais pas comme pour admirer les tours mais pour aller voir ce qu'on me demande.
0: Pour aller apporter ma pierre à l'édifice pour le coup.
1: Voilà, apporter ma pierre à l'édifice. Donc là il y a un petit moment de battement comme ça mais après justement donc il faut s'abstraire de ça et se mettre au travail et voilà, oui, c'est extraordinaire.
0: Votre Saint-Roch est désormais installé à sa place dans la basilique ?
1: Alors, il sera installé à l'extérieur de la chapelle de l'Assomption qui est en construction et ouais. C'était alors la venue du pape a certainement un tout petit peu freiné les travaux, mais la sculpture est faite et elle attend dans les entrailles de la basilique, elle est là je l'ai vue il y a pas longtemps et elle attend.
0: Et vous nous raconterez comment vous y avez travaillé, avec quelles contraintes et quelle liberté aussi. À mes côtés en studio, Marc Jampolsky, bonjour.
2: Oui, bonjour.
0: Vous signez le très beau documentaire diffusé par la chaîne franco-allemande Arte, Sagrada Familia, le rêve achevé de Gaudi. Il a fallu presque un siècle et demi pour en arriver là. Alors, c'est peut-être pas si exceptionnel dans l'histoire des cathédrales. Ce qu'il est en revanche, c'est sa vision à lui, la vision de Gaudi.
2: Ah oui, elle est exceptionnelle, c'est sûr. D'où un bâtiment exceptionnel quand même à l'arrivée.
0: Il voulait faire de ce bâtiment un terrain d'expérience, c'est ce que vous racontez dans le film.
2: Oui, je pense qu'il avait cette idée-là. En fait, il avait déjà commencé à travailler comme architecte, évidemment, à Barcelone. Il avait déjà fait une maison marquante qui s'appelle la Casa Vicens à l'époque. Et puis, il a eu ce chantier qui lui est un petit peu tombé dessus par hasard, puisqu'en fait, il n'était pas le premier choix, on va dire, de cette histoire. Il y avait un autre architecte qui a été écarté,
0: ouais.
2: Oui, et Gaudi avait travaillé avec ce monsieur et donc a été assez rapidement désigné comme étant un successeur possible. Mm-hmm. Mais je pense que au moment où les gens ont désigné ce successeur, c'est-à-dire Gaudi, parce que le précédent était pas très imaginatif. Enfin, il manquait un petit peu de quelque chose. Il n'imaginait pas non plus ces gens à quel point le chantier allait devenir non seulement très très long, mais produire quelque chose d'aussi exceptionnel.
0: D'aussi exceptionnel, et ça a été, on y reviendra effectivement, l'affaire de sa vie à Antoni Gaudi, l'œuvre d'une vie entière. Merci à tous les deux en tout cas d'avoir accepté notre invitation. Je vous présente Kees Loom de la programmation musicale d'RFI. Bonjour Kees.
3: Bonjour à tous.
0: On va mettre le cap sur le Brésil aujourd'hui avec Os Garotin.
3: Oui, exactement Nathalie, et je vais vous expliquer pourquoi et comment ces trois gamins de São Gonçalo ont réussi le défi de devenir l'une des formations solo funk brésilienne les plus iconiques tout en gardant leur âme brasileiro.

0: À tout à l'heure, Case avec Os Garotin pour le hit de la semaine.
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2: Barcelone. Le jour se lève sur le plus long chantier de la capitale catalane. Commencée en 1883, la Sagrada Familia est une exception architecturale. Ne serait-ce que pour être une œuvre qui, comme les cathédrales du Moyen-Âge, s'édifie sans compter les années, ni les siècles. À la poursuite du rêve fou et démesuré d'un génie de l'architecture, Antoni Gaudí. Partiellement édifiée du vivant de son créateur, la Sagrada Familia est devenue une aventure artistique et technique pour plusieurs générations d'architectes.
0: Voilà les premiers mots du documentaire consacré à Gaudi et à son rêve, Marc Jampolsky. Gaudi qui va inspirer effectivement par sa vision artistique des générations entières. Il va inspirer aussi par les innovations qu'il va mettre en œuvre. Et c'est ça qui est extraordinaire et que vous

0: expliqué très bien. La Sagrada Familia, c'est un défi technique, avant tout.
1: Oui, c'est un défi technique, technologique. Ce qui est très étonnant, et ce qu'on a du mal encore aujourd'hui d'ailleurs à comprendre, c'est comment Gaudi imaginait réellement la construction de ce temple, ça s'appelle plutôt un temple. En fait, quand il a commencé, il a tracé, disons, des dessins d'architecture, il a fait beaucoup de maquettes, mais il n'a monté réellement qu'une seule façade. C'est la façade de la nativité. Voilà, voilà. Qui est très particulière, avec énormément de sculptures, très très riches, un véritable discours en pierre de la nativité, donc, puisque c'était un petit peu l'idée aussi de Gaudi. Mais il n'a laissé que ça. Il a laissé quelque chose qui, d'habitude, je dirais, dans une construction normale, on fait d'abord les fondations, on fait une crypte, une fondation, puis on monte les murs un peu autour, un peu comme ça, peu à peu. Lui, il a tout mis sur la façade de la nativité. Donc, au moment où il est mort, il y avait une espèce de grande façade, toute seule, au milieu d'un champ assez vide, parce qu'à l'époque, il n'y avait pas de maison autour.
0: Il n'y avait personne autour.
1: Et il est mort. Enfin bon, il est mort.
0: Mais il avait quand même son projet, la verticalité, l'élévation, la lumière présente, et en même temps sans reproduire ce qui avait été fait dans l'architecture traditionnelle des cathédrales, ou en tout cas dans l'architecture gothique, c'est-à-dire de mettre des contreforts pour soutenir ces voûtes incroyables.
1: Oui, alors ça c'est la deuxième partie qui a été ensuite prise, je dirais, en charge par les successeurs de Gaudi, parce que ce qu'il faut comprendre dans ce chantier, c'est que il est finalement un peu orphelin. Au moment où Gaudi meurt et qu'il n'y a que cette façade-là, on s'est même demandé s'il fallait vraiment continuer à la construire, la Sagrada Familia. C'était déjà tellement bizarre, cette façade. Mais après, on s'est dit, mais attendez, il y a quand même, regardez tout ce qu'il y a derrière, d'après les plans, ça paraît invraisemblable. Ouais. Donc on s'est quand même interrogé sur, non seulement, est-ce que ça vaut le coup de le faire, et puis, comment le faire? Et ça a été vraiment le chantier, le défi de tous les successeurs de Gaudi, et ça donne à la Sagrada Familia un côté très particulier qui est celui d'une œuvre collective en même temps. On peut comprendre aujourd'hui en la regardant, parce qu'il y a quand même à interpréter, à comprendre, à remettre en scène des idées qui n'ont pas été forcément tout clairement exprimé à son époque.
0: Ouais, on voit très clairement dans le documentaire cette espèce de forêt, de colonnes qui se déploient sur des dizaines de mètres de hauteur. C'est ça l'exploit technique dont je parlais au départ.
1: Oui, oui.
0: Comment est-ce que ça tient tout ça?
1: Parce que
0: est courbe et effectivement sans les contreforts sur les côtés.
1: Ouais. Ça c'est la polyinnovation technique de Gaudi. Gaudi avait, en tant qu'architecte, quand même étudié assez bien ce qu'était l'architecture gothique, c'est-à-dire une architecture qui est très en hauteur, avec des ouvertures très fortes, mais qui, pour tenir, a besoin de contreforts. Donc ce sont les piles extérieures qui permettent aux murs de ne pas s'écarter sous la pression des voûtes. Lui, il trouve que c'est gênant, à la fois parce que c'est pas très joli, ça gâche la vue, et puis parce que finalement c'est quelque chose qui est de l'ancien temps, il veut trouver une autre manière de raconter sa cathédrale. Et donc il a très rapidement mis au point quelque chose qui consiste à s'inspirer en réalité de la nature, c'est-à-dire de voir comment un arbre qui pousse va écarter les branches comme si elles avaient besoin de soutenir le ciel d'une certaine manière, et que cette forme-là, elle est susceptible de servir effectivement de contrefort intérieur à la cathédrale, ce qui donne aujourd'hui
0: se servir de la structure elle-même pour la faire tenir en équilibre. C'est une idée révolutionnaire.
1: C'est une
0: idée
1: parce que il mélange en fait à la fois ce qu'on appelle le décor, en fait le visuel esthétique et la fonctionnalité des choses.
0: Ouais.
1: Et donc là effectivement il y a les deux en même temps.
0: Il s'inspire de la nature, vous l'avez dit. Il s'inspire donc des arbres et c'est très impressionnant dans le documentaire de voir le parallèle d'ailleurs entre certaines parties de l'édifice et des paysages bien réels qui sont tout proche de Barcelone, en Catalogne. Béatrice Bizot, on la ressent, cette inspiration tirée de la nature, quand on se trouve à l'intérieur de la basilique?
2: Ah oui, énormément. Quand on est au centre, moi je dirais que ce qui m'enveloppe complètement, c'est à la fois donc cette forêt de colonnes qui ressemble à des palmiers ou à des arbres qui s'élèvent vers le ciel. Ça ressemble à rien.
0: À rien de connu en architecture, en tout cas.
2: Oui. Voilà, exactement, à rien de ce qu'on a connu. Et puis on est aussi enveloppé de lumière, de couleurs. Il y a quelque chose d'ailleurs d'assez surprenant, parce que l'image que j'ai de Gaudi, c'est quelqu'un d'assez austère, en fait, qui a vécu de façon tellement austère parce qu'il n'avait pas le temps de faire autre chose que de travailler, en fait.
0: Ouais.
2: Et Et pourtant, son œuvre regorge d'exubérance, même d'excentricité. C'est drôle comme son œuvre
0: ne lui ressemble pas, c'est ce que vous nous dites.
2: Oui, voilà.
0: Moine architecte a produit quelque chose finalement de visuellement très coloré, très très joyeux, on peut le dire.
2: Oui, voilà. Ouais. Et en effet, la nature est omniprésente et dans beaucoup de bâtiments de Gaudi, on dit que, en tout cas, rien n'est droit. Mm-hmm. Il n'y a pas de ligne.
0: Absolument.
2: Il y a peu de lignes et du coup, tout est courbe. Et je dirais que ça a été aussi un défi pour moi dans la création de cette sculpture de Saint-Roch.
0: Ouais.
2: C'est que le sol n'est pas droit.
0: Ouais.
2: Donc, il faut donner l'impression qu'il est confortable et qu'il est agenouillé de façon agréable, enfin naturelle, disons.
0: Alors qu'en fait, il est de guingois.
2: Alors que il est sur une arête, sur une pointe.
0: Ouais.
2: Et donc, heureusement, les architectes m'ont envoyé une maquette en fait du sol.
0: Ouais.
2: L'idée, c'était pas de construire une sculpture qui soit plate en dessous et qui tienne bien sur un sol plat, parce que c'était pas l'idée.
0: Ouais. Kay, ça a une question pour vous, je crois, Béatrice.
3: Oui, Béatrice, en tant que sculptrice, j'entends plein de choses sur Gaudi. Je serais curieux de savoir, mais qu'est-ce qu'il a laissé pour une sculptrice comme vous, ou pour peut-être les architectes du monde entier, vu son personnage austère, un peu gris, etc., et son œuvre complètement à l'opposé de lui. Qu'est-ce qu'il a laissé à des gens comme vous ou à d'autres architectes du monde entier?
2: Eh ben, je pense le fait de suivre son instinct, c'est quelqu'un qui n'a pas été. Il y a certainement eu des bâtons dans les roues, il y a eu des récriminations contre ce qu'il faisait parce que évidemment c'était tellement novateur. Mais je pense justement de ne pas avoir peur de créer ce qu'on vit et ce qu'on ressent. Et puis une immense énergie de travail. Finalement, il y a rien qui se fait sans travail. Il y a le talent, il y a la chance, il y a tout ça, mais le travail, c'est quelque chose de très important.
0: Ouais.
2: Et puis aussi, c'est peut-être un peu biaisé par rapport à ce que vous me demandiez, mais dans le reportage justement de Marc Jampolsky, il y a tout un chapitre sur son atelier, qui est donc d'abord, ça m'a rassurée sur l'ordre qu'il y a dans mon atelier.
0: Il faut qu'il y ait du désordre. Il faut qu'il y ait du désordre pour créer.
2: Voilà, donc ça m'a, je me suis dit bon, ça va, c'est bon. Et puis son amour pour la sculpture est qui est immense et qui, c'est vrai que c'est un cadeau pour la sculpture et les sculpteurs.
0: Ouais, on va revenir sur cet atelier Béatrice Bizot dans un instant. La Sagrada Familia, bâtiment exceptionnel, on l'a compris, à l'acoustique exceptionnelle aussi.

0: Voilà, la messe de Requiem de Mozart, quelques notes, en tout cas interprétées dans la Sagrada Familia sous la direction du maestro Giovanni Antonini avec l'orchestre et le chœur du Grand Théâtre del Liceo, je ne sais pas si je le prononce bien. Marc Jampolsky, au-delà de l'exploit architectural, du fait que Gaudi veut inscrire Barcelone au même rang que d'autres capitales européennes avec ce bâtiment, il y a évidemment l'inspiration chrétienne. Le projet de départ d'ailleurs, c'est de faire de ce lieu, la Sagrada Familia, un temple pour expier les péchés de la ville et de ses habitants.
1: Un temple expiatoire, exactement. Il faut imaginer que à l'époque, Barcelone est une ville en plein développement.
0: Ouais.
1: Là, l'Espagne vient de perdre Cuba. Alors ça a l'air de rien comme ça, enfin ça a l'air de rien, c'est gros quand même Cuba. Mais c'est surtout
0: c'était
1: que ça
0: il y a longtemps surtout.
1: C'était il y a longtemps, ouais, c'était en 1898 ou 99 par là. C'est surtout que ça permet de réinstaller des flux financiers et de faire revenir des gens qui étaient à Cuba, particulièrement à Barcelone qui était très lié avec ses réseaux là-bas. Et donc ça crée une énergie énorme dans cette ville qui se développe de tous les côtés, à la fois au niveau industriel, au niveau urbanistique, etc. Et ça, c'est quelque chose qui, religieusement, regardé depuis la religion, est un peu difficile à comprendre. Ça ressemble à une espèce de perversion, en fait.
0: Ouais.
1: Donc, il y a cette idée de racheter les péchés de la Barcelone nouvelle.
0: De la révolution industrielle.
1: Révolution industrielle. Et donc, il y a effectivement plusieurs mouvements qui existent à ce moment-là, qui consistent à créer des endroits comme ça, qui sont des temples expiatoires et qui sont donc destinés à être financé d'abord uniquement par des gens. Il faut que ce soit vraiment quelque chose qui vienne de la population pour que ça devienne expiatoire.
0: Mmh.
1: Et puis, qui prenne des dimensions assez variées.
0: Alors, c'est le cas jusqu'à aujourd'hui, d'ailleurs.
1: C'est le cas jusqu'à aujourd'hui.
0: Financement. Ouais.
1: Exactement.
0: Gaudi est évidemment profondément chrétien. Hein. Il a une foi très intense. Et tout, évidemment, dans la basilique va répondre à cette foi-là. Même la dimension de cette tour que l'on inaugure aujourd'hui, que le pape Léon XIV va inaugurer aujourd'hui, 172 mètres et demi, c'est pas un hasard.
1: Non, c'est une distance que Gaudi voulait juste inférieure au grand mont qui se trouve juste à côté et qui est une création de Dieu, comme il dit. Donc, il voulait ne pas dépasser cette création-là. Donc, il avait effectivement limité un tout petit peu la hauteur de cette tour.
0: De cette tour pour ne pas effectivement rivaliser avec la création divine. On a parlé de cette façade de la nativité qui est la seule achevée finalement avec un décor luxuriant pour figurer la naissance du Christ. Il en a supervisé absolument tous les éléments et on le voit dans le documentaire.
1: Oui.
0: Voilà, les moindres statues, les moindres motifs ont été supervisés par lui dans son atelier.
1: C'est la seule qu'il a vraiment construite, donc il a eu le loisir d'aller jusqu'au bout. Et je pense qu'il disait ça, il voulait montrer ce qu'il voulait. Il voulait montrer en quoi il était l'architecte de cette histoire-là. Il voulait aller au bout de quelque chose. Donc cette façade est très complète et elle montre également que Gaudi, son rapport à la nature n'est pas uniquement de s'inspirer de la structure des arbres, par exemple, ou du décor des fleurs, mais de la réalité. Et cette façade est faite presque essentiellement de moulage, c'est-à-dire de gens ou d'animaux, d'ailleurs.
0: Il a moulé des animaux.
1: Qui ont été moulés en plâtre, effectivement, qui servent effectivement ensuite de modèles pour créer les sculptures qui seront accrochées sur cette façade-là. Il a utilisé des personnages réels, il les prenait dans la rue. On a également retrouvé les photos qui étaient prises à l'époque.
0: Vous montrez dans le documentaire, de véritables Barcelonais.
1: Qui sont là, qui sont souvent le marchand d'en face, voire un vagabond qui passait.
0: Un charpentier aussi.
1: Un charpentier qui va faire ça, qui va faire Joseph, ça tombe très bien.
0: Ouais.
1: Et on voit qu'il a vraiment cherché à raconter véritablement la personnalité de ces gens-là, quoi. Il cherche à rentrer dans l'histoire de ces personnes. C'est pas une invention, c'est quelque part une volonté d'être collé à la réalité et à la nature.
0: Ouais. Et c'est très étonnant, Béatrice Bizot, ce mélange à la fois de folle imagination et en même temps de volonté de coller à la réalité du temps. On la sent aussi, cette contradiction-là et cette richesse-là à l'intérieur de la Sagrada Familia.
2: Oui, et d'ailleurs, je dirais que c'est aussi un peu la magie de vivre en direct la création d'une œuvre et d'un temple tel que celui-là. En fait, c'est quelque chose qu'on a on a imaginé, quand on lit les piliers de la terre ou quand on imagine les grands bâtisseurs, les tailleurs de pierre, les confréries, tout ça. Et là, on a ça en direct, on peut le voir, on peut voir les grues, on peut voir comment c'est fait. Et donc, forcément aussi, il y a des changements de style qui colle un peu au temps aussi.
0: Ouais. Et la dernière façade, celle qui fait polémique actuellement, puisque pour la réaliser, il faudrait passer par des expropriations. Si elle se fait un jour, elle sera aussi le témoin de ce temps, de notre temps, donc.
2: Voilà, exactement. On verra comment ça se passe. Ça, je connais pas les détails de cette polémique. Enfin, je connais la polémique, mais je sais pas exactement comment elle va se résoudre. Je sais que c'est quelque chose qui est assez présent. Je me demande si, d'ailleurs, les gens qui avaient construit ces immeubles étaient prévenus dès le départ que c'était pour un temps. Mais bon, c'est pas évident de déconstruire. Voilà.
0: Ils sont originaires de Barcelone. Peut-être ont-ils trouvé d'ailleurs leur inspiration dans l'architecture de Gaudi. Qui sait, la Cafetera Roja. Vous les connaissez bien, Case, sur RFI.
3: Oui, parfait.
0: Avec un extrait de leur dernier album My Pass, sorti au début de l'année.

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1: La Vita è Bella, c'était la Cafetera Roja sur RFI, sur le Pont des Arts avec Marc-Jean Opolski et Béatrice Bizot. On évoque l'œuvre de Gaudi, cette Sagrada Familia dont la tour Jésus est consacrée aujourd'hui par le pape Léon XIV. Béatrice Bizot, parlez-nous de cette statue de Saint Roch, donc le patron des pèlerins que vous avez réalisé pour la Sagrada Familia. Quand vous avez été sélectionné, indépendamment de la taille, j'imagine qu'il y avait peut-être une taille réglementaire. Elle fait 2 mètres. Quelle était la consigne ?
2: Eh ben, en fait, la consigne était assez libre au départ. Donc, l'idée, c'était de rentrer dans la vie de ce saint et essayer de le représenter, évidemment, avec certaines contraintes d'architecture, puisqu'elle s'insère dans ce qu'on appelle une fornicula, une sorte de niche au-dessus de la porte d'entrée de cette future chapelle de la Vierge. Et donc, il y avait tout le côté documents architecturaux à étudier. Et puis ensuite, on naviguait un peu dans ce concours. Bon, après ce premier coup de fil de Jordi Fauli pour dire est-ce que tu veux participer ? Bon, après, on était seuls, chacun dans une sorte de capsule pour faire son œuvre. Et on nous a dit vraiment, fais ce que tu sens, fais ce que tu veux. C'est vrai que c'est pas évident parce que quand on sait que on est dans un concours, ben on essaye de mais finalement c'est bien de pas savoir et donc on fait vraiment avec son cœur, avec son sa réflexion, sa recherche.
1: Il fallait peut-être qu'il ait les attributs habituels du saint, enfin du patron des pèlerins, le bâton, j'imagine, le chapeau.
2: Alors le bâton que moi j'ai décidé de poser sur le mur, donc il a été sculpté directement dans la pierre de l'édifice.
1: D'accord.
2: Et puis pour libérer sa main, justement. Donc, il y a toutes sortes de choses. En fait, tout est pensé. C'est ça qui est fou quand on fait ça. On se rend compte que toutes les sculptures de la Sagrada Familia, si vous faites le tour de l'église, vous verrez qu'elles s'élèvent, elles sont très hautes, elles sont très loin. On distingue de loin les visages, mais c'est très haut. Et souvent, ils sont un peu inspirés par le ciel. Donc, moi, j'ai fait un peu le contraire. C'est-à-dire que j'ai décidé de l'agenouiller. Alors, il mesure 2,20 m à peu près. Donc, s'il se levait, il serait vraiment très grand. Et donc, il est à genoux. Et il regarde avec... il a cette main libérée du bâton, mais qui est juste à côté de lui. Donc, d'une main, il tient un chien qui a ses pattes sur ses genoux et qui lui tend du pain. Et puis de l'autre, il tend la main. Il a aussi les plaies en fait de la peste. Ça faisait partie des choses qu'il fallait absolument représenter, car c'est le moyen en fait de reconnaître le personnage. Et c'est important en fait. Chaque saint est représenté en fait avec ses attributs.
1: Oui, pour qu'il soit effectivement identifiable. Mais vous avez quand même eu votre liberté de choix de le représenter peut-être avec un regard bienveillant, plus proche des gens.
2: Voilà, en fait, souvent il est debout, il soulève un peu sa tunique pour montrer ses plaies. Le chien est tout petit, donc moi en fait j'ai donné pas mal d'importance au chien, qui est un chien plus grand en fait, inspiré d'un chien un peu genre Labrador, mais sans trop chercher à faire une imitation. Et ensuite, donc son regard est tendu vers le sol, là où les gens sont. Il est vraiment en position d'humilité et d'une certaine façon d'invitation avec sa main. Et donc là, toute la délicatesse de la position, tant de son visage comme de sa main, qui, quand une main est tendue, on peut imaginer qu'elle demande ou qu'elle appelle. Bon là, elle invite. Et donc, c'est vraiment au centimètre près dans l'inclinaison. Tout est très réfléchi. Et puis surtout le regard, qui était pour moi vital. C'était le moment le plus presque stressant de la réalisation de l'œuvre, parce que je voulais pas que ça soit comme certaines statues, des yeux un peu vides. Non, au contraire, je crois vraiment que
1: vous vouliez qu'il nous parle avec ses yeux.
2: Ah là, je voulais vraiment qu'il ait une expression vraiment touchante, que on puisse se dire il est en train de me regarder, quoi. Et puis en bas, je le regarde et il me regarde et il me dit vas-y, viens, entre, je suis au-dessus de la porte d'entrée, tu es invité à rentrer, voilà.
1: Marc-Jean Opolski, c'est extraordinaire ce que décrit Béatrice Bizot, à la fois de la contrainte technique qui est ce qu'elle est, hein, quand on sait qu'on va placer sa statue dans telle ou telle niche de la basilique, et en même temps cette liberté qui est laissée à ceux qui contribuent encore aujourd'hui à l'œuvre de Gaudi.
0: Mais c'était un peu prévu aussi, hein, je dirais. Enfin, il y a des moments où l'histoire s'est emballée. Il y a eu des moments où on a beaucoup critiqué la façon dont Gaudi avait été revu et corrigé par d'autres. Enfin, c'est même pas, je dis ça, mais c'est faux. C'est pas revu et corrigé, c'est prolongé. Et Gaudi avait de lui-même, de son temps, dit que de toute façon, il savait très bien, évidemment, qu'il finirait pas l'histoire, qu'il n'aurait pas le temps de tout mettre et de tout construire. C'est pour ça qu'il a fait beaucoup de maquettes aussi, hein, beaucoup de dessins. Oui. Mais surtout, il a dit, bah oui, les autres, bah ils vont faire la suite de ce que j'ai initié, et ça racontera de certaine manière l'histoire du temps. C'est pas uniquement une cathédrale faite pour être le moment où lui l'a imaginé. C'est fait effectivement pour accompagner les constructeurs, les sculpteurs, les artistes. Il y en a plein qui ont travaillé là-dedans et qui ont mis en œuvre de quoi aller au bout le plus possible de son histoire.
1: Oui.
0: Après, il y a des moments où on peut se dire, non, mais là, Gaudi n'aurait jamais fait ça, etc. Mais je pense que sur l'architecture, la grosse œuvre de la Sagrada, on est effectivement complètement logique et cohérent et fidèle à Gaudi.
1: Oui, et Jordi Faulí, donc, que citait Béatrice Bizot, qui dirige aujourd'hui
0: le
1: chantier, veille quand même à l'unité de, à l'unité de l'ensemble.
0: Alors, ce qui est curieux, c'est qu'en fait, il y a ces maquettes qui ont permis effectivement d'imaginer les différentes façades.
1: Oui.
0: Il manquait quand même des détails, par exemple, sur les tours. Alors, c'est quand même la partie importante de la Sagrada. Il a peu dessiné et peu maquetté les tours. En fait, Jordi Faulí, qui a donc travaillé beaucoup là-dessus, expliquait que Gaudi s'est intéressé, en fait, à une partie essentielle qui s'appelle la sacristie, en fait, qui est une des deux sacristies de la Sagrada, où il a créé un modèle très précis, qui finalement va devenir le modèle des tours et que Jordi Faulí va utiliser en le tirant un peu vers le haut, en l'élargissant un petit peu pour créer les autres tours qui seront effectivement les tours de la Sagrada Familia, en pensant que Gaudi avait volontairement laissé cette maquette comme indication.
1: Oui, c'est un chercheur, on peut dire, Gaudi, un créateur avec un grand C. Vous expliquez dans le documentaire, et c'est très intéressant, qu'il n'a pas beaucoup voyagé avant d'engager ses travaux à 31 ans. Il n'a pas parcouru le monde à la recherche d'inspiration. En revanche, il a beaucoup lu, il a beaucoup regardé les images en bibliothèque de différentes cultures, et ce qu'il fait, c'est de les assembler, finalement, d'assembler des références qu'on n'aurait pas forcément mises ensemble.
0: Qu'on aurait d'autant moins mises ensemble qu'il y en a qui proviennent de cultures indo-européennes, Afrique du Nord.
1: Voilà, l'armoudérar qu'on voit en Andalousie, ou des éléments venus du Japon.
0: Exactement. Donc c'est en fait, sans souci de cohérence ni temporelle ni historique, une manière effectivement de puiser un peu partout des formes. C'est surtout ça. C'est des formes, des idées, des conforts aussi, parce que son instinct naturel dans un pays où il fait quand même assez chaud, par exemple, c'est de s'intéresser aux possibilités de créer des pièces aérées.
1: Mm-hmm.
0: Donc ça, dans l'architecture japonaise, il y a pas mal de choses, donc il en prend un petit peu là. La lumière, évidemment, la lumière qui, dans les constructions, par exemple, de l'Afrique du Nord, viennent souvent de petits oculus qui sont ouverts dans le plafond.
1: Mm-hmm.
0: Donc ça, il le reprend. Donc effectivement, il joue
1: et
0: un peu...
1: Et puis l'utilisation de la couleur dont parlait Béatrice Bizot, qui est quand même pas classique dans ce type d'architecture à ce moment-là, et que lui introduit sans complexe.
0: Sans complexe, bien sûr. Bah, je pense que c'est ce que disait Béatrice un petit peu, c'est qu'il a aucun scrupule à aller au bout de sa propre pensée. Et c'est une liberté qui est un peu compliquée déjà, et difficile à imaginer aujourd'hui, de se dire, voilà, je me permets de rêver, je me permets d'imaginer complètement les choses et de les réaliser. Et ça, il faut une force, il faut d'abord une foi, il faut une croyance en soi-même importante. Il dit à un moment, Gaudi, ça, je pense que c'est un propos qu'il a écrit lui, il dit, ce qui m'étonne, c'est pas tellement mes idées, c'est que personne ne les ait eues avant. Donc c'est un peu comme s'il disait, mais c'est tellement évident, mais pourquoi les gens le font pas? En fait, les gens n'osent pas sortir, peut-être, d'une certaine forme d'orthodoxie.
1: Et le génie et l'audace.
0: Le génie et l'audace.
3: C'est une punchline de rappeur.
1: Oui, exactement. Un chantier de près de 150 ans, évidemment, connaît des pleins et des creux. Il y a eu notamment cet épisode que racontait Béatrice Bizot de l'incendie de l'atelier. C'était pendant la guerre civile
0: en 1936. Ouais, c'est après le Front populaire, en fait, espagnol, effectivement. Ouais. Oui, c'est un incendie qui a ravagé son atelier, qui était au pied de la cathédrale. L'atelier, c'est vraiment l'endroit où a été conçue la cathédrale, à partir d'éléments comme ça, bricolés. Et tout ça a brûlé, effectivement, en 36. Donc, dans le film, on s'est intéressé à cet endroit parce que c'est un petit peu comme si on rentrait dans la tête de Gaudi. C'est vraiment le lieu de la conception. Et donc, on a essayé de le reconstruire, en fait. On s'est appuyé sur...
1: Donc, vous avez fait des maquettes par ordinateur pour essayer de voir à quoi il ressemblait.
0: On a cherché les photos. Il y en a beaucoup qui existent de l'atelier. Et on a recréé en 3D cet atelier, effectivement. Et on a... Ça donne, je pense, assez bien l'idée de la façon dont travaillait Gaudi à cette époque.
1: Ouais, et vous montrez qu'effectivement, quand le chantier est reparti en 1950, il a fallu reconstituer une sorte d'immense, de gigantesque puzzle de tout ce qu'il avait imaginé.
0: Des milliers de morceaux de plâtre qui constituaient les maquettes en fait de Gaudi et qui ont dû être réassemblés patiemment. Parce qu'avant de refaire la Sagrada, il faut refaire le plan de la Sagrada. Il faut refaire les maquettes de la Sagrada. Et sinon, on peut pas y aller. Et donc, ça a été déjà la première partie du travail. Et puis, à la deuxième partie, ça a été de comprendre comment Gaudi avait imaginé ces endroits-là, ces formes, parfois des formes qui sont tellement bizarres, tellement peu usitées en architecture, qu'on a fait appel à l'époque à des logiciels d'aéronautique pour les rétro-concevoir et parvenir à les mettre en œuvre, effectivement, dans la Sagrada.
1: Extraordinaire.

0: Ils viennent de Norvège, du Mexique ou d'Argentine. Le groupe Curahuaca, ils chantent la Sagrada Familia, sans rapport avec Gaudi, mais voilà. C'est un clin d'œil de notre réalisateur Pierre Plantier. Béatrice Bizot, on parlait avant la pause de cet incendie de l'atelier en 1936 qui a privé les successeurs de Gaudi de tout un tas d'informations utiles pour continuer le travail. Vous vouliez ajouter quelque chose ?
1: Oui, non, c'était une anecdote qui, je pense, intéressera Marc. Peut-être d'ailleurs qu'il la connaît. Je la tiens de l'architecte de la chapelle de la Sunta, Chisco Labrés, qui explique que des moines chiliens avaient approché Gaudi pour lui demander de leur construire une chapelle à la Vierge. Et il leur avait dit, non, j'ai plus le temps, je ne fais que la Sagrada Familia. Mais dans la Sagrada Familia, il y a la chapelle de la Vierge. Et si vous voulez, je vous donne les plans pour construire cette chapelle au Chili. Donc, ils ont emporté les plans et quand il y a eu les incendies, ils ont pu restituer ces plans originaux pour avoir, ce qui a fait qu'on a gardé ces plans et on a pu retrouver ces plans. Et donc, cette fameuse chapelle qui n'avait toujours pas trouvé de financement pour être construite là-bas, mais je crois que ça va se faire. Hein. Mm-hmm.
0: Ces plans-là ont été sauvés et la postérité, on n'en a pas fini avec la postérité de Gaudi et des plans qu'il avait imaginés. Marc Jampolsky, je voudrais qu'on dise un tout petit mot de la mort de Gaudi. 10 juin 1926, il a été renversé par un tramway quelques jours plus tôt. Vous expliquez, et les images d'ailleurs sont saisissantes, qu'il était si amaigri au moment de sa mort parce qu'il menait une vie ascétique. Hein, il était complètement dédié à son œuvre et à son travail. Personne ne l'a reconnu. On a même tardé à lui prodiguer des soins.
2: Oui, il y a des taxis qui se sont arrêtés, puis qui ont lâché le coup, enfin qui sont repartis.
0: Est-ce qu'il avait l'air d'un vagabond ?
2: Il avait l'air d'un vagabond. En fait, la fin de vie de Gaudi, peut-être même toute la vie de Gaudi est quand même assez triste. C'est pas un personnage qui a beaucoup profité de la vie telle que nous on l'imaginerait. On lui connaît quasiment aucune relation avec une femme ou avec un homme. Il avait quelques amis, mais qui sont morts assez rapidement. Et il s'est retrouvé donc assez esselé. Et finalement, il n'avait plus que cette construction, cette Sagrada Familia, qui était la seule chose qui l'intéressait. Et effectivement, il s'est laissé aller à un ascétisme très, très intense. Il a beaucoup maigri, il avait la barbe qui poussait. Il avait probablement un vêtement usé, parce qu'il ne s'intéressait pas trop à savoir s'il était ou pas présentable. Et quand il est sorti ce jour-là pour aller se confesser, comme il le faisait tous les jours, un tramway l'a renversé. Et puis de là, on l'a laissé par terre. Et puis enfin, quelqu'un l'a emmené à l'hôpital. Et puis en fait, il est mort d'une hémorragie cérébrale 2-3 jours plus tard, sans qu'on le reconnaisse vraiment. Enfin, c'était vraiment le...
0: Ouais. Et quand on voit effectivement la trace qu'il a laissée, non seulement sur la ville, mais sur l'architecture mondiale, on se dit quand même quelle injustice.
2: Oui, alors après, quand on l'a reconnu, faut quand même dire que quand on l'a reconnu, il a bénéficié de funérailles nationales.
0: Sur le pont des Arts, le hit de la semaine nous entraîne au Brésil avec un joyau musical en ce printemps 2026, joyau signé du trio Os Garotins. Case Loom, c'est vous qui les avez dénichés pour la programmation musicale d'RFI et on adore.

0: Alors, Marc, Béatrice, Nathalie, n'est-ce pas plaisant d'entendre ce son rond?
1: Mais si, on adore.
0: Ce son réconfortant, ces trois voix posées comme ça, qui chantent, qui rappent et qui n'hésitent pas à se réapproprier la culture soul funk, R&B et gospel au pays de la samba. Oui. N'est-ce pas?
1: C'est magnifique.
0: Est-ce que ça ne fait pas du bien?
1: C'est magnifique et ça fait du bien, effectivement.
0: Beaucoup.
1: C'est vrai que le Brésil nous offre des artistes de grand talent, hein, que l'on placerait d'abord dans le style bossa nova, musique populaire brésilienne ou samba. Eux, quelle est leur histoire? D'où viennent-ils?
0: Alors, c'est une très belle histoire, Nathalie. Leo Guima, Enchit et Cupertino sont trois amis de São Gonçalo, dans la banlieue de Rio de Janeiro. Alors, trois garçons qui ont grandi au milieu des musiques de leur quartier, de la musique populaire brésilienne, de la samba, de la soul américaine et des grands bals black brésiliens. Lorsqu'ils décident de créer Os Garotins, ils ne cherchent pas à copier le style, non. Ils cherchent à faire cohabiter toutes ces influences dans une même musique, et ça s'entend, notamment avec Malda Adji, qui a contribué à les révéler.

0: Oui, il y a une forme d'évidence, de maturité dans cette musique. Case, d'où leur vient cette confiance?
1: C'est sans doute parce qu'ils savent déjà qui ils sont. Ils ne courent pas après les tendances, ils prennent le temps de construire leur identité. Rien que le titre de leur premier album, Os Carotins de São Gonçalo, raconte quelque chose. Les gamins de São Gonçalo. Ils revendiquent leur ville, leurs racines et leur histoire. La preuve.

0: Voilà, comme le titre de ce morceau Zero à Tsem, mon amour pour leur musique est monté de 0 à 100 en moins de 30 secondes.
1: Mais comment on vous comprend Case, en préparant cette émission, vous me disiez que la musique de Oscar Otin traversait les décennies et leur direction artistique n'y est pas pour rien.
0: Oui, oui, et c'est exactement ce qui les rend attachants. Leur coupe afro, leur chemise colorée, leur salopette, leur référence aux grands mouvements funk et soul des années 70. Et puis ils dégagent cette énergie qui rappelle les séries afro-américaines des années 90, comme Le Prince de Bel-Air. On sent vraiment une jeunesse qui connaît son héritage et qui s'amuse avec lui.

0: Quand on entend ces cuivres, ces claviers, ces basses, ces guitares, on le sent, leur musique, elle sonne vivante, elle est organique. C'est une musique qui respire. Je vous fais une confidence, par moments, ça me rappelle du Jamiroquai.
1: Ah bah carrément.

Alors que l'on parle de Jamiroquai ou d'autres artistes hein, qui incarnent l'esprit soul funk à l'international, Os Garotins reste profondément brésilien. Leur force, c'est justement de faire dialoguer les héritages noirs du Brésil avec les musiques afro-américaines sans jamais perdre leur identité. Et leur deuxième album, Força da Juventude, en est la preuve.

0: et Case, cerise sur le gâteau sur cet album, ils ouvrent la porte à d'autres formes d'art.
1: Oui, c'est d'ailleurs un artiste plasticien qui a réalisé la pochette de l'album. Et puis ils ont invité sur chacun des titres un artiste différent pour créer une œuvre originale. C'est vraiment une démarche pluridisciplinaire et on aime ça.
0: Mais oui, on adore sur le Pont des Arts. C'est cet esprit qu'on pourra retrouver sur le disque et sur scène prochainement, Case.
1: Exactement, le disque est donc Fossades of Juventude. Leur nouvel album, il est disponible, il parle parfaitement son nom, La force d'une jeunesse, qui grandit sans jamais renoncer à ses racines. Je rappelle à nos auditeurs en France que le trio Os Garotin sera sur les routes brésiliennes cet été et ils seront pour la toute première fois à Paris le 13 septembre 2026 au Cabaret Sauvage.
0: On rappelle le titre de leur nouvel album Força da Juventude. C'était le hit de la semaine à retrouver dans la playlist RFI sur tous nos environnements musicaux et digitaux. Merci Case, à très bientôt.
1: Merci beaucoup.
0: Et merci infiniment à nos invités. Marc Jampolsky, votre documentaire Sagrada Familia, le rêve achevé de Gaudi est disponible sur la plateforme Arte TV. On en recommande très très vivement le visionnage. Béatrice Bizot, votre Saint-Roch, bientôt installé donc dans cette folie architecturale qu'est l'œuvre de Gaudi à Barcelone. Merci à tous les deux sur le Pont des Arts avec Clémence Delfort à la coordination, Pierre Plantier à la réalisation. On n'oublie pas Louise Lemoine, notre stagiaire, et on se donne rendez-vous demain 15h10 temps universel. Et demain, gros plan sur Kwame Akoto, figure majeure de la scène artistique au Ghana. Comme Gaudi, il a lui aussi un engagement religieux, en témoigne le nom de son atelier à Kumasi, Almighty God Artworks, les œuvres de Dieu Tout-Puissant. Le musée du Quai Branly, Jacques Chirac, lui consacre une exposition personnelle, la première à Paris. On en parlera avec la commissaire Sarah Ligné. À suivre, Radio Foot, Olivier Pron, dans 10 minutes. Et avant cela, c'est le journal en français facile sur RFI. Restez avec nous.

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4: Soyez les bienvenus si vous nous rejoignez. À la une de cette édition, à la veille du début de la Coupe du Monde de football 2026, qui se déroule en partie aux États-Unis, l'arbitre somalien Omar Hartan a été interdit d'entrer sur le territoire américain. Une affaire qui a lieu alors que Washington a durci sa politique d'immigration depuis l'arrivée de Donald Trump à la Maison-Blanche. À la une également, ce mercredi, le pape Léon XIV va célébrer une messe très attendue. Il va bénir la tour de Jésus-Christ de la Sagrada Familia à Barcelone, qui vient d'être achevée. Et c'est la plus haute tour d'une église au monde. Et puis, pourquoi pas une femme à la tête de l'ONU? C'est ce qu'espère une organisation d'anciennes diplomates, alors que trois femmes sont candidates au poste. Nous sommes donc à la veille du début de la Coupe du Monde de football 2026. La compétition a lieu en grande partie aux États-Unis, pays où la politique sur l'immigration est de plus en plus dure, et elle a eu un premier effet sur un des participants prévus. L'arbitre somalien Omar Hartan a été interdit d'entrer sur le territoire américain. Il a dû rentrer dans son pays, Christophe Diremzian.
5: Oui, ce qu'il a fait ce matin en étant accueilli à l'aéroport de Mogadiscio par une centaine de personnes en signe de soutien à un homme confronté à une décision sans justification claire. Les autorités américaines parlent simplement de problèmes liés à la vérification de ses antécédents. Il serait question de liens avec des personnes soupçonnées d'appartenir à des organisations terroristes, mais aucune autre précision n'a été apportée. Omar Hartan, sacré meilleur arbitre africain en 2025, était arrivé à Miami samedi muni d'un visa, mais la Somalie est sur une liste noire de 19 pays dont les citoyens ne peuvent plus voyager aux États-Unis depuis le 1er janvier. L'arbitre disposait pourtant de documents diplomatiques pour contourner ce problème, mais ça n'a pas suffi. La FIFA n'a fait que confirmer son impuissance à débloquer cette situation très mal vécue en Somalie et en Afrique en général. Cette affaire illustre d'ailleurs une fois de plus les grosses difficultés pour les Africains, qu'ils soient accompagnants d'équipe, supporters ou journalistes, à suivre ce mondial sur place, entre tracasseries administratives et très fortes sommes d'argent demandées en caution pour les visas.
4: Merci Christophe Diremzian. Et on écoute à présent l'ancien international camerounais Joseph-Antoine Bell, consultant régulier pour RFI. Il pointe l'absence de réaction de la FIFA, la fédération internationale chargée d'organiser la Coupe du Monde, dans cette affaire.
6: Je pense que la FIFA, qui n'est pas un homme, la FIFA c'est l'ensemble des fédérations. Donc la FIFA se dédouane très lâchement en abandonnant cet arbitre. Dans le foot, on a toujours parlé de la famille du foot, et là, on voit que la famille du foot n'existe pas du tout. La famille du foot s'était trompée, il faut le dire, quand elle a accordé l'organisation aux États-Unis. C'était déjà le même président qui bâtissait à ce moment-là un mur entre les États-Unis et le Mexique, et le foot n'aurait jamais dû cautionner une telle attitude.
4: Joseph-Antoine Bell, ancien international camerounais, consultant régulier sur RFI. RFI qui couvre bien sûr la Coupe du Monde de football aux États-Unis, au Mexique et au Canada, dont le coup d'envoi sera lancé ce jeudi. Et à la veille du début de la compétition, les minces espoirs de paix sont à nouveau envolés au Moyen-Orient, avec des nouveaux échanges de tirs entre l'Iran et les États-Unis la nuit dernière. Malgré ses promesses d'un accord imminent, c'est-à-dire d'un moment à l'autre, Donald Trump juge ce mercredi que Téhéran met trop de temps à négocier et va, je cite, en payer le prix. Il affirme que les États-Unis vont attaquer l'Iran. Sur la scène internationale, les appels au calme se multiplient. Le chef de l'ONU met en garde contre le risque d'un retour d'une guerre totale. Et des frappes israéliennes également ce mercredi ont à nouveau visé le sud du Liban. Elles ont fait au moins 12 nouvelles victimes. Israël accusé de nettoyage ethnique par l'ONG Amnesty International. Le nettoyage ethnique, c'est une politique qui cherche à expulser des groupes ethniques par la violence ou par le déplacement forcé. Et selon Amnesty International, Israël applique cette politique contre les Bédouins de Cisjordanie occupée. L'ONG appelle aussi la communauté internationale à réagir contre l'annexion, c'est-à-dire le rattachement à Israël de ce territoire palestinien. C'est le temps fort du déplacement du pape en Espagne. Léon XIV célébrera ce mercredi soir une messe très attendue à la Sagrada Familia, où il bénira la tour de Jésus-Christ, haute de 172 mètres et demi, un record qui fait de la célèbre basilique l'église la plus haute du monde. Cette messe a lieu en même temps que le centenaire de la mort de son célèbre architecte, Antoni Gaudi, décédé le 10 juin 1926, Élise Gazangel.
7: Antoni Gaudi avait 31 ans lorsqu'il a été chargé de construire la Sagrada Familia. Et c'est au même âge que Jordi Faoli, architecte directeur actuel du monument, a commencé à y travailler.
8: J'ai la satisfaction de savoir que quand je suis arrivé, il n'y avait que ces trois colonnes construites. Alors on peut dire que j'ai tout vu se construire grâce à Dieu, tout cet intérieur, la sacristie, les tours centrales maintenant. Et là on va commencer la façade de la gloire.
7: À l'intérieur de la basilique, le sexagénaire déambule toujours les yeux levés, comme pour admirer son œuvre, même s'il réfute en être l'auteur.
8: Nous nous sentons, et moi particulièrement, des collaborateurs de Gaudi, même s'il n'est plus là, parce que l'on construit son projet en suivant toutes ses indications.
7: Même s'il a consacré sa vie à la Sagrada Familia, Faoli n'espère pas apporter son nom au monument.
8: D'abord, il y a eu d'autres architectes ici. Et ensuite, je pense qu'on doit obtenir que d'ici 150 ou 100 ou 50 ans, les gens ne se souviennent que et surtout de Gaudi. Mon seul objectif est celui-là.
7: Malgré cette humilité, Faoli sera aux côtés du pape ce 10 juin pour inaugurer la dernière tour centrale de la Sagrada Familia. Élise Gazangel, Barcelone, RFI.
4: Écoles fermées, bus et trains à l'arrêt ou encore renforcement de la police. Belfast craint de nouvelles violences ce mercredi après des émeutes anti-immigrés qui ont secoué la capitale d'Irlande du Nord la veille. Elles ont été déclenchées après l'attaque au couteau d'un homme par un réfugié soudanais. Mardi soir, plusieurs personnes ont mis le feu à des bus et des voitures, mais aussi à des maisons, en prenant pour cible des lieux où vivent des personnes d'origine étrangère. Le Premier ministre britannique a dénoncé des violences, je cite, « choquantes et inacceptables », tout comme l'ONU. L'ONU qui doit choisir son prochain patron, ou peut-être sa prochaine patronne. En tout cas, c'est ce que souhaite Global Women Leaders. Cette organisation d'anciennes diplomates milite pour que le prochain chef des Nations Unies soit une femme. Antonio Guterres quitte en effet son poste à la fin de l'année et 5 candidats se sont déclarés, dont 3 femmes. L'ancienne présidente du Chili, Michelle Bachelet, l'ex-secrétaire de l'Agence des Nations Unies pour le commerce et le développement, la costaricaine Rebecca Greenspan, et l'ancienne ministre des Affaires étrangères de l'Équateur, Maria Fernanda Espinosa. Toutes les 3 étaient présentes ce mardi à Genève pour un débat inédit, correspondant sur place de Jérémy Lanche.
9: Ni pique ni tacle, un débat entre diplomates se fait toujours à fleuret moucheté et celui d'hier n'a pas dérogé à la règle. Sur le fond, peu de choses différencient les 3 candidates. Elles se rejoignent en revanche toutes sur un point, le sentiment qu'une femme doit succéder à Antonio Guterres, comme l'a rappelé Maria Fernanda Espinosa.
10: Bien sûr, une femme, il serait temps, non, après 80 ans d'existence de l'ONU, mais pas n'importe quelle femme, la meilleure femme possible.
9: Choisir une personne pour son genre n'a pas beaucoup de sens, convient Susanna Malone. Mallorca, ancienne diplomate et ancienne candidate elle-même. Il n'empêche, en 2026, dit-elle, une femme ferait peut-être mieux le job.
11: Le monde est dans un tel état qu'il faut quelqu'un qui puisse créer des ponts, trouver des solutions alternatives, quelqu'un qui écoute, qui soit obsédé par la recherche de solutions concrètes. Un homme peut très bien avoir ses qualités, mais nous estimons que ce sont surtout les femmes qui ont ces caractéristiques. Et c'est ce dont nous avons besoin maintenant.
9: Si les trois candidates viennent d'Amérique latine, ce n'est pas un hasard. La logique interne à l'ONU voudrait que son prochain patron soit de cette région. Patron ou patronne, donc. Mais plus que le sentiment d'adhésion, les candidats devront surtout susciter une absence de rejet de la part du Conseil de sécurité, puisque c'est lui qui décidera du nom du prochain secrétaire général. Jérémy Lange, Genève, RFI.
4: Et en bref, des scientifiques chinois ont découvert dans l'océan Indien le plus grand cimetière de baleines au monde. Selon une étude publiée mercredi dans la revue Nature, il abrite tout un écosystème, c'est-à-dire un ensemble formé par une communauté d'êtres vivants, animaux et végétaux, qui interagissent entre eux. D'après l'auteur de l'étude, les chercheurs ont été stupéfaits lorsqu'ils ont pris la mesure de leur découverte. C'est la fin de cette édition. Tout de suite, vous retrouvez Olivier Pron pour Radio Foot International.
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1: Bonjour, bonsoir à toutes et à tous. Soyez les bienvenus dans Radio Foot International. Tic-tac, tic-tac, cache-moi 24, les amis. Quelle folie! Ou pas, d'ailleurs. On n'est pas forcément obligé de se passionner pour ce match d'ouverture qui nous attend ce jeudi. Mexique.

0: Transport et des visas accordés au compte-gouttes. On va bientôt jouer à huis clos. Pas mal pour une Coupe du Monde censée refléter l'universalisme. Hervé Penaud, bonjour.
1: Bonjour, comment allez-vous? Quel plaisir d'être en votre compagnie.
0: Mon petit doigt me dit que vous validez les propos qui ont précédé.
1: Plus que validé, oui, absolument. Ce qui est en train de se passer est proprement ahurissant. Franchement, on avait jamais vu ça dans les Coupes du Monde. On était allé au Qatar, on était allé en Russie, ça s'était magnifiquement bien passé. Et là, on se retrouve avec un arbitre interdit territoire. Et je pense aussi aux supporters, parce que le football, c'est des footballeurs, évidemment, et c'est aussi des supporters. Et qu'on voit ce qui est en train de se passer pour tous les supporters qui n'auront pas la possibilité de venir, lié à tout ce qu'on avait demandé au départ, et puis après, pour trouver des places, enfin, c'est n'importe quoi. Et aussi à l'histoire Ebola, parce que Ebola, c'est quelque chose qui est très caractéristique d'un impensé raciste général dans la société. C'est-à-dire qu'Ebola, qui se trouve, alors vous voyez à peu près où l'épicentre d'Ebola, quand vous regardez Kinshasa, vous êtes en gros par la route à plus de 3000 km et par avion au dernier 1700. Donc en gros, c'est absolu, mais évidemment pas du tout touché. Qu'est-ce qu'on fait? Et d'un seul coup, on dit aux gens, vous pouvez pas venir pour 21 jours. Les Canadiens ont encore fait plus fort, je crois qu'ils ont mis 3 mois. Donc ça veut dire que les gens venant de RDC peuvent pas se rendre aux États-Unis, sauf après une quarantaine de 21 jours. Mais c'est un pur scandale. Quand l'antivirus est arrivé en Argentine, qui est venu en France, qui est venu un peu partout, il a jamais été question une seule fois de dire, oh, antivirus, on n'accepte pas les supporters argentins. Donc il y a un impensé raciste dans ces décisions-là.
0: Mon petit doigt me dit qu'on va reparler de la RDC. Je rappelle que vous êtes journaliste à l'équipe et que la une de votre journal ce matin témoigne. Welcome to the USA, voilà ce que vous dites. Et il y a également un édito, je vous encourage, si vous pouvez vous le procurer, à lire ouais, au absolument. Sujet de ce racisme avant cette Coupe du Monde. Bon allez, continuons-nous à raconter, à témoigner, à nous mobiliser. C'est pas parce qu'on diffuse qu'on doit pas dire les choses en conscience.

0: En commençant par filer retrouver notre Paloma à nous, notre Anita là-bas au stade Azteca. La dame est en place dans cette enceinte mythique qui a déjà accueilli les finales de 70 et de 86, remportées par deux légendes de ce sport, Pelé puis Maradona. Et pour que vous visualisiez bien, elle a sûrement son poncho sur le dos à coup sûr. Coup d'envoi demain donc de ce mondial à 48, dont 10 venus d'Afrique. L'occasion de faire le point sur certaines de ces sélections continentales. La RDC qui, dans une semaine tout pile, et sur RFI, oui, oui, fera face au Portugal de Ronaldo et qui inquiète un peu quand même au moment de rejoindre les États-Unis. Serein malgré tout, Youssouf Moulumbo ?
1: Serein. Bonjour à tous.
0: Bonjour, merci. Amis.
1: Oui, serein, parce que c'est des matchs amicaux. Il y a toujours des réglages à faire. Mais je pense qu'on va être prêt pour le 17.
0: On sera ensemble, ici dans ce studio 41. Pas d'optimisme débordant non plus côté Lyon sénégalais, les champions d'Afrique. Sur le terrain, je précise, il faut toujours dire sur le terrain derrière. C'est pour éviter de froisser les Marocains. D'entrée donc face à la France mardi prochain et guère convaincant encore la nuit dernière face à l'Arabie Saoudite. Gros plan ensuite sur l'un des tout petits poussets de la compétition. Un groupe d'îles qui font un pays et une sélection de requins bleus qui traversent l'Atlantique. Pauline Guillou, qui rentre du Cap Vert, viendra nous parler de cette équipe opposée à l'Espagne lundi. On ne parle que d'équipes qui vont rencontrer des favoris potentiels de cette Coupe du Monde. Voilà un programme pas du genre à niaiser, mais ce n'est pas fini. Qu'est-ce qu'on dit du retour du Mou au Real ? 13 ans plus tard, José Mourinho reprend officiellement les commandes de la Casabianca. On en pense quoi chez les Lortolari ? Bonjour David.
2: Bonjour, bonjour à tous. On en pense beaucoup de choses parce que José Mourinho est un monument du football.
0: Évidemment. Hop, hop, hop, David Finzel a concocté, Pierre-Olivier Guérin obtempéré, Laurent Salerno va s'amuser, on l'espère. 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

Ripa, ripa, ripa, dans 24 heures, un peu plus, un peu moins, suivant l'heure à laquelle vous écoutez cette émission. Coup d'envoi de la 23e Coupe du Monde, Mexique, Afrique du Sud. Tiens, c'était le coup d'envoi aussi de celle de 2010, on s'en souvient. C'est à 19h, temps universel, à Mexico, dans une enceinte mythique qui a connu déjà, on l'a dit, deux finales, 70-86, sur lesquelles nous allons revenir. Celle où Maradona, par exemple, cette enceinte a croisé Dieu et sa célèbre main avant d'inscrire, sans tricher, cette fois, un petit peu plus tard, l'un des buts les plus iconique des Coupes du Monde en général. Et comme c'était contre les Anglais, on s'en félicite finalement. Vous l'aurez compris, c'est donc au stade Aztec de Mexico que nous attendent Anita Casnier et Julien Boileau, son cambrioleur.

0: Bonjour madame, bonjour monsieur.
1: Bonjour Olivier, bonjour à tous et un bonjour de Julien donc qui est juste en face de moi.
0: Bon, plantez-nous le décor là. Alors on sait l'ambiance, ce sera pour demain. D'abord Annie, poncho, pluie?
1: Non, il ne pleut pas aujourd'hui. Il y a même eu un rayon de soleil qui nous a réveillés ce matin assez tôt.
0: Une dinguerie.
1: Il fait, oui, hein, n'est-ce pas?
0: Ah bah oui.
1: Non, mais il fait plutôt bon et pour l'instant ça va. Le temps tient pour demain. Il pleut souvent en fin de journée, mais hier il y a eu une bruine toute la journée. Donc voilà pour ce qui est le point météo.
0: Ce serait sympa qu'il ne pleuve pas demain pour ce match d'ouverture. Oui. Plantez-nous un peu le
1: décor.
0: Cérémonie. Vous êtes dans l'enceinte? Vous êtes à l'extérieur de l'enceinte? Où êtes-vous exactement?
1: On est à quelques enjambées, on est à une demi-heure à pied. On n'est pas très loin et ça vaut mieux parce que demain on ne sait pas ce qui pourra se passer autour de ce stade et donc il vaut le mieux pouvoir l'atteindre au moins à pied. Et on est allé le voir il y a 2-3 jours et on y retournera tout à l'heure. Et c'est vrai que ce stade est imposant. Il a été construit en fait dans une zone qui était évidemment une banlieue autrefois. Maintenant, il est simplement englobé dans le sud de la ville, desservi par des routes ou presque des autoroutes, par des trains aussi. Et c'est une enceinte de béton, bien sûr. Hein. Le chantier avait duré de 1962-1966, quand avait eu lieu l'inauguration. Le plus grand nombre de personnes dans les travées des tribunes, c'était 115 000 personnes en 1985. Mais depuis, ça a baissé les normes FIFA et organisation, et ils ne seront que 87 000 demain.
0: Ouais, c'est déjà pas mal quand même, 87 000.
2: C'est pas mal.
0: Est-ce qu'on sent un peu, on va laisser nos consultants bien sûr vous poser des questions, est-ce qu'on sent un peu l'histoire? Parce que s'il y a des stades dans le monde qui respirent l'histoire du foot et de la Coupe du Monde, et pas n'importe lesquels, quand un stade a sacré Pelé en 70 et Maradona en 86, est-ce que ça sent un peu ça encore ou je force le trait, Annie?
1: Non, vous forcez pas le trait. Ici, on le surnomme la cathédrale du foot ou le temple du football. Et c'est vrai que ces images, aujourd'hui encore, le magazine Légende hein, qui sort à Paris avec en une Maradona. Qu'est-ce qu'on voit? Maradona qui soulève, qui tient sa Coupe du Monde. Et derrière, le public, c'est évidemment le stade Azteca. Une originalité, en tout cas, dans ce stade, c'est qu'il appartient au groupe de communication Televisa. C'est eux qui, dans les années 60, avaient vu qu'il y avait un sport de plus en plus populaire qui demandait de la place. Et donc, c'est à ce moment là qu'ils ont fait construire cet énorme donc stade en béton qui a bien le style des années 60. Et écoutez comme il tient au cœur des Mexicains. Lorsque on y est allé, des gens venaient se prendre en photo devant ce stade. Alors ils n'y seraient peut-être pas le jour de l'inauguration de la Coupe du Monde, mais en tout cas ils venaient se prendre là avec des drapeaux, le maillot de la sélection, et il y avait Rafael Barra.
3: C'est un stade qui a accueilli 3 fois un mondial depuis 1970, celui de 1986 et maintenant 2026. C'est la seule enceinte qui aura hébergé 3 Coupes du Monde. Il a vu évoluer les plus grands footballeurs que le monde du football a généré. Pelé a joué ici, Maradona a joué ici, il y a même eu un concert de Michael Jackson. En 56 ans, ce stade est devenu un monument pour les habitants de la capitale et pour tous les Mexicains. Et normalement, tout le monde l'appelle le stade Azteca. On le connaît tous sous ce nom. Il y a quelques années, il l'avait baptisé Guillermo Cañedo, du nom d'un des propriétaires. Mais ça n'a pas fonctionné. On le nomme Stade Azteca, ou bien le Colosse de Santa Úrsula, le nom du quartier où il se situe. Et cela, indépendamment des gouvernants qui parfois s'approprient ce lieu, ce qu'ils ont tenté de faire sans y parvenir.
1: Ma question à Rafael Barra, c'était parce que sur le stade, ces jours-ci, il y a en énorme le nom Estadio Ciudad de Mexico, c'est-à-dire stade de la ville de Mexico. Alors bien sûr, on le sait, la FIFA, quand elle organise ses compétitions, elle se tient à être loin de tout ce qui est sponsor ou autre nom des lieux. Ce qui est bizarre, c'est qu'ils n'ont pas remis Azteca, qui est un nom qui avait été obtenu par concours. Dans les années 60, les Mexicains avaient organisé un concours pour trouver le nom du stade. Et ces derniers temps, eh bien, il ne s'appelait même pas Azteca. Il y avait en énorme le nom d'une banque qui sera le sponsor jusqu'en 2037.
0: Oh Dieu, monde moderne. Parce que des stades rebelles. Nous, à Marseille, c'est le stade Vélodrome.
2: Exactement.
0: Le parc des Princes, de mémoire,
1: et dans
0: n'a
1: Radio
0: pas
1: Foot
0: nom.
1: Surtout.
0: Le Parc des Princes s'appelle toujours Parc des Princes.
2: Puis Azteca, ça sonne quand même très bien. Encore.
0: Mais oui, au Mexique, enfin. Avez-vous des questions, messieurs, pour Annie? Il faut déjà, des questions pièges uniquement. Ah, Youssouf. Ah.
4: Moi, j'ai une question.
2: Oh, non, mais déjà, je voulais dire bonjour à Annie. C'est loin. C'est la première des choses.
1: Salut, bonjour, Annie. Youssouf,
0: on vous montrera.
1: David.
0: On vous montrera en exclusivité une photo d'Annie dans son poncho.
1: Non.
4: Moi, j'avais une question qui concernait l'atmosphère pour savoir un peu si on sentait qu'il y avait le début de la Coupe du Monde qui commençait et surtout si les supporters étaient plus festifs, sachant qu'on sait qu'il y a quelques problèmes autour du stade.
1: Youssouf, c'est oui et non en fait, parce que évidemment que tout le monde parle de cette de ce J-1, de cette ouverture de la Coupe du Monde demain ici, et même si les Mexicains sont frustrés d'avoir très peu de matchs, eh bien ils sont quand même très fiers d'organiser le match d'ouverture. Et en même temps, effectivement, il y a derrière ça la réalité sociale, la réalité de la sécurité ou plutôt de l'insécurité dans ce pays, qui fait que hier encore, sous les fenêtres de notre chambre, il y avait face à face des policiers et des manifestants, notamment des agriculteurs, des campesinos, hein, comme on dit ici, des professeurs, des retraités. Donc il y a ces deux choses. La police est restée en rang avec ses casques et ses matraques, mais il n'y a pas eu d'affrontement et chacun est reparti de son côté.
0: Hervé ?
2: Oui, Annie, ben, je voulais savoir si on a discuté déjà de ce qui est en train de se passer aux États-Unis du côté du Mexique. Parce que comment les Mexicains peuvent vivre ça, le fait de refuser un arbitre, tous les problèmes de visa pour les uns, pour les autres. Eux, ils font une Coupe du Monde parallèle, on a l'impression. Comme le Canada.
1: Oui, d'ailleurs. Et puis surtout, il y en a très peu qui pourront aller là-bas encourager ou qui n'ont pas envie d'ailleurs. Donc oui, c'est vrai que cette Coupe du Monde de Trump vole un peu la vedette. Ici aussi, les politiciens en restent loin. La présidente du Mexique, Claudia Sheinbaum, ne sera pas demain au match d'ouverture. Il y aura un dîner le soir dans un. Oui, oui. Il y aura un dîner le soir et elle sera invitée par Gianni Infantino. Mais alors ici, on dit qu'elle a peur de se faire siffler. Mais en tout cas, il y a
0: c'est un mauvais signal quand même. Ça veut dire qu'elle ne veut pas faire face. C'est quand même une Coupe du Monde qui s'ouvre chez elle. Oui, c'est très étonnant. Et puis alors, si elle zappe l'inauguration pour aller dîner avec Gianni Infantino après, je ne suis pas sûr que ça améliore son statut.
2: J'ai connu convive plus sympathique.
0: Vous intéressez. David Lortolari.
5: Annie, vous avez depuis quelques jours senti peut-être l'atmosphère aussi. Le Mexique, c'est un grand pays par sa population, par son histoire, sa culture, par son football aussi. Néanmoins, il n'y a pas forcément une adéquation entre ce qu'on pourrait attendre du Mexique et finalement les résultats qu'il a eu au fil des décennies. Est-ce qu'il y a une espèce de frustration chez les supporters? Oui, vous l'avez évoqué hier.
0: Ouais, mais pas grave.
5: Est-ce que les supporters auraient envie que ce Mexique réussisse enfin quelque chose de grand dans une Coupe du Monde?
1: Alors évidemment, d'autant que le dernier meilleur résultat de cette équipe, c'était un quart de finale en 1986, donc à domicile.
5: Eh oui.
1: Ils espèrent qu'ils pourront aller un peu plus loin, mais c'est vrai que l'équipe n'est pas très impressionnante, même si elle a fait des très bons matchs amicaux, même si au stade Azteca, elle a une invincibilité de dizaines d'années. Donc il y a une mise en route comme ça. Mais on expliquait hier que effectivement il y a plus de passion pour les clubs que pour la sélection. En plus, il y en a beaucoup qui disent qu'il y a des choses pas très claires du côté de la fédération, que certains joueurs ne devraient même pas être là, que la sélection se fait bizarrement. Donc tout le monde préfère les clubs, et les clubs sont très riches, et finalement c'est un peu aux dépens aussi de l'équipe nationale. Oui.
0: Alors revenons au Stade Azteca, Annie. Parlons donc de ces deux finales, notamment celle de 1970, parce que vous avez enquêté. Et vous avez trouvé.
1: Et oui, exactement. J'ai rencontré hier, et franchement, c'était très touchant avec Julien. On était quand même très touchés par deux personnages, deux frères d'une soixantaine d'années, l'un et l'autre plus 70 ans. Et ces deux frères, eh bien, ils vivent dans une famille de football. Hein. Le père avait un petit club, un des deux frères a une école de football ici. Mais ils étaient... En 1970, ensemble, à la finale, notamment, ils avaient vu plusieurs matchs, à la finale de 1970.
0: Juin, 21 juin 70, pour être précis.
1: Et ils étaient à celle de 1986. Oh. Alors la date, je ne l'ai pas exactement.
0: Non, moi non plus. Celle-là, je zappais. Je sais que c'était la 9e Coupe du Monde pour l'une et la 13e pour l'autre.
2: Le 6 juillet.
1: Oui.
2: Le 6 juillet 86.
1: Ils y étaient tous les deux. Et alors, c'était vraiment... ils nous ont montré Ils ont gardé, ils ne savent même pas comment, hein, nous dire comment c'est arrivé là, parce qu'ils habitent dans un appartement, c'est plus la maison familiale ni rien. Ils ont encore les tickets. Oh. Les tickets de 1970.
0: Ça vaut, hein. Ah oui.
1: Et alors je vous dis pas le prix. Ah ben. Le prix du ticket de la finale, eh ben, c'était l'équivalent de 3 dollars.
0: Ah, alors ça, il faudrait le dire à Gianni Infantino et à Donald Trump. On a rajouté 3-0 depuis.
1: Ah. Oh, voilà. Mais ça valait à peu près 2 jours de travail. Maintenant, je crois que c'est 3 mois de SMIC ici. Donc, c'est très compliqué. Alors on va écouter Fernando, c'est le plus âgé, et on va entendre ses souvenirs à lui de ces deux finales.
6: C'est une énorme émotion d'y repenser, car nous étions déjà des passionnés de football. Et avoir la chance de participer à ces événements fut quelque chose d'incroyable. Indéniablement, la finale qui m'a marqué est celle de 1970 entre le Brésil et l'Italie. C'était fou. Je crois que ce fut la plus belle finale, même si récemment il y en a eu une autre qui était spectaculaire. Mais celle-ci est inoubliable. Le Brésil était mené 1-0, il est revenu, il l'a emporté 4-1. C'était fantastique.
7: Et Pelé, c'était déjà une star.
6: C'était un maestro sur la pelouse. Et aujourd'hui encore, il n'a pas d'égal.
7: Et en 1986.
6: En 1986, ce qui me vient d'abord à l'esprit, c'est la fameuse Ola qui s'est répandue mondialement. Mais elle est née ici, à Mexico, et c'est inoubliable, ce public qui se levait et se rasseyait, et cette vague qui faisait le tour du stade. C'était incroyable. Incroyable l'émotion que cela provoquait.
8: Estadio, no? Era increíble esa emoción.
1: Et oui, cette Mexican Wave, comme on l'a aussi appelée, cette Ola, c'est plus joli en espagnol, elle a été popularisée, elle a été divulguée grâce à la diffusion de cette Coupe du Monde de 1986. Après, quand on cherche un peu les origines, paraît-il que ça serait dans les années 80 aux États-Unis, lors d'un match de foot universitaire ou alors un match de baseball à Détroit. Bon, c'est pas très clair, mais ils se l'approprient, les Mexicains.
2: Ils ont bien raison.
0: On rappelle... En 70, Brésil-Italie, 4-1, buteur Pelé, Gerson, Jairzinho, Carlos Alberto. Et en 86, Argentine-Allemagne. Alors, on a rappelé dans les titres hein, que notre ami Maradona s'était illustré quelques jours plus tôt dans ce stade avec cette fameuse main de Dieu. Et puis un but d'anthologie. En 86, Argentine-Allemagne, 3-2, Maradona sacré, mais pas buteur. Hein, Burruchaga, Brown... Et Valdano, voilà pour les buteurs. Annie, vous avez l'autre frère aussi, hein, qui vous a parlé. Eh, au passage, exact. Annie, votre accent espagnol, top, hein. On vous connaissait en brésilien, mais alors, vous avez vu cette, non, mais vraiment.
2: Mais c'est exceptionnel.
0: On a hâte de l'entendre en anglais.
2: Ah, ben, en anglais, elle est encore meilleure.
1: Ça arrivera. Alors là, c'est Alfonso Carrasco, hein, le frère de Fernando Carrasco. Il a 7 ans lui, il avait 7 ans en 1970, donc vous allez entendre, il se souvient plutôt de celle de 1986, mais il compare.
9: On était dans une loge, on était mieux installé qu'en tribune en 1970. Des loges, on pouvait mieux voir le match, parce qu'en plus, en 1970, il n'y avait pas d'écran dans le stade. En 1986, on bénéficiait de deux écrans géants. Et surtout, des loges, on pouvait voir les joueurs, et notamment les vainqueurs, monter en tribune, un par un. Et j'ai parfaitement vu Maradona recevoir la coupe. Il a embrassé le trophée. Ce sont des moments inoubliables. Des photos nous aident à nous en souvenir.
10: Nos hacen recordar esos bellos momentos.
1: Et ces deux frères si touchants, eh bien, ils ne seront pas pour la troisième Coupe du Monde, malheureusement, parce que les billets sont beaucoup trop chers.
0: Eh ben, justement, ça nous amène à la dernière question, Annie. Et évidemment, on vous retrouve demain. Hein. Et alors là, il y aura sans doute beaucoup plus d'ambiance autour de vous, juste avant le coup d'envoi. On le salue au passage, il aurait pu être avec vous, il a évidemment beaucoup de travail. Le copain Victor Missistrano, qui va découvrir sa première Coupe du Monde. On lui demandera demain ce que ça fait d'être au match d'ouverture pour une première Coupe du Monde. Il est en train de travailler, vous le saluerez pour nous, notre confrère du service des sports. Annie, est-ce que le stade sera plein demain ?
1: Eh bien, écoutez, je crois que oui, parce que entre toutes les invités et les gens qui voulaient absolument y être, il y a des Mexicains qui sont quand même venus de loin pour être dans ce stade. Donc oui, certainement. Et je voulais rajouter une petite chose, Olivier. Le locutor, comme on dit ici, c'est-à-dire celui, vous savez, qui anime les stades, comme on en a eu et comme on en a dans tous les stades, le locutor, eh bien, il est resté de 1966 à 2018. Un record, 52 ans, la voix officielle plus fort du stade Azteca. Et il s'appelait Melquiades Sanchez Orozco. Alors, je ne sais pas s'il sera là demain, mais en tout cas, sa voix, sans doute, sera dans l'esprit de beaucoup de Mexicains.
0: Un dernier mot, Hervé.
2: Oui, et Annie, j'aimerais être à votre place au moment de l'hymne, parce que je trouve que c'est un des hymnes les plus incroyables. Qui
0: l'hymne mexicain.
2: C'est ultra, c'est un côté très martial, mais franchement, Mexico, nanana. Moi, c'est mes années jeunesse, c'est Julio César Chavez devant 100 000 spectateurs. Et quand on l'entendait, mais ça filait des frissons. Pourtant, je suis pas mexicain. Et j'ai toujours adoré cette hymne. Et c'est une équipe qui joue très bien. Il y a un peu le tiki-taka. J'adore. C'est, ça joue vite. Bah, toutes les coupes du monde que j'ai vues, moi, avec le Mexique, ils m'ont toujours emballé.
5: Et l'un des plus beaux morceaux du quartet de Dave Brubeck, c'est un, été enregistré au Mexique. Ça, c'est du jazz. Ça s'appelle La Paloma Azul. C'est absolument extraordinaire avec cette. Voilà. Esprit mexicain, j'espère que vous aurez l'occasion de l'entendre aussi.
0: Mais cette émission devient, je ne sais pas ce qu'on fait au sport,
2: c'est une émission
0: de
2: culturelle.
0: Service culture. Que l'on salue au passage nos voisins de palier. On vous souhaite surtout un meilleur match d'ouverture que le Mexique-Afrique du Sud de 2010, ouais. Qui n'est pas resté dans les mémoires. On sait que les matchs d'ouverture sont rarement sexy, mais on vous souhaite le meilleur match. De toute façon, on vous retrouve demain juste avant. Merci Annie et votre cambrioleur Julien Boileau, on l'embrasse bien fort. À demain les enfants, nous on continue à parler foot et préparation.
1: Hasta mañana.
2: Hasta mañana.
11: Voilà, il reste quelques minutes à jouer, il faudrait juste tenter de réviser peut-être les scores.
12: Et voilà, la RDC qui désormais a vu l'addition se corser avec désormais deux buts.

0: ces équipes de la dernière ligne droite, dans la dernière ligne droite de leur préparation, celles qui entreront en lice lundi, mardi, mercredi, autrement dit, vraiment, demain quasiment, à chaque fois contre l'un des favoris, c'est à noter aussi. Trois sélections africaines au menu du jour, RDC, Sénégal et Cap-Vert. J'en profite pour saluer tout de suite, parce qu'elle est là pour nous parler du Cap-Vert, Pauline Guillou. Bonjour Pauline, et merci.
1: Bonjour Olivier, bonjour tout le monde.
0: Pauline, vous l'entendrez à maintes reprises demain, d'abord parce qu'elle présentera les journaux de la matinale. Oh. On va essayer de la garder pas trop longtemps.
1: Peut-être dormir ici. Ouais,
0: ça serait peut-être bien. Je crois qu'on loue des espaces.
1: Ah, vous les louez en plus.
0: Vous avez aussi,
2: c'est sympathique. Hein.
0: Vous
2: une
0: avez aussi
2: pour travailler.
0: Passé 15 jours au Cap-Vert. Vous avez réalisé un grand reportage, un GR, comme on dit chez nous, qui sera diffusé demain. On en parle tout à l'heure, mais vous avez le droit d'intervenir sur ce que l'on va dire sur la RDC, le Sénégal. On commence par le Congo-Kinshasa d'abord, de retour après 52 ans dans une Coupe du Monde. Nul 0-0 face au Danemark à Liège, me semble-t-il, il y a quelques jours. Et puis on a entendu, grâce à Laurent Salerno, la réduction du score hier dans cette défaite 2-1 face au Chili à Orléans et à huis clos, pour les raisons évoquées il y a quelques instants par Hervé Penaud, cette histoire d'Ebola, là, vraiment, qui un virus donc qui voyage plus vite que l'éclair et qui peut contaminer à la fois en RDC et en Europe.
2: Et aux États-Unis.
0: Et aux États-Unis. C'est formidable. Prêt. Je vous propose d'écouter Sébastien De Sabre. Et puis après, on en parle évidemment avec Youssouf Mouloumbou. Sébastien De Sabre, bah, c'est un discours de coach, quoi. Y a rien de grave là-dedans. C'est de la préparation.
3: On est satisfait. On avait décidé de mettre des choses en place contre une bonne équipe du Danemark qui est 20e au classement FIFA. On est 46e. Donc, ça a été positif. On a dû régler tactiquement quelque chose sur les 5-10 premières minutes. On sentait qu'il y avait un peu de crispation. Mais au final, on a été assez solide et on s'est créé des occasions. C'est dommage qu'on les finisse pas, mais dans l'ensemble, j'ai trouvé qu'on avait été, oui, qu'on avait fait un bon match.
0: Alors, Youssouf, bon match, bonne prépa, tout va bien, on s'inquiète pas.
4: Jusqu'à ce match-là, on avait des certitudes de la défense congolaise.
0: Oui, parce que 0-0 face au Danemark, c'est quand même pas mal.
4: Qui était perméable, mais on a vu qu'on avait quand même des déficits toujours offensivement. Et c'est là où, justement, on se pose des problèmes. On voit des équipes africaines qui viennent un peu plus matures, qui abordent les matchs avec maturité, qui sont un peu plus disciplinées tactiquement et plus organisées. Mais on est toujours dans l'incertitude sur la constance de ces équipes-là. Et c'est le cas avec le Congo aujourd'hui.
0: On rappelle que les Congolais débuteront leur Coupe du Monde mercredi prochain. On sera là, on l'a dit, avec Youssouf Mouloumbou. Ce sera en direct sur RFI, comme tous les matchs dont on va parler dans les minutes qui viennent. Ce sera quand même face au Portugal de Cristiano Ronaldo. Je me souviens quand vous êtes qualifiés, nos correspondants à Lubumbashi, Pascal Bouangala notamment, ou Olga Massangou à Kinshasa disaient, mais il n'est pas sûr au pays qu'ils nous supportent, nous. Il y a Ronaldo en face, ils sont capables de supporter Ronaldo. Votre avis sur...
2: Non, je crois qu'ils vont supporter leur équipe. J'ai pas trop de soucis pour ça. Mais c'est vrai que l'RDC, on attend un peu ce retour avec pas mal d'incertitudes, hein, parce que faut bien se rendre compte, c'est pas non plus aujourd'hui du top 2, 3, 4 continental. Hein, on l'a bien vu lors de la dernière CAN, même s'ils ont fait un très bon parcours, mais ils sont éliminés donc par l'Algérie. Et ces matchs de préparation, ça va servir à gérer un petit peu les petits doutes qu'on peut avoir. Pour l'instant, ce qui est un peu ennuyeux, effectivement, c'est d'avoir pris deux buts comme ça. On s'attendait à une défense solide, parce que la grande force quand même de cette équipe, c'est d'être très solide, de pas prendre de buts et éventuellement de temps en temps de pouvoir en marquer, même si c'est pas la spécialité locale pour l'instant. Alors, c'était pas l'attaque type, hein, je pense, qui a joué hier, donc déjà première des choses. Hein, il va y avoir du changement. Mais bon, ça fait partie des matchs dont on a besoin. Alors, savoir quelle est l'importance d'une défaite ou d'une victoire ou d'un match nul, on le sait souvent après. C'est-à-dire que parfois, d'une défaite, on peut rebondir et ça peut être intéressant. Et puis parfois, au contraire, ça montre qu'il y a vraiment un petit problème de niveau, par exemple, d'un certain poste. Et là, dans ces cas-là, vous allez être confronté à ce qui se fait le meilleur, à ce qui se fait le mieux, en tout cas que vous, et vous pouvez être confronté à une réalité qui va vous dépasser. Aujourd'hui, moi, je suis un peu plus... c'est une équipe qui a tout à gagner. Il faut y aller avec ambition, mais mesurée, parce qu'on sait que la RDC va pas gagner, mais avec la volonté de passer ce premier tour. Et il y a franchement une possibilité, une vraie possibilité de le faire. C'est surtout super de revoir la RDC à ce niveau-là. Et puis avec De Sabre qui a fait du très très bon boulot.
0: Et puis il va falloir faire abstraction. Ils ne sont pas encore aux États-Unis. On leur souhaite le meilleur voyage possible. Mais comme on dit souvent en Afrique, bonne arrivée. On leur souhaite bonne arrivée.
2: J'espère qu'ils seront pas embêtés à l'arrivée. On va leur dire, vous êtes de la RDC, on va faire des entretiens pour 19h.
1: David. Premier match, hein, finalement. Ah, oui, c'est déjà à faire celui-là.
5: Oui. Hervé, oui. Hervé parlait de niveau à juste titre. On a souvenir loin dans les Coupes du Monde de coups d'éclat, de diverses sélections du continent africain. Qu'est-ce que Youssouf, il peut manquer maintenant encore pour trouver une constance pour des sélections comme la RDC?
4: Alors c'est très difficile parce que lors de la CAN justement on a vu qu'on avait un déficit offensif et moi j'aurais voulu et j'aurais pensé justement qu'on allait rajouter des joueurs un peu explosifs et un peu plus dangereux pour les défenses adverses, mais on voit que cette équipe elle est solide et que elle est un peu homogène, donc c'est une bonne chose et surtout que notre sélectionneur français Deschamps nous a montré que c'est avec une bonne défense on pouvait aller loin sur les tournois.
5: Même quand il était joueur, il nous montrait ça.
4: Exactement. Donc voilà, on va regarder un peu comment elle va réagir sous la pression, avec de l'enjeu face à cette équipe du Portugal. Mais on est un peu dans l'inconnu parce que je dirais que c'est la première fois vraiment qu'on va faire face à des équipes internationales.
0: On rappelle le programme mercredi prochain, donc face au Portugal, si mes souvenirs sont bons, 17h temps universel. Ensuite, il y aura la Colombie le 24 juin, donc c'est quand même pas un groupe facile. Et j'allais vous dire, bah après c'est l'Ouzbékistan, mais on a vu que l'Ouzbékistan avait posé de gros problèmes aux Pays-Bas, me semble-t-il, il y a 48 heures. Les Pays-Bas qui n'ont gagné qu'à la dernière seconde. Donc voilà pour le programme des Congolais. On aura l'occasion de revenir dessus. Quid du Sénégal? Pour certains, comme Dominique Sévrac, vous l'avez entendu hier, parmi les favoris carrément pour le titre, Dominique Sévrac s'est mouillé. Il mise même sur un match nul mardi entre la France et le Sénégal. Bien sûr, tout ça est enregistré. Hein, Dominique devra payer. Premier adversaire donc de l'équipe de France mardi, ce sera dans le New Jersey. Mais moyen en match de préparation, là pour le coup, hein. Défaite 3-2 face aux États-Unis, 0-0 la nuit dernière contre l'Arabie Saoudite. Pas de quoi s'inquiéter, là encore, nous dit qui? Bah, le sélectionneur, Pape Thiaw.
6: Il y a des points positifs, Kalidou Koulibaly qui retrouve le terrain. On était en pleine préparation, on le sait. Le premier s'est soldé par une défaite contre les États-Unis. Maintenant, après la semaine d'après, on avait une grosse charge de travail. Voilà. Maintenant, il y a un match contre l'Arabie Saoudite, le 0-0. On n'a pas été efficace devant. Donc, voilà. Après aussi, cette équipe saoudienne, qui est très fort, surtout, quand il a le ballon. Et parfois, ils nous ont créé des problèmes. Et après, nous, sur le plan technique, il y a eu beaucoup de déchets. On a perdu beaucoup de ballons.
0: Un petit tour de table, évidemment, sur ces Sénégalais. On le sait, hein, c'est un adversaire très compliqué pour la France dès le premier match. Alors, la France n'a pas eu des matchs de préparation flamboyants non plus. Ça change rien.
2: Mais c'est toujours pareil. J'aurais la même réponse. J'ai regardé, évidemment, le match du Sénégal. Ça n'a pas été facile. L'interrogation qu'on a, moi, je trouve, sur cette équipe aujourd'hui, c'est évidemment les blessures qui ont touché l'effectif. Quand vous avez Kalidou Koulibaly qui a été blessé depuis avril, il est rentré 10 minutes hier, donc on peut pas le juger. En plus, c'est un joueur qui est quand même costaud physiquement, qui a besoin de temps de jeu.
0: Mais qui est capital dans le groupe.
2: Et capital, évidemment. Et surtout, à partir du moment où il est remis, est-ce que Pape Thiaw s'autorisera le droit de le laisser sur le banc et de mettre Mamadou Sarr? Parce que il y a le poids aussi des statuts qui font qu'à un moment, vous décidez, mais sans décider complètement.
4: Surtout en Afrique.
2: Donc aujourd'hui, je ne sais pas qui jouera. Est-ce que ça va être lui avec Niakate? Niakate était bon, mais comme d'habitude. Donc, mais Koulibaly, il a besoin encore de revenir. C'est un top joueur, mais on le connaît tous. Et puis c'est un type hors norme dans un groupe. Il a un poids. Mais aujourd'hui, physiquement, il n'est pas au top. Donc, dans quel état sera-t-il? Mamadou Sarr, c'était bien qu'il ait fait ce deuxième match. Ça faisait deux matchs comme ça. Ça lui permet de retrouver du rythme. Il n'a pas du tout joué avec Chelsea. Crépa Diata n'a pas fait un grand match. J'ai vu qu'il avait été un peu égratigné par quelques supporters sénégalais. Bon, ça peut arriver. Et puis, il était sur le côté du meilleur joueur d'Arabie Saoudite. Il y a eu des choses intéressantes, il y a eu des choses moins bonnes, mais ça fait partie d'une préparation. Maintenant, j'attends de voir. Alors, ce qu'il va falloir à un moment, ça, en revanche, c'est que Nicolas Jackson qui est rentré, qui a une occasion, il est obligé de la mettre. Enfin, qu'on est attaquant de.
0: Il va falloir être réaliste devant.
2: C'est ça.
0: Comme alors, les Congolais.
2: Voilà, tout va dépendre. Exactement. Parce que l'une des plus belles actions, en fait, elle se termine par cette frappe. Enfin, cette remise de Jackson juste au-dessus, alors qu'il doit la mettre dedans. Là, il y a aucun doute. Peut-être pas marqué, mais en tout cas, taper le cadre. Donc voilà, tout ça fait qu'il y a quelques incertitudes sur cette équipe. Idrissa Gueye est revenu, alors là, très intéressant, parce que lui, contrairement à Koulibaly, il n'a pas besoin d'avoir 10 matchs dans les pattes ou 5 matchs dans les pattes pour retrouver du rythme. Physiquement, il est fit, je veux dire, il est fin, il est tout sec, donc lui, il fait son premier match en deuxième, au bout du troisième, il est déjà top. Lui, je serais surpris qu'il joue pas, par exemple. À mon avis, il sera titulaire. Donc voilà, mais c'est une équipe qui se connaît, qui a déjà gagné ensemble. C'est pas la plus flamboyante, on le sait, on connaît le jeu sénégalais, mais ça va vite en compte, ça peut piquer vite. Très bonne entrée d'Ismaïl Assar, qui pour moi sera l'un des hommes clés de cette sélection.
0: Bon, bah, voilà une revue d'effectifs complète. Un mot, Youssouf Moulombou, sur les Sénégalais.
4: Alors, c'est une bonne équipe qui est championne d'Afrique en titre, je dirais. Mais,
2: c'est votre choix.
4: Ouais, le problème, c'est avec ces sélections africaines, c'est toujours l'inconstance sur certains matchs. Je sais que le match contre l'équipe de France va être sous signe de finale et je pense qu'ils vont laisser beaucoup d'énergie et de flux. Donc on va voir comment ils vont répondre déjà sur ce premier match là, mais ça va être compliqué pour les deux équipes.
0: Pour rebondir sur ce que disait David, et je me tourne vers vous, ce que disait hier Dominique Sévrac, quand il explique pourquoi il voit un match nul, c'est qu'il dit les Français savent que ce tournoi peut être long, et donc pas question de se mettre dans le rouge dès le premier match. Il sera 15 heures dans le New Jersey, il va peut-être faire 32, 35 degrés, vous nous raconterez ça Hervé, puisque vous y serez. Et donc, voilà, il voit un match nul en raison de la longueur de ce tournoi, qui est plus long que tous les autres, hein, première fois à 48, et de la chaleur, et donc de se préserver.
4: Par contre, il faut absolument, pour les équipes favoris, arriver première, parce que sinon, il y a le chemin du
0: Ah ben, dès les 16e, ça peut être compliqué.
5: Mais on va pas faire de calcul au premier match. Je veux pas croire ça.
2: Je pense que les Français vont tout donner pour gagner ce match-là.
5: On voit bien avec les confrères qu'il y a un peu de mal à peser la vraie valeur actuelle de ce Sénégal. Certains j'en fais partie pendant la saison. On se dit à un moment, bah oui, ils vont faire partie des très sérieux outsiders ou candidats. Et puis à un autre moment, on se dit bon, est-ce que c'est pas les individualités qui prennent le dessus aussi? Nicolas Jackson a été un symbole des incertitudes dans la saison. Alors évidemment, il y a Harry Kane dans le club où il était cette saison, qui était titulaire tout le temps, mais lorsqu'il est entré, on a bien compris qu'au fil des mois, il n'arriverait pas à trouver de la certitude, il n'arriverait pas à enchaîner, il ne serait pas titulaire de matchs d'affilée, et il a marqué certes un nombre de buts honnête, hein, une quinzaine je crois, mais on a bien senti que Nicolas Jackson était toujours un peu resté dans les starting blocks. Donc j'espère que l'équipe ne sera pas à l'image de ce qu'il a montré en club.
2: Il s'est fait expulser hier. Hein.
5: Oui,
2: après deux minutes sur un
5: geste énervement aussi.
2: Inutile. En revanche, on a un truc avec lui, on sait qu'il va courir. Il va faire les efforts. Ça, là-dessus, il est...
5: Ça peut faire aussi la différence.
2: Ah ouais, ça, là-dessus, on sait qu'au Sénégal, il pourra travailler. Maintenant, il va falloir qu'il gagne en efficacité. Parce qu'il a des qualités, attention, c'est pas... Mais quand il joue au Sénégal, c'est un joueur qui était ailier, pas attaquant.
0: Le programme du Sénégal, on l'a dit, la France mardi, il y aura ensuite la Norvège, pas simple non plus, et enfin l'Irak. Et si on allait juste en face des côtes sénégalaises, il y a quoi? Il y a Praia, il y a le Cap Vert, et il y avait même il y a quelques jours encore Pauline Guillou. Bonjour Pauline.
2: Elle est bien bronzée.
0: Vous rentrez de Praia.
1: J'ai tout donné.
0: Vous rentrez de Praia où vous étiez en vacances, mais on n'est jamais en vacances dans ce métier.
2: Jamais.
0: Vous en avez profité pour aller voir, prendre le pouls de ce petit archipel qui va découvrir le mondial. Alors, le Cap-Vert, ça existe depuis 79, c'est ça. Donc, ils en ont pas raté beaucoup, mais les voilà qui arrivent. Et vous avez senti la fête?
1: Ouais, c'est impressionnant sur place. C'est vraiment, j'ai jamais vu autant de maillots, autant d'ambiance, autant de... Il y a une joie alors que le tournoi a même pas commencé en fait. Hein, mais il y a vraiment une joie. Enfin, vraiment, le nombre de maillots. Je pense qu'il y avait une personne sur trois qui avait un maillot dans la rue, dans les taxis.
0: Ce qui représente 5 personnes vu la population.
1: voilà, c'est ça. Et c'est touchant en fait parce que ils sont derrière leur requin bleu, hein, comme on surnomme cette équipe. Et il y a vraiment cette euphorie qui est présente partout, même sur, enfin tous les, enfin les avions sont décorés avec la tête de tous les joueurs qui partent pour le mondial. Il y a dans les magasins, enfin vraiment, non, c'est vraiment impressionnant, et sur toutes les îles en fait. C'est vraiment, parce que c'est un archipel, hein, donc c'est. Et voilà, donc c'était le Cap-Vert va vivre sa Coupe du Monde de la meilleure des manières. C'est en tout cas.
0: premier adversaire, alors on le disait pour la RDC, c'est le Portugal, que l'on peut classer parmi les favoris. Pour la France, pour le Sénégal, c'est la France, que l'on peut classer parmi les favoris. Et pour le Cap-Vert, vous pouvez pas rentrer plus difficilement dans la compétition, parce que s'il y a un favori peut-être au-dessus des autres, ou pas loin, c'est l'Espagne. Ce sera lundi, ce sera aussi sur RFI. Oui.
1: Moi, ce que j'ai ressenti.
0: C'est idéal en même temps.
1: Oui, c'est idéal, parce que c'est vrai que c'est un peu le match que tout le monde va regarder. Ouais, donc, mais en fait, sur place, il y a vraiment cette envie de se montrer au monde entier. C'est même ce qui a été dit par le président de la République juste avant le départ. Il a dit, c'est la meilleure carte de visite du Cap-Vert, c'est les requins bleus.
0: Oui, parce que c'est un pays qui vit du tourisme, essentiellement.
1: Exactement.
0: Et de
1: exactement.
0: La pêche.
1: Et il y a vraiment, donc, le fait de jouer contre l'Espagne, c'est l'occasion de se montrer au monde entier. Je pense sincèrement qu'ils y vont pas du tout, et de toute façon personne ne va à la Coupe du Monde pour faire de la figuration, hein. Ils ont vraiment ils ont quelque chose à montrer. Bon, contre l'Espagne évidemment c'est compliqué, mais en fait même ce que disent les supporters sur place, ce que disent les joueurs, c'est que l'équipe qui a le plus à perdre dans ce match, c'est l'Espagne. Parce que voilà, le Cap-Vert, tout ce que disent les Cap-Verdiens, c'est nous, on a déjà gagné notre Coupe du Monde, en fait on y va. Ouais. Moi, j'aime bien être optimiste pour les petits poussets, et je trouve que c'est aussi la force
0: du monde.
1: Ouais, exactement. C'est aussi la force du petit pousset, c'est qu'on peut arriver. Il peut y avoir des surprises. Hein. Arabie Saoudite, Argentine en 2022, c'était une surprise.
0: Ce serait très bon signe pour l'Espagne. Oui. Si jamais elle était battue par le Cap-Vert. Je me rappelle, en 2010, l'Espagne est battue par la Suisse au premier match, elle est championne du monde.
1: Oui, c'est vrai.
0: L'Argentine battue par l'Arabie Saoudite est championne du monde. Donc voilà, on rappelle Ryan Mendes, hein, que l'on connaît bien, qui a joué en France, à Lille, qui est toujours
1: un fidèle. La superstar. C'est la superstar, ça va être... Enfin, c'est un des personnages de cette sélection à suivre. Le sélectionneur aussi, Bubista, qui est vraiment...
0: J'adore ce petit nom.
1: Il porte son nom de son île d'origine, Boavista. C'est un surnom, Bubista. Et c'est lui qui a remporté le prix du meilleur entraîneur africain en 2025, après la qualification historique du Cap-Vert. Ouais. Donc voilà, c'est un personnage qui est fascinant, qui est très humble, qui est très calme, qui est vraiment très posé. Enfin, non, ça va être une équipe. Moi, je les adore déjà.
0: Un petit mot rapide, Hervé, sur ces Cap-Verdiens.
2: Ah bah déjà qu'ils soient là, c'est exceptionnel. L'engouement que ça a provoqué, on se souvient de la qualif, c'était un truc monstrueux. Enfin, ils éliminent quand même le Cameroun, hein. C'est pas rien.
4: Mais attention, ils jouent un beau football. Hein.
2: Mais ils jouent
4: un football. Ouais,
0: on les voit à la CAN depuis.
4: Exactement. C'est un travail de longue haleine qu'ils ont fait avec des expatriés.
2: Ils ont travaillé beaucoup sur le concept de l'expatriation. Ce qu'ils ont fait, c'est qu'ils se sont dit comment il n'y a pas assez de joueurs, évidemment, sur place, on peut le comprendre. Donc, ils sont allés chercher à droite, à gauche. Alors, il y a des symboles, hein, comme le joueur qui est irlandais, qu'on a contacté par WhatsApp, non pas par WhatsApp, par Facebook ou un réseau social. Ouais, puis il croyait que c'était un peu bidon. Il dit, mais qui m'appelle pour me dire, Cap-Vert, c'est quoi ces histoires? Puis quelqu'un l'a rappelé, il dit, si, parce qu'on cherche des joueurs un peu à droite, à gauche. Lui, il joue au Sherbrooke Rovers. Il dit, bah, pourquoi pas, je vais tester. Alors, il parlait, mais bien sûr, pas la langue, parce qu'après, il y a ça, il y a des anglophones, des francophones, enfin, il y a un peu de tout, hein, et des gens qui parlent portugais, parce qu'on parle portugais là-bas. Et donc, c'est assez incroyable. Et de ce melting pot, comme ça, ils ont réussi à créer une ossature et une union un peu nationale, et c'est magnifique.
0: Vous l'avez ressenti?
1: Et ça se ressent aussi dans le style de jeu, en tout cas dans les écoles de foot, c'est ce que disent un peu les coachs, les éducateurs sur place, ils disent qu'il y a un peu un mélange entre le physique du foot africain et le côté un peu joga bonito du Brésil, parce que c'est une culture insulaire, alors est-ce que ça va se retrouver parce que c'est tous des joueurs qui évoluent hors du championnat capverdien, je crois que ça fait partie des 7 équipes qui ont aucun joueur dans de leur championnat dans la sélection. Mais dans les écoles, il y a quelque chose, il y a une identité capverdienne assez particulière. Donc,
0: rappelez-nous votre grand reportage demain sur RFI, première diffusion, vous avez ça en tête?
1: Qu'est-ce que...
0: La diffusion de votre grand reportage.
1: Oui, c'est demain, pardon.
0: Oui,
1: demain, 17h.
0: Quand même.
1: Exactement, oui. Donc, c'est un grand reportage, le Cap-Vert à la Coupe du Monde, petit pays, très grand événement.
0: Donc, l'horaire de première diffusion, vous dites?
1: C'est 17h temps universel. Voilà, pour découvrir cet archipel au prisme du foot.
0: Et on rappelle qu'après l'Espagne, à Houston, il y aura l'Uruguay le 22, l'Arabie Saoudite le 27 pour les Capverdiens. Merci Pauline. On parlait du Cap-Vert, on va y rester. Ça va vous rappeler peut-être des petites choses. Petit pays, grande sélection. On y reste avec son ambassadrice la plus connue, décédée d'avoir trop fumé, hélas, en 2011, à 70 ans. Césaria Évora, voix grave et douce. Elle a popularisé auprès du grand public mondial la morna, genre musical Cap-Vert.

0: petit clin d'œil au Cap-Vert. Et à vous, Pauline Guillou, on écoutera votre grand reportage. Et on vous suivra demain matin aussi pour les journaux des sports. Faut vite aller.
1: Oui, il faut que j'aille dormir là.
0: Il faut vite aller dormir.
2: Pauline Guillou, c'est un nom breton, donc je pense qu'elle a de la famille.
0: Césaria Évora, en tout cas, qui chantait Petit Pays. C'était bien agréable à entendre. Allez, on doit parler de Mourinho maintenant.

0: Ahí tienes a Mourinho y a Klopp. Yo creo que va a venir Mourinho.
1: Que vuelva a recurrir a Mourinho. ¿Qué punto estaréis? Para que vuelva a recurrir a Mourinho.
2: Ahora cuando llegue a pensar.
3: Je sais pas vous, mais je préférais quand même écouter Cesaria Evora avant plutôt que le type qui nous chante Mourinho. Là, celui-là, il faut pas qu'il persévère dans la chanson. José Mourinho, donc le mou, officiellement de retour au Real Madrid. 13 ans après, on s'en étonne ou pas, Hervé Penaud?
4: Bah non, mais qui ne peut pas s'en étonner? Alors, si, on avait bien compris que c'est ce qui allait se passer. Mais franchement, vous m'auriez dit, il y a un an, ça c'est 6 mois, Mourinho va retourner au Real Madrid. Enfin, personne n'y aurait cru. Parce que tout le monde est en train de se dire, bon, Mourinho, c'est un peu la fin d'une incroyable carrière, d'une immense carrière, tout ce qu'on veut.
5: Et c'est un peu le cas pour Florentino Pérez aussi.
4: C'est peut-être deux crépuscules qui vont faire, je sais pas, une aube nouvelle, j'en sais rien. Ça va créer quelque chose. Mais c'est vrai qu'on s'y attendait pas. Non, pas du tout. Maintenant, sur un plan personnel, parce que là, vous avez un avis simplement personnel, je suis content de le revoir parce que moi, j'ai une affection particulière pour ce personnage. Je trouve que ça fait partie des personnages du football.
3: David, on rappelle, hein, 2010-2013, 3 saisons. 3 trophées, bon, c'est mieux que rien. Coupe du Roi 2011, Liga, alors là, qui est rentré dans l'histoire, plus de 100 points. Le Barça avait terminé à 9 points, donc champion en 2012. Super Coupe d'Espagne aussi en 2012. 178 matchs, 127 victoires, 28 nuls, 23 défaites. Ça, c'était quand même mal terminé avec un vestiaire. On rappelle, à l'époque, hein, il y avait Ronaldo, il y avait Benzema. Attendez, j'en ai noté quelques-uns. Higuain, Di Maria, Ozil, Xabi Alonso, Ramos, Pepe, Casillas.
5: Ah, mais ça fait 15 ans. Alors il y a deux façons de voir, Olivier. La première façon de voir, c'est de dire bon, le Real a besoin d'un Ancelotti, a besoin de grandes pointures de l'entraînement pour maîtriser le vestiaire, pour maîtriser les individualités. Donc Mourinho, pourquoi pas? D'autant plus qu'au Real, on aime bien empiler les attaquants. Lui est un expert des échecs en défense. Donc peut-être que s'il parvient à obtenir pour ce Real, à créer, à construire pour ce Real une défense, une équipe stable, les attaquants se débrouilleront. Ça peut marcher. Mais on peut se dire aussi, et moi j'entends ça quand même depuis un certain nombre de saisons, c'est ce que disait un peu Hervé en creux aussi, on peut dire aussi, José Mourinho, c'est passé, c'est son apogée, elle est loin, son zénith, il est loin, la victoire avec Porto, c'était il y a 22 ans en Ligue des Champions.
3: Bon, avec le Real, 3 fois demi-finaliste, mais pas de finale.
5: Oui, il y a l'Inter. Non, mais qu'il puisse faire des miracles tactiques, sans doute, qu'il puisse fédérer.
4: Avec
5: pendant
4: la Roma,
5: il a
4: gagné une Coupe d'Europe. Et avec Manchester United.
5: Oui. Non, mais il
3: a des atouts de gagner.
5: Non, mais je dis pas qu'il est fini depuis 20 ans. C'est pas ça. Mais on peut avoir cette crainte-là. Alors après, il y a des cas.
4: Olivier, qui le pense complètement cramé. Hein.
5: Oui. Il y a des cas dans le football européen.
4: Il a pas perdu aussi avec Benfica l'année dernière.
3: Si, bien sûr. Je crois qu'il en a perdu. Non, oui.
4: Ah, le dernier match alors.
3: Ouais. Youssouf, votre avis?
5: Il existe des exemples d'entraîneurs qui sont revenus une fois, qui sont revenus deux fois dans les clubs et qui ont gagné. Ça peut se faire.
3: Ah ben pourquoi pas, Youssouf.
6: Moi, je suis un peu dubitatif parce que c'est la gestion, c'est sur l'homme, pas forcément parce que
3: comment
6: c'est
3: ça peut marcher
6: coach.
3: Avec
6: exactement avec un vestiaire qui est au bord de l'explosion.
5: Et oui.
6: Et rajouter justement de l'huile sur le feu. Je pense que c'était pas la bonne approche pour le Real de Madrid. Mais voilà, je suis un peu surpris de la décision de Florentino Pérez de remettre Mourinho. Mais on est content quand même de le voir parce que c'est the special one.
4: Oui, parce qu'il a, je confirme, il n'a pas perdu un match en championnat.
3: Il n'a pas perdu en championnat avec Benfica.
4: Ouais. C'est assez incroyable. Alors ça veut dire quoi? Ça veut dire que pour les battre, ça va être difficile. Et puis il va encore avoir la théorie du bus, c'est-à-dire qu'il est capable effectivement de
3: ça
4: créer
3: n'est pas très Mbappé compatible.
6: Ah, exactement.
3: Bah, sur le papier.
4: Ah, ça veut rien dire parce que alors là, la vitesse d'Mbappé peut être très intéressante pour lui parce que s'il demande à ses joueurs de jouer très long, d'être solide et de jouer long sur des comptes, sur de la transition rapide, moins sur de la protection de balle, on sait jamais. Peut-être que ça peut le mettre à l'aise aussi sur prendre l'espace. On sait jamais.
3: On va suivre ça de très très près.
5: Ouais, le résultat d'abord, c'est aussi ce dont Florentino Pérez a besoin, Olivier, parce que 2 saisons là, difficiles, sans titre.
3: Et oui, et on compte sur le mou, donc du côté du Real, pour se remettre dans le sens du gain des trophées. Message à toutes les voitures, tous les auditeurs amateurs de vidéos. Anne Dufort-Cornillier me demande de vous dire que ces vidéos commencent à être postées dès ce soir sur les réseaux sociaux, Facebook, Instagram, TikTok, YouTube. La première consacrée aux pronostics de nos consultants. Je ne sais pas si vous faites partie de ceux à qui il a été demandé ses pronostics pour cette Coupe du Monde. Il y a des surprises, m'a-t-elle confié. C'est enregistré, ce sera ressorti bien sûr au fur et à mesure de la compétition. Chaque jour à partir de demain et jusqu'au 20 juillet, vous pourrez déguster tout ceci. Merci Monsieur Salerno, on se retrouve demain avec David Finzel et toute la bande. Et Annie, avant le match d'ouverture.
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1: Bebel Gilberto.
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3: Mercredi 10 juin, bonsoir à tous. Soyez les bienvenus, c'est l'heure de la session soirée de l'info sur RFI, 3 heures d'actualité, c'est parti. Et le programme, dans 10 minutes, le grand reportage qui nous emmènera en Italie pour parler immigration. L'Italie, c'est une des portes d'entrée des migrants en Europe. Le gouvernement de Giorgia Meloni lutte contre l'immigration clandestine, mais il favorise l'arrivée de plusieurs centaines de milliers de personnes pour occuper des emplois dont l'Italie a besoin. C'est ce qu'on appelle l'immigration choisie. Mais une intégration qui pose question, ce sera avec Muriel Paradon. Juste après, le débat du jour, on va évoquer cette affaire qui continue de provoquer l'émotion et la colère en France, qui mobilise la classe politique, c'est la mort de Liana, collégienne de 11 ans. Le suspect avait été visé par plusieurs plaintes liées à des violences sexuelles. Elle n'avait pas abouti. Notre question, pourquoi la parole des enfants n'est-elle pas prise en compte? Est-ce que rien ne change? Pourquoi? Que faut-il faire? Réponse à suivre dans 30 minutes. Dans une heure, le grand journal du soir. Dans 1h30, Afrique Soir, la première édition de ce mercredi. 19h10 TU, le grand entretien du soir avec Aïssa Maïga, actrice et réalisatrice française, fondatrice d'une association en soutien aux jeunes journalistes en Afrique, et en mémoire de son père, dont elle nous parlera. Il était un proche de Thomas Sankara. Et puis, dernier rendez-vous de cette session soirée de l'info sur RFI, Accent d'Europe, qui sera ce soir en Suisse, où un nouveau référendum aura lieu dimanche, porté par l'extrême droite, référendum qui propose de limiter le pays à 10 millions d'habitants. Reportage également en Roumanie, le pays se découvre vulnérable face aux drones russes. Ce sera à 19h40, temps universel. Pour l'heure, il est 17h02 TU. Bonsoir Sophie Pouzrat.
4: Bonsoir Romain, bonsoir à tous.
3: Et à la une de votre journal, cette affaire de la mort de Liana qui suscite toujours une très vive émotion en France.
4: Oui, elle a même été abordée à l'occasion du traditionnel Conseil des ministres ce mercredi où le chef de l'État, Emmanuel Macron, a pris la parole sur le sujet. Charles Turien-Tomaca.
5: C'est la porte-parole du gouvernement Maud Bréjon qui est venue rapporter à la presse les propos du président lors du Conseil des ministres. Emmanuel Macron s'est à nouveau exprimé sur le sujet.
6: Il est évident qu'il y a eu des dysfonctionnements manifestes. Il faut comprendre désormais ce qui relève des responsabilités individuelles et des dysfonctionnements systémiques dans l'ensemble des services publics impliqués.
5: Mais le président de la République appelle également à ne pas céder aux réactions hâtives.
6: La précipitation et la démagogie sont des réponses qui ne sont pas à la hauteur et qui ne sont pas respectueuses.
5: Le chef de l'État a également estimé que l'on ne répond pas à un drame par des cris, plaidant pour une analyse rigoureuse des faits et des responsabilités. Et face aux interrogations sur les moyens de la justice, le locataire de l'Élysée a rappelé les efforts budgétaires engagés depuis le début de son premier quinquennat.
6: Comme depuis 9 ans, le budget de la justice, en tout cas c'est la proposition que fera le gouvernement, sera en hausse l'année prochaine.
5: Ces déclarations interviennent alors que l'affaire Liana alimente toujours le débat public et relance les questions sur l'efficacité des dispositifs de protection et le fonctionnement de la chaîne judiciaire.
4: Charlotte Urien-Tomaca, on a appris ce mercredi que le frère du principal suspect dans l'affaire Liana a été mis en examen pour viol sur 2 ex-compagnes. Les minces espoirs de paix à nouveau envolés au Moyen-Orient avec des nouveaux échanges de tirs entre l'Iran et les États-Unis la nuit dernière. Malgré ses promesses d'un accord imminent, Donald Trump juge ce mercredi que Téhéran met trop de temps négocier et va, je cite, en payer le prix. Il affirme que les États-Unis vont attaquer durement l'Iran. Pas de trêve non plus au Liban. Les bombes israéliennes continuent de pleuvoir sur les Libanais. Au moins 12 personnes supplémentaires ont été tuées dans le sud du pays ce mercredi, près de la ville de Tyr. Bonsoir Justine Fontaine.
7: Bonsoir.
4: La ville de Saïda, un peu plus au nord, a également été visée.
7: Oui, une voiture a été touchée par une frappe israélienne. On ne sait pas encore si les personnes à bord ont survécu. Cette ville est considérée comme la porte d'entrée du sud du Liban. Elle a été un peu moins frappée que d'autres villes de la région jusqu'à maintenant. L'armée israélienne qui occupe une partie de plus en plus grande de la région avait ordonné un peu plus tôt aux habitants de plusieurs villages proches de Saïda et de la ville de Nabatieh de fuir. Les mêmes ordres d'évacuation ont été émis hier mardi pour les habitants de la ville de Tyr, durement frappée au cours de la journée. De son côté, le Hezbollah libanais assure avoir visé l'armée israélienne encore ce mercredi. mercredi. Enfin, des soldats de l'État hébreu ont emmené deux ressortissants libanais d'un village proche de la frontière pour les interroger en Israël. Tel Aviv n'a pas précisé les raisons de cet enlèvement. Elle évoque simplement des suspects. Depuis le début de la guerre en mars, au moins 8 autres personnes, des combattants du Hezbollah mais aussi des agriculteurs, ont ainsi été enlevés, d'après l'ONG libanaise Legal Agenda.
4: Merci Justine Fontaine. Et le haut commissaire de l'ONU aux droits de l'homme a annoncé l'envoi d'une mission au Liban. L'objectif, enquêter sur les violations du droit international commises par Israël et le Hezbollah depuis le début de la guerre, le 2 mars. La date exacte du début de cette mission n'a pas encore été précisée. Et le chef des Nations Unies, lui, met en garde contre le risque d'un retour d'une guerre totale. Alors que le sommet du G7 aura lieu en France à partir de lundi prochain, son pendant patronal s'est tenu cette semaine à Paris. Le B7, B pour Business, a émis une série de recommandations en direction des chefs d'État qui se réuniront à Évian-les-Bains avec une priorité, l'appel à un retour de la stabilité autour des règles du commerce international. On écoute Patrick Martin, il est le président du MEDEF, la principale organisation patronale française.
2: La recommandation centrale qui finalement inspire toutes les autres, on est extrêmement soucieux que dans l'urgence, on rétablisse des conditions de loyauté et d'équité dans le commerce international et que l'économie, les entreprises ne soient pas en quelque sorte chahutées par des considérations purement politiques, étatiques. C'est un message y compris en destination des États-Unis et de la Chine, et l'Europe en particulier ne peut pas être la variable d'ajustement en définitive de ce qui se passe entre eux, typiquement en étant le déversoir de production que la Chine ne pourrait plus écouler vers les États-Unis du fait en particulier des barrières douanières.
4: Patrick Martin, président du MEDEF, au micro d'Aurélien Devernois. Et à l'occasion du sommet du G7 qui se tiendra en France, on le disait, l'ONU appelle ses membres à placer les droits humains au cœur de ses délibérations à l'heure où les conflits sont trop nombreux, où les inégalités explosent et où la crise climatique s'aggrave. Fin de citation. L'ONU qui dénonce ce mercredi des violences choquantes et inacceptables à Belfast, tout comme le Premier ministre britannique, après des émeutes anti-immigrés qui ont secoué la capitale d'Irlande du Nord la veille. Elles ont été déclenchées après l'attaque au couteau d'un homme par un réfugié soudanais. Mardi soir, plusieurs personnes ont mis le feu à des bus, à des voitures, mais aussi à des habitations, en prenant pour cible des lieux où vivaient des personnes d'origine étrangère. Ce mercredi, la ville craint de nouveaux épisodes de violence. Les écoles sont fermées, les bus et les trains sont à l'arrêt et la police a été renforcée sur place. En France, le principal accusé dans la tentative de meurtre à Nantes en 2021 d'un blogueur azerbaïdjanais dissident a été condamné ce mercredi à 30 ans de réclusion criminelle par une cour d'assises spéciale à Rennes. Considéré comme le chef du commando, il a été reconnu coupable de tentative de meurtre en bande organisée. Voilà une nouvelle qui va réjouir les fans d'arts martiaux. Opération Dragon, la révolution Bruce Lee, un documentaire inédit diffusé ce mercredi soir, signé Marc Boll, qui revient sur le parcours de la plus grande star asiatique du monde, le maître du kung-fu, Bruce Lee, propulsé au rang d'icône par le film Opération Dragon, réalisé par Robert Klaus en 1973. Le documentaire raconte comment le film culte a fait du surdoué du kung-fu un symbole de résistance pour tous les exclus. Sophie Torlotin.
8: Roper, Williams and Lee, the deadly three.
9: Bruce Lee est déjà une star en Asie quand il tourne dans une production Warner, Opération Dragon. Il y incarne un moine Shaolin qui va participer à un tournoi d'arts martiaux et affronter les hommes ayant poussé sa sœur au suicide. Il s'illustre par sa philosophie du kung-fu et des combats chorégraphiés. En mettant à terre notamment un adversaire blanc, il va incarner la revanche des damnés de la terre. Marc Ball, le réalisateur du documentaire La Révolution Bruce Lee.
10: Bruce Lee est devenu une icône, mais une icône d'arts martiaux, un type qui est super fort, qui va très vite et qui est impressionnant, moins comme une figure politique. Mais en fait, son être et sa manière de se présenter dans le film, de rester au milieu du cadre et contre qui il se bat, était très politique. C'est-à-dire, effectivement, on est au milieu de la guerre du Vietnam, on est dans la période de décolonisation, tout le monde va se reconnaître en lui parce qu'il se bat contre un ordre établi.
9: mort brutalement avant la sortie du film en salle. Bruce Lee n'assistera pas à son triomphe et plus de 50 ans après son décès, il reste une figure de référence partout dans le monde.
4: Les explications de Sophie Torlotin. Et puis pour finir, des scientifiques chinois ont découvert dans l'océan Indien le plus grand cimetière de baleines au monde. Selon une étude publiée ce mercredi dans la revue Nature, il abrite tout un écosystème des grandes profondeurs et d'après l'auteur de l'étude, les chercheurs ont été, je cite, stupéfaits lorsqu'ils ont pris la mesure de leur découverte. Et c'est ainsi que s'achève cette édition. Merci à vous de l'avoir suivi. Il est 19h et presque 10 minutes à Paris, 17h10 en temps universel.

0: On me demande contrat de travail, contrat de maison. Je n'en ai pas. Comment je dois faire? C'est pourquoi je me suis tourné pour chercher des petits matériels. Et je me suis lancé pour construire mon petit restaurant en 2016. Donc, c'est mon 10e année, ça. 10 ans sur place. Je n'ai pas peur de contrôle. Je ne suis pas un voleur. Je ne suis pas un dealer sans document. Comment tu peux vivre normal? Tu ne peux pas vivre normal.
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2: L'Italie est une des portes d'entrée des migrants en Europe. Le gouvernement d'extrême droite de Giorgia Meloni tente de freiner l'immigration clandestine venue d'Afrique notamment. Mais dans le même temps, les autorités font venir des centaines de milliers de personnes pour occuper des emplois dont l'Italie a besoin, une immigration choisie qui a ses limites. Les migrants vivent dans des conditions précaires et peuvent être victimes d'exploitation, sans compter le racisme. Nous nous sommes rendus dans la région agricole des Pouilles, dans le sud du pays. Italie, la laborieuse intégration des migrants africains, un grand reportage de Muriel Paradon.
3: Il faut parcourir un chemin chaotique au milieu des champs pour arriver à Borgo Mezzanone. Bienvenue dans le plus grand bidonville d'Europe, où s'entassent des milliers de migrants, souvent sans papier. Il faut parcourir un chemin chaotique au milieu des champs pour arriver à Borgo Mezzanone. Bienvenue dans le plus grand bidonville d'Europe, où s'entassent des milliers de migrants, souvent sans papier.
4: Ça qu'on appelle la piste alors.
5: Ouais.
4: Pourquoi la piste d'ailleurs ?

0: C'est Michel, un ancien du ghetto qui nous accompagne. Lunettes de soleil et casquette vissée sur la tête. Il travaille aujourd'hui pour une association d'aide aux migrants dans cette région des Pouilles. Il connaît tout le monde ici.
1: Habitation, boutique. Bon, c'est chacun qui a implanté sa structure ici.
0: C'est comme une petite ville, quoi.
1: C'est plus qu'une ville, même.
0: Des communautés différentes.
1: Ouais. Mais la communauté la plus dominante ici, ce sont les Nigériens. Nigeria, Gambia et Ghana.
0: Au moins 3000 personnes vivent à Borgo Mezzanone. La plupart sont des migrants africains venus en Italie chercher une vie meilleure, souvent au péril de leur vie. Mohamed vient de Guinée-Conakry. Il a traversé la Méditerranée sur une embarcation qui a coulé.
2: On a passé tous les difficultés sur la route, sauf la mort, nous, on n'a pas vu. Sinon, on a vu tout.
0: Juste on avait les vivant, amis.
2: Si. Notre bateau, on a fait accident sur l'eau. Beaucoup de gens sont morts. Mohamed, c'est moi qui viens de la Guinée. Quand j'étais au pays, on partait à la mer, donc on nage.
0: Tu as dû nager dans l'eau?
2: Si, ouais. Quand on a renversé dans l'eau, tous ceux qui savent nager, beaucoup qui sont sortis. Ceux qui ne savent pas nager, beaucoup sont morts aussi.
0: De tes amis?
2: Ouais. C'était tellement difficile.
0: Et le parcours du combattant n'est pas fini une fois arrivé en Italie. Il faut trouver du travail, beaucoup n'ont pas de papiers et sont contraints de vivre dans des conditions précaires, comme à Borgo Mezzanone. Abdoul est togolais, cela fait plus de 10 ans que son titre de séjour a expiré. Pour survivre, il a monté un petit restaurant dans le ghetto pour les migrants.
3: C'est ici mon restaurant. Je l'ai construit depuis
0: 2016. Là, vous faites des pâtes?
3: Oui, pâtes et sparades. Et de ce côté, voilà le bidon d'eau. Donc, je rentre au camp pour aller chercher de l'eau.
0: Donc là, c'est votre restaurant?
3: Oui. On me demande contrat de travail, contrat de maison. Je n'en ai pas. Donc, comment je dois faire? C'est pourquoi je me suis tourné pour chercher des petits matériels. Et je me suis lancé pour construire mon petit restaurant en 2016. Donc, c'est mon 10e année, ça. 10 ans sur place. Oui. Je n'ai pas peur de contrôle. Je ne suis pas un voleur. Je ne suis pas un dealer. Sans document, comment tu peux vivre normal? Tu ne peux pas vivre normal.
0: Et vous habitez où, du coup?
3: Non, j'habite dans le conteneur.
0: Il y a un conteneur derrière, oui.
3: Venez voir.
0: Ah, d'accord, là, merci. Abdoul nous montre où il dort, un conteneur spartiate avec un simple lit et quelques affaires.
3: Si c'est ma chambre. À coucher, c'est un conteneur.
0: Il fait chaud.
3: Et en hiver, il fait froid, oui. Je vis toute seule ici, tout le temps. Je pense à l'avenir de mes enfants, oui. Mes deux filles. J'ai deux filles. La première, à l'heure actuelle, le bon Dieu m'a sauvé. Elle a un bon fiancé. Elle est en Amérique maintenant, oui. La deuxième, elle est au pays avec ses deux enfants. Oui.
0: Au Togo,
3: oui. Donc, la première, elle était née 5 mars 95. La deuxième, 9-9-99, ouais. Voilà la naissance de ma fille, mes filles.
0: Et donc, alors, vous n'avez plus de papier, mais ça, vous les gardiez précieusement, ces papiers.
3: Oui. C'est très important pour moi.
0: Compliqué de trouver un bon logement sans papier ou même avec des papiers provisoires, comme pour cet homme qui peste contre la situation.
4: Quand tu veux louer une maison, les conditions pour la location de la maison ne nous permettent pas. Parce que déjà, on n'accepte pas de te faire un contrat indéterminé, ni un contrat de 6 mois. C'est 3 mois renouvelables. Et si tu te demandes une garantie, quelle garantie tu veux prouver? Et qu'est-ce que fait l'État? Qu'est-ce que fait la communauté internationale qu'on appelle l'Union européenne?
0: Eux, ils veulent arrêter l'immigration, quoi.
4: L'immigration, je ne peux pas arrêter. S'ils arrêtent l'immigration, l'Europe va couler. C'est l'immigration qui fait l'Europe. Pensez-vous que vous allez avoir des jeunes Italiens qui font campagne? Parce que l'agriculture est basée sur les immigrés.
0: La région des Pouilles, avec ses nombreux champs agricoles, a besoin de la main-d'œuvre immigrée, peu importe qu'elle travaille régulièrement ou pas. Et c'est là qu'entre en jeu un système mafieux basé sur le caporalato, le caporal ou le chef de gang. Radicen est directrice de Caritas Foggia Bovina.

0: Là, cette femme énergique au large sourire travaille auprès des migrants et elle connaît bien ce système.
1: Il y a la présence des caporales. Ce sont des Africains ou bien des Italiens. Le caporal t'accompagne au boulot, te trouve le boulot, donc il prend de l'argent, beaucoup d'argent. Et puis il y a l'exploitation au niveau du travail. Donc les Italiens qui ont les entreprises qui prennent ces personnes sans contrat de travail, sans les mesures de sécurité et puis avec des heures de travail de 10 à 15 heures par jour.
0: Heureusement, certains arrivent à travailler de manière régulière. À quelques kilomètres de Bari, le chef-lieu des Pouilles, l'entreprise agricole Terra Adriatica Bio emploie des migrants avec de vrais contrats, même si les conditions de travail restent dures dans les champs. Sofiane, un Burkinabé de 24 ans, enchaîne le ramassage des fruits et légumes et l'entretien des serres.
2: On fait 7 heures de travail, il n'y a pas de pause.
3: C'est dur ça.
2: Oui, bien sûr, mais il faut le faire.
3: Vous avez le droit de boire de l'eau quand même?
2: Si, si. Ah, si on ne boit pas de l'eau, on va mourir. Après, je ne compte pas vivre ici pour toute ma vie. Je vais retourner dans mon pays, vivre là-bas.
3: Vous venez d'où?
2: Burkina Faso.
3: Et la famille est là-bas?
2: Si.
3: Et vous aidez un peu? Vous pouvez envoyer un peu d'argent
2: ou... Ah, c'est pour rien que je suis ici.
0: Grâce à une association, les jeunes travailleurs bénéficient d'un logement et d'un moyen de transport, même si ce n'est pas l'idéal, explique Sissoko, originaire du Mali.
4: Nous, on réveille à 3h à 4h. On venait. C'est trop long.
3: Vous habitez où?
4: À Korat. Combien de kilomètres est Korat ici?
3: 65.
4: Ah, 65.
3: Comment vous venez?
4: À la voiture, c'est pas bon comme ça. Parce que là, si on dormirait bien, c'est mieux. C'est 17 personnes.
3: Vous êtes 17 personnes dans une même maison?
4: Si, c'est 17 à la maison.
3: C'est difficile de dormir du coup?
4: Ah, c'est difficile.
0: Il faut se lever à 3h du matin pour environ 50 euros par jour, le salaire minimum pour un saisonnier. Mais le travail est là. Gianluca Carenza emploie ces jeunes migrants. Il est directeur commercial de Terra Adriatica Bio. C'est un homme pragmatique.
5: Il problème plus sérieux que nous avons, c'est que les nouvelles générations en Italie, purtroppo, non lavorano in agricoltura.
6: Le principal problème en Italie, c'est qu'on a des générations qui ne travaillent plus dans l'agriculture. Ce n'est plus dans les mentalités. Les gens travaillent en ville. Et puis, il y a une dénatalité, comme partout en Europe. Donc, le secteur agricole va s'effondrer si on n'a plus la main-d'œuvre. Nous, comme entreprise agricole, on a décidé d'investir dans la main-d'œuvre étrangère, de la former et de travailler avec des associations pour la formation, la gestion du personnel. On pourrait les intégrer. Qu'ils commencent à vivre à nos côtés, que leurs enfants aillent à l'école avec les nôtres. On l'a déjà vécu avec les Albanais dans les années 90, quand il y a eu une immigration massive en Italie. Ils se sont bien intégrés. Ça a été une chose très positive. Pour moi, il y a de la place pour tout le monde.
5: Secondo me, stanno benissimo, voglio dire. Quindi per me c'è molto, molto spazio.
0: En Italie, le gouvernement d'extrême droite de Giorgia Meloni veut stopper l'immigration clandestine à tout prix, mais souhaite aussi faire venir 500 000 étrangers sur 3 ans pour occuper des emplois non pourvus. Une immigration choisie, qui est une bonne chose, selon Gianluca Carenza.
6: Je crois que c'est positif, non? Si on réussit à limiter le problème de l'immigration illégale et de faire rentrer des personnes avec des papiers en règle, sans qu'ils soient l'objet de toutes sortes de trafic, alors on aura déjà gagné.
0: Mais cette mesure du gouvernement italien, qui n'offre souvent que des contrats de travail temporaires aux migrants, est loin de faire l'unanimité. Vitandrea Marzano nous donne rendez-vous sur un chantier. C'est le responsable des migrations pour la région des Pouilles. Un homme très occupé qui fume cigarette sur cigarette. Il ne voit pas d'un bon œil cette immigration choisie qui ne fonctionne pas selon lui.
7: En Italie, on a une mesure qui autorise l'entrée des étrangers s'ils ont déjà un contrat de travail. On l'appelle le décret Flussi qui régule les flux. Mais c'est une chose qui ne fonctionne pas parce que si je veux employer par exemple quelqu'un du Maghreb, Je suis déjà censé le connaître, lui donner une formation, lui faire un contrat et le faire entrer en Italie par le décret Flussi. Ce décret peut faire rentrer jusqu'à 200, 250 000 personnes par an. Donc si tu peux entrer par l'intermédiaire du décret Flussi, tu peux. Mais le problème, c'est qu'il y a aussi beaucoup d'arnaques. Tu penses avoir un contrat et une fois arrivé en Italie, tu ne trouves aucun employeur et donc tu te retrouves en situation irrégulière et tu vis dans le ghetto.
0: Le ghetto de Borgo Mezzanone. Nous sommes juste à côté, sur un chantier de réhabilitation d'un ancien centre d'accueil pour demandeurs d'asile. La région des Pouilles a décidé de construire de nouveaux logements pour les migrants afin de désengorger le ghetto.
8: Allora, questo dove siamo oggi è un ex compendio gestito dal Ministero dell'Interno.
7: Ici où on se trouve aujourd'hui, c'est un ancien centre géré par le ministère de l'Intérieur, un centre d'accueil pour demandeurs d'asile qui est en train d'être détruit parce que les personnes sont transférées dans une autre structure. La région des Pouilles, avec un financement de 13 millions d'euros du ministère de l'Intérieur, va créer des logements pour 350 personnes dans un bon environnement, avec un site pour les urgences, un espace de prière, un espace de formation en respectant l'environnement avec des panneaux solaires. Il y aura aussi un stade, un gymnase pour accueillir les résidents étrangers qui sont dans les Pouilles et qui travaillent dans l'agriculture.
8: Per i cittadini stranieri che risiedono in Puglia e lavorano in agricoltura in queste aree.
0: Offrir des conditions de vie plus dignes aux migrants, le projet est louable. Mais certains responsables d'ONG présents lors de la visite du chantier se montrent sceptiques, comme Mohamed Al-Maji, directeur d'Anolf à Foggia.
9: Ce sont des investissements très importants, mais on n'arrive pas à résoudre le problème. On passe d'un ghetto dégradé à un ghetto sophistiqué. Ça, c'est le problème. Il faut chercher de construire des projets, des processus d'inclusion dans les centres urbains et pas à la marge. On observe qu'il y en a une sorte de mur entre les communautés. Parce que si vous prenez, par exemple, Borgo Mezzanone, c'est juste à côté du centre urbain, petit centre urbain, mais il y a peu de communication entre les deux communautés. Il y en a plus de murs difficiles à abattre. Il faut un long processus. Il faut un autre type aussi d'investissement, non seulement économique, mais aussi culturel et politique.
0: L'intégration des migrants dans la société italienne est loin d'être acquise et les tensions peuvent mener à des drames.
10: Gli attimi precedenti l'aggressione mortale che il TG1 è in grado di mostrarvi. Bakary Sako è al centro della piazza, sta parcheggiando la bici.
0: Le 9 mai dernier, le journal télévisé ouvre sur le meurtre de Bakary Sako, un travailleur malien de 35 ans, assassiné à coups de couteau par un groupe de jeunes Italiens, la plupart mineurs, alors qu'il garait tranquillement son vélo dans la vieille ville de Tarente, dans le sud des Pouilles. Un acte apparemment gratuit. Aujourd'hui, sur la place de la Fontaine, où a eu lieu le drame, on peut encore trouver des fleurs et des messages en hommage à Bakary Sako. Les habitants du quartier sont toujours sous le choc.
11: Ce n'est pas bien ce qu'ont fait ces jeunes garçons. N'importe qui devrait avoir le droit d'aller dans un autre pays, sans être discriminé pour sa couleur de peau ou quoi que ce soit.
0: Mais à Tarente, où le travail est rare, les préjugés contre les migrants ont la vie dure. Manuele, 63 ans, est pêcheur.
12: Il y en a trop, ces garçons dans la rue qui viennent nous demander du travail. Mais déjà qu'on n'en a pas pour nous, alors pour eux. Et puis on ne sait pas ce qu'ils ont dans la tête. Il y en a qui sont bien et d'autres non. Il y a ceux qui travaillent et ceux qui sont dans la rue, ceux qui vont prendre des femmes italiennes.
13: Mezzo alla strada, chi lavora, chi non lavora, a chi si prende una moglie d'italiano.
3: Ils vous font un peu peur?
13: Oh, per noi non.
12: Ah, nous, grandi, non, on est des hommes, mais pour les femmes et les enfants, oui. Ragazzi,
13: penso di sì.
14: Ciao, Marie.
0: Du racisme ordinaire. Pour le combattre, une réunion publique est organisée à quelques kilomètres de Tarente, au siège du mouvement de gauche Bene Comune de Palagianello. Dans l'assemblée, un jeune migrant prend la parole. Il accuse le gouvernement d'extrême droite de Giorgia Meloni et de son allié Matteo Salvini d'attiser la haine contre les migrants.
15: Les jeunes d'aujourd'hui vont sur TikTok, Facebook. Ils écoutent Salvini ou Meloni qui disent que le problème de l'Italie, c'est l'immigration et que c'est à cause de cela qu'il n'y a plus de travail en Italie. Ton fils, il va rentrer à la maison, tu Tu lui dis qu'on a besoin de l'immigration, mais ton fils, lui, il va écouter la première ministre et pas toi. Les enfants, ils doivent aller à l'école, étudier, parce qu'ils vont tout le temps sur les réseaux, regarder, commenter ce que disent les politiques. Eux, ils jouent leur jeu et ils veulent juste se faire de l'argent. Ils n'en ont rien à faire du pays. Et c'est ça le problème de l'Italie aujourd'hui.
0: Kassoum Kone, le président de la communauté africaine de Tarente, la ville où a été tué Bakary Sako, dénonce aussi un contexte politique dangereux à un an des élections législatives en Italie.
14: En Italie, à chaque fois qu'on s'approche des années électorales, il y a toujours de nouveaux slogans qui sortent. Salvini et son groupe, la rémigration, c'est le nouveau thème qui est employé actuellement. Ça dit faire partie tous les immigrés qui sont déjà ici et puis chercher les bons immigrés parce que pour eux, nous sommes les déchets, les immigrés déchets. Donc, ils vont faire venir de bons immigrés.
3: C'est ceux qui veulent faire venir 500 000 pour travailler.
14: Justement, c'est un peu ça le paradoxe. Vous avez déjà des immigrés qui dorment dans les centres d'accueil, qui attendent d'être régularisés pour pouvoir entrer sur le marché du travail. C'est-à-dire, déjà même étant dans le centre, ils commencent à travailler, contribuent déjà à l'économie. Mais pourquoi ne pas régulariser ces personnes-là qui sont dans les centres d'accueil et qui travaillent?
0: Pour Leonardo Palmisano, sociologue italien de gauche, il est membre du Parti démocrate, la politique anti-immigration de Giorgia Meloni puise ses racines dans les pires heures de l'histoire.
16: Le premier pays européen qui a fait des lois racistes, c'était l'Italie. Les leggi razziali, Mussolini. Et donc, sur le plan idéologique, le fascisme a régularisé, a normalisé le racisme.
3: Et est-ce que Giorgia Meloni a repris un peu cette thématique?
16: C'est ça. La droite italienne ne respecte pas le droit universel. C'est une nouvelle droite. La droite de Giorgia Meloni, c'est une nouvelle droite et très, très, très dangereuse, comme la droite fasciste.
0: Une droite dangereuse mais qui fait son chemin. L'Italie sert déjà de laboratoire à l'Union européenne pour sa politique migratoire de plus en plus restrictive.
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19: Merci à toute l'équipe de Grand Reportage. Ce soir, dans le débat du jour, on va évoquer l'affaire qui émeut et qui indigne la France actuellement.
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19: Et il s'agit de la mort de Liana, 11 ans, retrouvée morte à 15 km de chez elle. Le principal suspect est un homme qui avait fait l'objet de plusieurs signalements et plaintes liées à des violences sexuelles sur mineurs. Ils n'ont pas abouti, ces signalements, ces plaintes, et le drame qu'on évoque ce soir a eu lieu. Pourquoi ? Pourquoi la parole des enfants n'est-elle pas prise en compte en France ? C'est la question qu'on pose ce soir. Quel est le problème ? Est-ce que c'est un sujet tabou dans le pays ? Que pensaient les initiatives qui se multiplient ces derniers jours pour tenter de faire changer les choses ? Et en cela, est-ce que la mort de Liana peut constituer un tournant ? Soyez les bienvenus dans le débat du jour. Et pour répondre à ces questions, nos trois invités à mes côtés en studio, Stéphie Alexandrian, bonsoir.
21: Bonsoir.
19: Vous êtes doctorante en droit privé spécialisée dans la protection de l'enfance, fondatrice de l'association Carl, qui est le prénom de votre frère, et autrice de l'ouvrage « Les violences qui tuent l'enfance ». Le documentaire sur votre histoire, qui s'intitule « Inceste, le combat d'une vie », sera diffusé le 15 juin prochain. Face à vous, Barka Zerouali, bonsoir.
21: Bonsoir.
19: Vous êtes porte-parole du collectif MeToo École. Et Romane Brizard, notre troisième invité également en ligne avec nous. Bonsoir.
21: Bonsoir.
19: Journaliste d'investigation indépendante, vous enquêtez sur les violences sexuelles et judiciaires faites aux femmes et aux enfants. Votre ouvrage « Inceste d'État, quand la justice livre les enfants victimes à leurs bourreaux ». Merci à vous trois d'avoir accepté l'invitation du débat du jour sur RFI. Alors, il y a un mot qui revient régulièrement depuis le début de cette affaire, c'est le mot dysfonctionnement. C'était à même amener le ministre de la Justice, Gérald Darmanin, à présenter ce qui est assez rarissime, ces excuses. Ce sera une première question, Romane Brizard. Quelles sont... dans cette affaire, les dysfonctionnements qui sont pointés?
1: Alors oui, le terme dysfonctionnement est celui utilisé par nos politiques ces derniers jours. Terme qui commence un petit peu à être rediscuté, notamment parce que ça fait justement précisément 5 ans toute une armada de collectifs, de militants, d'avocats... dénonce au contraire un fonctionnement des institutions qui déraille. Et donc ces failles, par contre, dont on peut parler, elles sont multiples. Elles sont tant côté police, avec voilà des interrogatoires très mal menés, des enquêtes vides, notamment dans ces dossiers-là, dans ce qui vise Jérôme Barella, des dossiers, des enquêtes vides, pas d'actes d'investigation obligatoire.
19: C'est
1: des...
19: suspect, hein, pour...
1: Bien sûr, et des auditions, par exemple, qui tardent, voire qui n'ont jamais eu lieu, par exemple. Et ça, c'est que le volet policier.
19: Ça a toujours été le cas. Ça veut dire que, évidemment, la mort de Liana, c'est un drame de plus, la mort de trop, disent certains. Rien n'a changé après les drames précédents qu'il y a pu avoir. Et on ne va pas citer toutes les affaires qu'il y a eu en France liées à des violences sexuelles. Il y en a énormément sur les enfants.
21: Bah, disons que bonjour.
19: Disons que
21: les alertes, elles existent depuis longtemps. Ouais. En réalité, la question qu'on doit se poser, c'est pourquoi est-ce qu'on n'écoute pas la parole de l'enfant?
19: C'est la question qu'on pose ce soir. Ouais.
21: Voilà. Et pourquoi est-ce qu'on se met pas à la hauteur de l'enfant? Donc, quand on parle tout à l'heure de dysfonctionnement, oui, il y a beaucoup de dysfonctionnement. Ouais. Nous, on s'est créé MeToo École il y a maintenant 7 mois, suite à des dysfonctionnements, justement, où les institutions se renvoyaient la balle, et où la parole de l'enfant n'a pas été entendue. Elle n'a pas été entendue parce qu'on attendait à ce qu'un adulte, justement, la clame haut et fort. Mais vous savez, un enfant, quand il parle, il n'a pas les mêmes mots qu'un adulte. Donc, en ce qui concerne Liana, cette pauvre petite Liana, ça n'aurait jamais dû arriver, puisque des choses ont été signalées avant. Mmh. Des enfants ont parlé. On les a pas écoutés, et il est arrivé ce qui est arrivé, donc le meurtre de Liana, puisqu'il faut dire les mots tels qu'ils sont. Et Liana, c'est pas un fait isolé, puisque des faits comme celui-ci, il y en a eu malheureusement beaucoup. Donc, ce qu'il se passe aujourd'hui, c'est que quand la justice et l'école ne protègent pas assez ces enfants, c'est tout un pacte de confiance, c'est tout le pacte de confiance entre le peuple et l'État qui est rompu. Mmh. Vous voyez ce que je veux dire? Mmh. C'est on peut plus avoir de confiance envers ceux qui nous gouvernent s'ils ne sont pas capables d'entendre la parole de l'enfant.
19: C'est systémique. C'est un mot qui revient souvent, c'est systémique, semble-t-il. Stéphie Alexandrian, je reprends ce qu'a dit Romane Brizard en disant qu'il n'y a pas les dysfonctionnements, finalement il y a un fonctionnement. Il y a un fonctionnement aujourd'hui qui fait que on en est là. Est-ce que vous êtes d'accord avec ça?
22: Alors oui, dans les grandes lignes, je suis juste un peu plus nuancée sur le fait que je peux pas dire... Enfin, c'est pas un dysfonctionnement, là-dessus on est d'accord. La justice fonctionne mal aujourd'hui. Je le dirais simplement comme ça, elle fonctionne mal avec des moyens qui sont absolument pas à la hauteur de ce qu'on lui demande, et ce qui amène effectivement ce que vous disent mes collègues, à savoir des enquêtes bâclées ou vides, enfin tout un tas de signalements qui peuvent se manifester par des dépôts de plainte ou autres, mais qui sont pas instruits et qui amènent, dans le pire des cas, comme pour Liana, au meurtre de l'enfant ou à son suicide. Mais in fine, ce sont des violences qui tuent l'enfant, et une justice qui peut-être en prend la mesure, mais en tout cas un État français qui ne lui donne pas les moyens de faire ce pour quoi elle existe.
19: Donc c'est les moyens.
22: Pas seulement, mais les moyens sont un sujet, n'en déplaise à Emmanuel Macron, évidemment.
19: Oui, il a dit que c'était pas une question, les moyens. Mais alors, je voudrais juste vous relancer, Stéphie Alexandrian, sur ce sujet-là. Il y a le budget de la justice est en hausse ces dernières années. Alors, il y a des grandes failles concernant les magistrats en France, parce qu'il y a beaucoup moins de magistrats en France qu'ailleurs en Europe. Il y a 3 procureurs pour 100 000 habitants en France, il y en a 12 en moyenne en Europe. Est-ce que cette question des moyens, elle est clé, ou est-ce que le problème, il est plus profond?
22: Alors, il y a 2 sujets. Un sujet ne règle pas l'autre, et l'autre ne règle pas l'autre, enfin, je crois. Et je pense qu'il faut aussi qu'on accepte que la réponse soit peut-être simple, mais aussi plurielle. Quand vous parlez, par exemple, de parole de l'enfant, moi, je pense qu'il faut aussi parler de formation. Tous les magistrats aujourd'hui n'ont pas la posture de se dire qu'un enfant parle, et alors on se met à niveau, comme le disait ma collègue cofondatrice de MeToo École. Ça, je pense aussi qu'il faut l'entendre. Quand je parle de moyens, je parle pas juste d'argent pur et dur, je parle de qu'est-ce qu'on fait avec cet argent. Mmh. Et oui, il y a des besoins financiers. Reste autre chose, qui est aussi la posture qu'on a longtemps eue pendant des décennies, avec cette culture de maintien du lien, ou de « c'est pas grave, si monsieur frappe madame, alors c'est quand même un bon père, un bon citoyen, c'est pas grave si monsieur est mis en examen ou même pas, mais en tout cas qu'il y a des dénonciations importantes et cumulées comme dans le cas de Liana. Enfin, tout cela est une réalité. Il y a, à mon sens, ces deux volets, et ces deux sont indispensables aujourd'hui si on veut œuvrer et éviter que d'autres âmes ne surviennent.
2: Je posais la question à Barkaz et Rouali, est-ce que rien n'a changé? Pour vous, rien n'a changé? L'affaire Bétarame, le Squarneck, encore une fois, on va pas les énumérer. Est-ce que vous êtes d'accord avec Barkaz et Rouali qui dit que la parole de l'enfant n'est pas entendue? Est-ce que la parole aujourd'hui, elle est davantage entendue? Est-ce que rien n'a changé par rapport à quelques décennies quand un enfant venait se plaindre au commissariat et que on le renvoyait chez lui en disant tu racontes n'importe quoi? Est-ce qu'on en est toujours là, ou est-ce que la parole, elle est entendue mais elle n'est pas, encore une fois, prise en compte? Il n'y a pas le suivi?
22: Moi, je dirais que c'est au petit bonheur la chance. Il y a des très bons magistrats, il y a de très bons professionnels au niveau des forces de l'ordre. Si on a de la chance, tant mieux, mais on fait partie d'une minorité. Donc, au niveau de l'évolution, je suis pas ici pour parler de mon vécu, mais j'ai été cet enfant. J'ai pas le sentiment qu'on fasse mieux que ce qu'on faisait à mon époque. À la différence que maintenant, si vous avez la chance d'être reconnu victime, on retirera l'autorité parentale. Et encore.
21: Et encore faut-il qu'on reconnaisse l'enfant. Ouais. Beaucoup de parents nous demandent justement qu'on aimerait que nos enfants soient considérés comme des victimes, hein, ce qui n'est pas souvent le cas.
2: On va pas s'arrêter sur votre histoire, mais est-ce que votre agresseur a été condamné en écho à, encore une fois, on essaye de savoir aujourd'hui s'il y a des condamnations.
22: Bien sûr, je fais partie des chanceux, j'avais dénoncé des viols, il a été condamné que pour des agressions sexuelles, il a pris 3 ans, ouais. Il est sorti au bout d'1 an, et quand il est sorti, il a eu le droit de voir mes frères, enfin, dès le parloir, il avait le droit de les voir tranquillement, et quand il est sorti, il a eu le droit de les voir un week-end sur deux, la moitié des vacances. Aujourd'hui, mon père est seul avec un enfant de 10 ans qui est mon demi-frère, malgré sa condamnation.
2: Romane Brizard, on en est là aujourd'hui, Stéphie Alexandrian, terrible ce terme que vous utilisez, chanceux. C'est-à-dire, faut être chanceux quand la personne qui vous a agressé est condamnée. Faut être chanceux pour que la personne que vous dénoncez soit condamnée.
1: Ah ben, les chiffres parlent d'eux-mêmes, hein. Si on prend l'inceste, moins de 1% de condamnation, par exemple. Oui, faut être chanceux. Vous parliez, est-ce qu'on entend mieux? Est-ce qu'on entend plus les enfants? Non, c'est pas encore le cas. Mmh. Ça fait des années que, encore une fois, tout le tissu professionnel, autour de la protection de l'enfance demande des moyens, demande des dispositions, ne serait-ce que pour recueillir la parole de ces enfants. Les salles Mélanie, par exemple, où on entend, des salles adaptées, ouais, à l'audition de mineurs, ne sont toujours pas généralisées en France. Il n'y a pas de discours en ce sens. Il y a des annonces de temps en temps, au fil des scandales, comme vous l'avez dit, annonces cosmétiques de Gérald Darmanin, par exemple, qui est quand même en responsabilité depuis 9 ans, qui annonce qu'il y aura de plus en plus de salles, etc. Mais la réalité, c'est que la fracture territoriale, elle est toujours là, que quand on tombe aussi sur une salle Mélanie, encore faut-il qu'à l'intérieur de cette salle, ce soit un agent formé au protocole NICHD ou autre qui vous entende. Ça n'est toujours pas une généralité non plus. Donc non.
21: Ils ne sont pas écoutés du tout de la même manière. C'est pas du tout homogène dans tout le pays. Il y a des enfants qui peuvent être écoutés 25 minutes, d'autres 4 heures, mais on peut pas. Enfin, un enfant, c'est pas automatique. Il parle pas comme ça au bon vouloir de l'adulte qui est en face de lui. Il faut le mettre en condition. Et c'est vrai que c'est un peu. Effectivement, il faut avoir de la chance, et c'est un peu la loterie, ouais, en fonction de qui on tombe, sur qui on tombe.
2: Il y a une variable d'ajustement qui est intolérable. La grande question, c'est pourquoi.
1: Pourquoi cette variable?
2: Pourquoi, en fait, mais pourquoi il n'y a pas de moyens?
1: Mais alors, moi, je suis assez.
4: Il n'y a pas de volonté.
1: Voilà, c'est ce que j'allais dire.
2: Il n'y a pas de volonté. C'est quoi le problème?
1: Tout à l'heure, on parlait, effectivement, est-ce que c'est un manque de moyens? Est-ce que c'est un manque de temps, financier, humain? Ou est-ce que c'est autre chose? Je pense précisément que, ce manque de moyens-là vient d'autre part, ouais, et vient de notre indulgence vis-à-vis des violences faites aux femmes et aux enfants, dans lesquelles, effectivement, il n'y a pas de politique à la hauteur des chiffres qu'on connaît. On est capable de créer une civise pour calmer une colère citoyenne.
2: C'est la commission sur l'inceste.
1: Commission sur l'inceste qui va quand même sortir des chiffres juste hallucinants, qui font soi-disant trembler la France. 160 000 enfants victimes de violences sexuelles chaque année en France. Et derrière, rien de plus. 82 préconisations au gouvernement. Aujourd'hui, il n'y en a même pas 25 d'appliquées. Il y en a 23 précisément. Et encore, quand on gratte, on se rend bien compte que là aussi il y a des de grandes fragilités. Donc
2: mais on lance pas la question, qu'est-ce qui justifie un tel immobilisme? Encore une fois, est-ce que c'est une difficulté? Est-ce que c'est, je posais la question de, est-ce que c'est un sujet tabou? Est-ce que la France n'arrive pas à affronter ce sujet-là? Est-ce qu'il y a une morale qui domine, qui fait que on est incapable en France de se confronter à des sujets aussi douloureux, aussi difficiles?
1: Je pense qu'on place le regard où on veut, et c'est précisément la même chose par rapport à l'inceste. Et d'ailleurs, on parle aussi d'inceste en fait dans l'affaire Liana, parce que comme vous le savez, bon, il y a déjà eu cette interpellation du frère de Jérôme Barella pour des accusations là encore à caractère sexuel. Aujourd'hui, on apprend que le père de Jérôme Barella, lui également, a été visé par des plaintes à caractère sexuel. Et c'est la même chose. Je vais vous dire, aujourd'hui, j'ai fait un exercice que je fais très souvent. Je regarde, quand une actualité comme ça sort, comment on en parle dans les médias. RTL, Le Parisien, j'ai regardé quoi encore bref, j'ai regardé toutes les premières sorties médiatiques autour de ces accusations visant le grand-père, cette fois. Dans pas un seul des articles, il y a le mot « inceste ». Et ça en dit long, effectivement, sur le déni collectif et le système inceste qui nous empêche de regarder. Alors, il nous empêche pas tous, parce que vraiment, il y a beaucoup d'associations, de militants qui donnent tous les jours toute leur force et nomment les choses. Mais il y a aussi toute une partie de la société qui ne le fait pas. Il y a une cécité vraiment flagrante. Quand ça ne nous touche pas, on ne veut pas le voir. Or, ça concerne tout le monde. Si c'est pas vous personnellement, pas vos enfants personnellement, c'est tout le monde.
2: Oui, on dit que c'est 3 enfants par classe, toutes les 3 minutes, un enfant qui est victime de violences sexuelles. Et il y a énormément de chiffres, mais peut-être un des plus parlants, 73% des plaintes qui concernent des violences sexuelles faites aux enfants sont classées.
21: Sont classées sans suite, ouais.
2: Barca Zerouali.
21: Oui, écoutez, je rejoins tout ce qui vient d'être dit. Écoutez, il y a une responsabilité, je pense, institutionnelle aussi. C'est une volonté aussi politique. Au-delà des moyens financiers, humains, il va falloir vraiment prendre ce sujet à bras le corps et en faire une priorité absolue. On ne peut plus détourner le regard. Nous, ça fait 7 mois qu'on le crie haut et fort dans l'école et le périscolaire, puisque c'est un ensemble. Le pédo s'en moque de savoir s'il rentre à l'école ou au périscolaire. Lui, il est dans une classe, une bibliothèque, un couloir, c'est exactement la même chose. Les parents signalent et ont signalé depuis longtemps. C'est juste que depuis en tout cas plusieurs mois, on va dire que les médias se sont emparés de tous ces malheurs, et avec le meurtre de cette petite fille, on a ajouté une fois de plus un visage sur un prénom qui devient hashtag national et qui commence un petit peu à bouger. Mais la manifestation, le rassemblement qu'on a fait, enfin à l'appel de Andrea et de Arnaud Gallet de Mouv' Enfant il y a quelques jours, place Vendôme, et partout en France d'ailleurs, a révélé aussi autre chose. Nous étions, il me semble, 65 000 partout en France, plus de 2 000 à Paris. Mais en fait, on devrait tous être dans la rue.
2: Mais malgré tout, il y a une indignation, une émotion, une mobilisation qui n'a pas été vue lors d'affaires précédentes.
21: Oui, mais...
2: Pourquoi un tel décalage entre cette émotion et les annonces, les évolutions, les choses qui changent? Allez-y, je vous en prie.
21: Là, si vous voulez, nous, ça fait 7 mois qu'on est dedans. C'était après l'affaire Alphonse Baudin, où tous les signalements, où ils se sont tous renvoyés la balle pendant des semaines et des semaines, et c'est pour ça qu'on a monté cette association. Il s'avère que, effectivement, il y a Liana, mais... parce qu'il y a un visage. Nous, dans les discussions qu'on a pu avoir avec les parents, ils nous ont dit, mais je comprends pas pourquoi est-ce que nous, on n'a pas eu autant de bruit. Les visages sont cachés, les parents sont anonymes, parce qu'ils veulent protéger leur enfant. On n'a pas mis de visage sur les prénoms. Je ne sais pas si l'État attend justement à ce qu'on mette tous ces visages dans toute la France, pour se dire qu'à un moment donné, il y a un vrai problème dans ce pays.
2: Et l'éducation, c'est intéressant, vous qui êtes porte-parole de MeToo École, c'est souvent à la base de tout et le symbole peut-être des dysfonctionnements ou du fonctionnement malsain de la actuellement sur ces questions de violence sexuelle aux enfants, c'est que il y a un guide de signalement qui existe à l'école. Il y a 80 000 signalements que le ministère de l'Éducation nationale effectue chaque année à la justice, et il y a cette situation qu'on évoque ce soir.
21: Oui, c'est ce qu'il a dit ce matin aussi, je ne sais plus, chez l'un de vos confrères, mais en même temps, il dit quand même que sa responsabilité reste justement dans les murs de l'éducation nationale et que la justice doit faire son boulot. Sauf que nous, ce qu'on demande, c'est qu'ils se mettent autour d'une table et qu'ils fassent en sorte que la roue du vélo tourne et que toutes ces institutions travaillent ensemble, puisque les plaintes et la plupart des signalements sont toutes perdues à droite ou à gauche.
2: Et on va voir si ces maillons de la chaîne peuvent se rejoindre dans la deuxième partie du débat. À présent, ce soir, on pose la question, pourquoi la parole des enfants n'est-elle pas prise en compte en France? Évidemment, on évoque l'affaire Liana, cette collégienne de 11 ans, décédée à 15 km de chez elle, alors que le principal suspect avait fait l'objet de plusieurs signalements, plusieurs plaintes liées à des violences sexuelles sur mineurs, plaintes qui n'ont pas abouti. Et on en est là à parler et à évoquer cette émotion, cette indignation, cette colère après la mort de cette collégienne. Barka Zerouali est porte-parole du collectif MeToo École. Romane Brizard, journaliste d'Investigation Indépendante. Vous enquêtez sur les violences sexuelles et judiciaires faites aux femmes et aux enfants. Votre ouvrage s'intitule « Inceste d'État quand la justice livre les enfants victimes à leurs bourreaux ». Et Stéphie Alexandrian, doctorante en droit privé, spécialisée dans la protection de l'enfance, fondatrice de l'association CARL. Votre ouvrage « Les violences qui tuent l'enfance » et le documentaire sur votre histoire intitulé « Inceste, le combat d'une vie » qui sera diffusé le 15 juin prochain. Que faut-il faire pour que les choses changent? On va évoquer de nombreuses initiatives qui ont été prises. Il y a eu beaucoup d'annonces ces derniers jours. Est-ce que c'est d'augure à... On va poser la question de est-ce que l'affaire Liana peut être un tournant? Que faut-il pour que les choses changent, selon vous, Stéphie Alexandrian?
22: C'est une question qu'on me pose depuis 5 ans. Ça fait 5 ans que je mène ce combat qu'on mène tous ici autour de cette table. Moi, je suis contre vous donner une réponse qui réglerait tout le problème. Ça serait, à mon sens, passer à côté du problème. Je crois que dans la première partie de nos échanges, Romani a bien répondu. La volonté, c'est pas faux de dire que oui, les moyens, mais pour que ces moyens viennent et soient là, il faudrait encore le vouloir. Et j'ai aussi beaucoup aimé le terme, je me permets de le rappeler parce que je le connaissais pas, c'est annonce cosmétique. Ouais. Et ça m'a marqué parce que je suis exaspérée, en fait, parfois d'entendre un tel. Je citerai pas l'émission, je vais faire une émission en direct ce soir. On m'a décommandé à quelques heures au motif qu'on préférait faire venir des politiques. Et je suis fatiguée. Mmh. Mais alors fatiguée de voir tout un chacun faire sa pub, etc. Moi, ça fait 5 ans que je me bats. J'ai pris la parole, j'ai créé cet assaut, je fais ce que je fais. Ouais. Et le tout pro bono, j'insiste là-dessus, parce que je voulais éviter que d'autres enfants ne meurent pour avoir enterré ma mère et mes deux frères en l'espace de 2 ans. Et depuis 5 ans, j'assiste à un décès et puis un autre, etc. Ouais. Près de mon association, près d'autres associations. Et j'adhérais aussi à ce que disait... Pardon si j'arrive pas bien à penser, mais voilà, Barka, qui est cofondatrice du collectif hein, MeToo École.
21: Association.
22: On va dire ce qu'il faut. Il faut nommer les choses, association. Et qui parlait des visages des enfants, par exemple. Vous voyez, et moi, c'est vrai que j'ai prêté, si je puis dire, l'image de mon petit frère Karl. Vous parliez d'un documentaire qui sera disponible sur la plateforme AT lundi. Gratuitement encore. Et je pense que si aujourd'hui j'arrive aussi bien à me faire entendre, c'est parce que j'ai imagé ce que je dénonce. Et si l'association MeToo École imagée aussi par les multiples visages, parce que ces enfants, il faut aussi en parler.
2: Mais comment les imager?
22: On ferait beaucoup de bruit, mais on ne peut pas, parce qu'en réalité, aujourd'hui, protéger l'enfant, et moi j'en suis revenue aussi, c'est aussi protéger son image, c'est lui laisser le choix. Donc c'est faire ce que font tous ces acteurs autour de la table.
2: Ça veut dire qu'il n'y a pas de solution?
4: Mais si. C'est pas... Alors, la responsabilité si. Des militants. C'est ouais. Ça, il faut changer le prisme. C'est pas à Stéphie de devoir se poser la question, est-ce que j'affiche le visage de mon petit frère Karl pour qu'on m'écoute? C'est aux politiques, effectivement, de nous entendre, même quand il n'y a pas de spectacularisation, même quand il n'y a pas d'image. Je vous donne un autre exemple. La commission sur l'inceste parental et son traitement judiciaire, elle vient de finir ses travaux. Il y a eu quand même 6 mois d'audition. Personne n'en a parlé. Là encore, ça concerne des milliers de familles, des milliers de victimes. Vous vous rendez compte? Le parallèle, il est saisissant. Et juste pour revenir à votre question, qu'est-ce qu'il faut faire pour que ça s'arrange? Que ces politiques qu'on entend depuis des jours parler de choc, ils sont terrifiés. Comment peuvent-ils utiliser des mots comme ça alors qu'on est tous, encore une fois, depuis 5 ans, à leur mâcher le travail? Et surtout, ils nous parlent de, voilà, revoir les classements sans suite. 70 000 plaintes en 5 semaines. C'est absolument impossible. Revoir le motif des classements sans suite. D'accord, ok. Mais là, vous me parlez de ce qu'on va faire une fois que les personnes auront déjà agi. Est-ce qu'on peut pas parler de prévention? Est-ce qu'on se met pas tous autour de la table, effectivement, où on met les moyens pour parler de comment on fait pour que ces hommes cessent de violer les enfants? Et ça pose aussi la question de s'intéresser aux auteurs, ce qu'on ne fait jamais en France.
2: C'est culturel. Exactement. Il y a ce prisme à prendre en compte, à la base peut-être du manque de moyens. Mais Stéphie Alexandrian, je voudrais vous relancer quand vous dites cosmétique, la proposition de loi transpartisane qui est annoncé, qui vise à lutter de manière intégrale contre les violences sexistes et sexuelles commises contre des enfants et des femmes, qui est composé de 79 articles. Le projet de loi sur la protection de l'enfance qui sera examiné mi-juillet. C'est cosmétique tout ça pour vous ?
22: Alors, il faut pas mettre tout le monde dans le même panier. Je crois que c'est là la nuance quand on est en souffrance. Et je crois qu'aujourd'hui, beaucoup de Français sont en souffrance face à l'actualité. Je ne dirais pas que c'est cosmétique. Je dirais juste que déjà, faire voter une loi à l'Assemblée nationale ne veut pas dire qu'elle sera ensuite au Sénat et appliquée. Et ça aussi dépend d'une volonté du gouvernement. Moi, j'échange souvent avec le gouvernement, peut-être un peu moins ces derniers jours, parce que j'ai le malheur aussi de m'opposer à ce qui est dit. J'ai pas le sentiment, justement, Romain parlait par exemple de la civise. Alors moi, je suis pas toujours d'accord sur certaines chose avec la civis. Pour autant, on se rejoint sur l'essentiel, et ça, il faut le rappeler, l'essentiel, on est tous d'accord, du moins bien plus qu'une majorité. On attend juste un gouvernement qui, plutôt que de lancer une chose, puis une autre, etc. Moi, je m'entends très bien avec Sarah Lahiri, elle sait ce que j'en pense, je sais qu'elle est sincère de mon point de vue et de ce que j'en connais authentique, mais elle-même, la dernière fois, c'est fou, hein, ses collaborateurs me disaient « Oui, non, mais on est quand même bien dotés, on est une dizaine, mais une dizaine pour traiter de l'enfance en France, une dizaine pour notre pays.
2: » Alors que les placements de protection de l'enfance progressent, hein. Il y en a 400 000 par an. Barca Zerouali, vous vouliez réagir ?
21: Je voulais juste dire qu'il faut absolument que les institutions travaillent ensemble.
2: Ouais.
21: Il faut qu'on puisse avoir des...
2: Ça, c'est pas pris en compte dans les propositions. Il n'y a pas l'idée de se mettre autour de la table.
21: La preuve, ce matin, le ministre de l'Éducation nationale disait qu'il était responsable que de l'Éducation nationale et que c'était à la justice le reste.
2: L'Éducation nationale a aussi dit qu'il faut qu'il y ait une liste noire, par exemple.
21: D'ailleurs, le journaliste lui a posé la question et il a parlé de la liste noire en disant est-ce que ce fameux énergumène prédateur qui a tué cette jeune fille serait passé entre les mailles du filet si cette liste noire avait existé beaucoup plus tôt. Il n'a pas su y répondre puisqu'il a dit oui, mais ça je laisse à la justice. Je veux dire, quelle image on renvoie, même à tout ce que nous vivons chaque jour dans les écoles où le directeur d'école renvoie la balle en disant c'est le périscolaire, c'est pas moi, c'est l'école à 11h31, c'est pas moi, c'est le périscolaire. Enfin, à quel moment on va travailler ensemble, à quel moment on va mettre des choses en place pour que les signalements soient faits. Et là, il y a un truc qu'on peut faire très rapidement. On a d'ailleurs lancé l'appel hier. Il faut absolument, à l'approche de l'été, que les maires à y contrôler, faire un scan de toutes les écoles en France pour voir s'il y a encore, et c'est sûr qu'il y en a encore, parce que à mon avis, on en est vraiment qu'au début, qu'on aille vérifier tous ceux qui sont en contact des enfants, qu'on aille les scanner, comme quand on prend l'avion, pour aller voir si ils ont eu un signalement, un casier vierge, un classement sans suite, ou que sais-je.
2: Est-ce que la parole des enfants, on pose la question de pourquoi elle n'est pas prise en compte, est-ce qu'elle est moins prise en compte en France qu'ailleurs ?
1: Alors, il y a des pays qui font bien mieux que nous, qui sont remis en question.
2: On essaie de savoir comment on pourrait améliorer la situation.
1: Un des meilleurs modèles est islandais. C'est le modèle Barnahus. C'est vraiment un système de protection de l'enfance qui a été pensé en transversal, vraiment. Les policiers travaillent avec les magistrats, parfois même sous le même toit. Mais c'est bête à dire, mais c'est essentiel. Parce que nous, en France, on souffre, par exemple, de dossiers qui se perdent. Allez dire ça aux victimes. Votre dossier s'est perdu. Monsieur le magistrat ne l'a pas encore reçu. Il arrivera peut-être au parquet dans 9 mois. Et d'ici là, effectivement, il n'y aura pas d'audition. Enfin, c'est lunaire. Et ce que je voudrais rajouter par rapport à ça, c'est que rendez-vous compte qu'on en a encore au béaba. C'est-à-dire qu'il y a, encore une fois, tellement de victimes. Stéphie a déjà perdu... ses petits frères, c'est ça, hein.
22: Oui, ma mère et mes deux frères en 2 ans.
1: Sa mère et ses deux frères. Aujourd'hui, elle est activiste, et aujourd'hui, alors que, encore une fois, les premiers rapports de la Civis, les premières sorties de la Civis, c'était 2021, aujourd'hui, par exemple, en France, un policier, un gendarme, n'a pas d'acte d'investigation obligatoire dans ses dossiers. Il peut très bien se satisfaire, avant de classer sans suite, d'une audition du potentiel agresseur et de l'audition de la mineure. Est-ce que ça, c'est acceptable de dire ça aux victimes aujourd'hui ? Enfin, encore une fois, on n'en est plus à l'heure du bilan. Et ça fait déjà 5 ans qu'on n'est plus à l'heure du bilan.
21: Ouais, on attend qu'ils agissent, en fait. Ouais. Et quand on était dans on était au ministère de la Justice la semaine dernière et on leur a demandé pourquoi est-ce qu'on n'a pas des juges formés, spécialisés, justement pour les mineurs. Et ça, on l'a demandé la semaine dernière. Donc, j'espère que ça va être mis en place au même titre que le narcotrafiquant ou le terrorisme.
2: C'est important d'évoquer des pistes. Quand on dit, par exemple, ça peut être un tournant. Quand on dit la mort de trop pour Liana, Vous y croyez pas, vous, Stéphie Alexandrian?
22: Alors, l'espoir fait vivre, et si j'espérais pas, je serais pas parmi nous ici. Donc, oui, j'ai envie d'y croire, je pense. Ce serait la meilleure chose qui puisse arriver à la France, et je crois qu'on le doit à la famille de Liana, et on le doit aussi à toutes les familles endeuillées dont je fais partie, qui ont fait les frais, non pas d'un dysfonctionnement, mais de défaillance, de manque de moyens, de manque de volonté, de courage aussi. Comment on peut demander à ses enfants victimes, juste rappelons l'essentiel, comment on peut demander à ses enfants victimes d'être courageux, de croire en la vie après tout ça, quand on sait ce qu'est la violence sexuelle pour toute personne, et de surcroît un enfant par définition le plus vulnérable, si nous-mêmes on ne fait pas preuve de courage. Mmh. Comment vous expliquer, moi j'étais au rassemblement à leur place Lépine à Paris, mais bon c'est partout pareil, le si peu nombre d'hommes. Pourquoi les hommes ne sont pas là? Pourquoi on peut pas compter sur eux? Et pourtant, je sais qu'il y a de bons hommes, mais pourquoi ces hommes-là se ne lèvent pas et ne nous soutiennent pas dans ce qu'on essaie de faire pour les enfants?
2: Quand je posais la question de est-ce que c'est culturel, est-ce que la question des hommes, elle est clé? Est-ce que le patriarcat est aussi à l'origine de la situation actuelle? Mais dans ce cas-là, comment, encore une fois, et il nous reste une minute, hein, comment on peut changer cela?
1: Bah, par exemple, en regardant un peu la littérature scientifique, tout ce qui existe depuis des années pour justement démanteler le patriarcat au sein de nos institutions qui sont clairement misogynes. Y a beaucoup de choses qui existent là-dessus. Lisez Dorothée Dichy, par exemple.
21: Mmh. Oui, dans l'éducation
2: nationale.
21: Mais rien
2: ne change. Il y a eu MeToo. Rien ne change. Encore une fois, c'est pas nouveau.
1: Mais c'est d'une dramatique lenteur.
2: Ouais.
1: Non, rien ne change ou presque. Mmh. C'est pas des téléphones grave danger qui vont faire en sorte que la société soit moins patriarcale. Il faut vraiment aller plus loin dans notre considération des victimes.
2: Mmh. Bon, en tout cas, on a bien compris que quand on pose la question de pourquoi la parole des enfants n'est pas écoutée, elle n'est même pas entendue, et ça a été redit aujourd'hui, le fait que la parole des enfants n'était pas entendue dans une tribune du Monde d'une ancienne spécialiste qui a dit que la parole des enfants est inaudible. Et je retiens que l'idée, c'est mettre autour de la table tous ces acteurs pour avoir des décisions volontaristes qui aboutissent à davantage de moyens. Merci beaucoup à vous trois, Stéphie Alexandrian, Barca Zerouali et Romane Brizard. Merci à Florence Ponce qui était à la préparation de ce débat du jour. Lorraine Nemoza à la réalisation. 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
2: RFI Soir se poursuit, coup d'œil à la pendule. Dans une minute, ce sera le grand journal du soir avec Christophe Paget. Dans 30 minutes, ce sera Afrique Soir. Bonsoir Sylvie Léry.
5: Bonsoir Romain, bonsoir à tous.
2: Le programme ce soir, Sylvie?
5: Eh bien, la Coupe du Monde, hein, vous le savez, nous sommes à J-1 du coup d'envoi du Mondial 2026. Eh bien, nous ferons le point avec Cédric de Oliveira sur les 10 équipes africaines engagées dans cette compétition hors norme qui se déroule au Mexique, aux États-Unis et au Canada. Une enquête est ouverte en Afrique du Sud après une tuerie de masse qui a fait 12 morts, une dizaine de blessés dans un township de l'est de Johannesburg. On ne connaît toujours pas les mobiles de la dizaine d'assaillants qui sont en fuite. L'est de la République démocratique du Congo, Human Rights Watch fait état d'exécutions et de recrutements forcés dans deux camps du M23 où sont présents des militaires rwandais. Reporters sans frontières qui dénoncent des arrestations arbitraires de journalistes au Mali. Et puis musique, ce sera le coup de cœur de Pierre Vallée qui nous fera découvrir ce musicien venu du Ghana et qui joue du séperewa. Oh. C'est un instrument ancien, romain, entre la harpe et le luth.
2: Ah, on va découvrir ça, on va écouter ça surtout.
5: On va en jouer même.
2: Avec attention, j'espère bien. Et puis on va danser. Merci Sylvie, ce sera dans 30 minutes sur RFI, mais ce qui suit dans les médias, c'est le grand journal du soir.
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2: L'heure du grand journal du soir. Bonsoir Christophe Paget.
7: Bonsoir Romain, bonsoir à toutes et à tous.
2: À la une ce soir, le pape, il est arrivé à la Sagrada Familia à Barcelone, en Espagne.
7: Oui, la Sagrada Familia, la très célèbre église, toujours en construction, imaginée par l'architecte Gaudi, dont on fête le centenaire de la mort cette année. Léon XIV doit bénir la plus haute tour de l'édifice, dans lequel il va célébrer une messe. On retrouve notre correspondante Élise Gazangel à Barcelone dès le début de ce journal. En France, le chanteur Patrick Bruel doit être présenté à des juges d'instruction ce mercredi. Le parquet de Nanterre a requis le placement en détention provisoire du chanteur, accusé de viol et d'agression sexuelle par plusieurs femmes.
19: En Irlande du Nord, un appel au calme lancé par la victime d'une attaque au couteau.
7: Oui, par sa famille, l'attaque aurait été commise par un Somalien. Hier soir, des émeutes anti-immigrés ont eu lieu à Belfast. La famille de cette personne qui a été blessée appelle donc au calme et met en avant la contribution inestimable des migrants, nous dira Julien Chavannes. Et puis dans quelques heures, au Mexique, ce sera le coup d'envoi de la Coupe du Monde de football. Nous appellerons un de nos envoyés spéciaux, Victor Missistrano.
19: Et ce sera notre dossier juste après ce grand journal du soir, avec évidemment le journal des sports et l'analyse sur ce sujet de nos confrères du Figaro, que nous appellerons le quotidien français, qui va consacrer sa une demain jeudi à cet événement avec ce mot « gigantisme ». Léon XIV continue donc son périple en Espagne.
7: Et depuis hier, il est à Barcelone, où ce soir, il doit bénir la plus haute tour de la célèbre Sagrada Familia, l'église imaginée par Gaudi. Si elle est toujours en construction, elle est devenue, grâce à cette tour, la plus haute du monde. Élise Gazangel, bonsoir.
8: Bonsoir.
7: Vous êtes à la Sagrada Familia, où le pape est arrivé il y a une quarantaine de minutes.
8: Oui, et le pape vient justement d'entrer à l'intérieur de cette basilique pour commencer la messe. Il est arrivé donc il y a 40 minutes après avoir parcouru un petit kilomètre à bord de la Papa Mobile où de nombreux Barcelonais ont pu le saluer jusqu'à son arrivée aux abords de cette Sagrada Familia où nous nous trouvons un périmètre, comme vous l'imaginez, complètement fermé et sécurisé. Le public, on peut l'apercevoir d'ici, reste un peu plus loin derrière des barrières. Il a été reçu par le roi, le président du gouvernement, puis s'est recueilli quelques instants sur la tombe de l'architecte Antoni Gaudi dans la crypte, un moment privé. Aujourd'hui, autour de nous, vous l'entendez peut-être sur cette esplanade, seuls quelques invités, dont 3000 fidèles invités par des paroisses sont présents sur des chaises pour assister à cet événement. Et puis à l'intérieur de la basilique, 4000 autres invités, parmi lesquels 2800 autorités et membres du clergé et 1200 fidèles, là encore, venus grâce à leur paroisse. L'ambiance est très solennelle. Ici, quelques rares applaudissements interrompent ce silence religieux. La messe devrait durer 1h30 et conclura par la bénédiction de cette nouvelle tour de Jésus-Christ, la dernière tour centrale de la Sagrada Familia, et son inauguration dans un spectacle de son et lumière qu'on nous promet grandiose. À partir de ce moment-là, cette croix illuminera chaque soir le ciel de Barcelone.
7: Merci Élise Gazangel, en direct de Barcelone.
19: En France, Patrick Bruel qui doit être présenté à des juges d'instruction.
7: Oui, après sa garde à vue qui avait commencé lundi matin et en vue de sa mise en examen. Le chanteur devait être présenté en fin d'après-midi à 4 magistrats instructeurs et ensuite devant un juge des libertés des détentions qui doit décider s'il va être incarcéré ou non. Car le parquet de Paris a requis la mise en examen mais aussi le placement en détention provisoire du chanteur. Oriane Gendreau.
9: Les auditions portent sur 9 plaintes pour des faits de viol, des tentatives de viol et des agressions sexuelles, dont le plus ancien remonte à 2000. Les 8 autres auraient eu lieu entre 2010 et 2019 dans différentes villes de France, mais aussi en Suisse et en Belgique. Parmi ces 9 affaires, certaines avaient déjà fait l'objet de procédures qui avaient été classées sans suite, notamment plusieurs plaintes de masseuses qui avaient accusé Patrick Bruel d'agression et d'harcèlement sexuel en 2019. Le parquet a décidé de les rouvrir quand les faits n'étaient pas prescrits. À noter aussi que 13 autres procédures qui portent sur des faits plus anciens, dont prescrits, ont été joints au dossier. On y retrouve la plainte de Daniela Esner, la directrice de Unifrance. Déposée en mars pour des faits remontant à 1997, elle avait remis en lumière les agissements du chanteur. La prescription va être revérifiée et dans tous les cas, ces plaintes permettront au juge d'avoir un regard plus global sur les faits reprochés à Patrick Bruel.
19: Oriane Gendreau, également en France, en Conseil des ministres, ce mercredi, Emmanuel Macron, le président français, qui a parlé, je cite, de confiance en nos institutions ébranlées.
7: Oui, en référence à la mort de Liana, la fillette dont le meurtrier présumé avait déjà été mis en cause dans des affaires pédocriminelles. Emmanuel Macron a reconnu qu'il y avait eu des dysfonctionnements et qu'il faut maintenant comprendre ce qui relève des responsabilités individuelles et des dysfonctionnements du système. Une enquête administrative a été lancée par les ministres de la Justice et de l'Intérieur et le président a appelé à attendre le 19 juin et le résultat des inspections, affirmant « On ne répond pas à un drame par des cris, la précipitation et la démagogie sont des réponses ne sont pas les bonnes ». Écoutez, la réaction de la députée écologiste Sabrina Sebaï, elle était l'invitée de Véronique Rigolet à la mi-journée sur RFI.
10: Il n'y a pas de cris, il y a de la colère, il n'y a pas de précipitation. Moi j'étais rapporteur d'une commission d'enquête sur les violences dans le sport. Quand vous écoutez le témoignage d'Angélique Cauchy, cette joueuse de tennis qui a été violée plus de 400 fois par son entraîneur alors qu'elle était mineure. Il aura fallu attendre des années pour que l'auteur soit mis à l'écart et condamné par la justice. Combien d'Angélique Cauchy, combien de Liana, combien de victimes ont subi tout cela pendant des années avec une défaillance du système à côté? C'est pas des cris, c'est pas de la démagogie. Ça fait des années que les associations alertent, ça fait des années que les parents alertent, ça fait des années que les victimes parlent et alertent. Et bien maintenant, il faut les écouter et agir. Et je crois que c'est une responsabilité, y compris du chef de l'État, de l'entendre. Il y a eu une faute qui a conduit à la mort d'une enfant et c'est notre responsabilité à toutes et tous de faire en sorte que ça n'arrive plus jamais dans notre pays.
7: La députée écologiste Sabrina Sebaï et le Sénat a lancé aujourd'hui une commission d'enquête sur les dysfonctionnements de la justice pénale. En Grèce, le Parlement adopte une loi pour accélérer l'expulsion des demandeurs d'asile qui ont été déboutés et aussi permettre leur transfert vers des centres situés en dehors de l'Union européenne, dans des pays avec lesquels Athènes est encore en discussion. La semaine dernière, les députés européens et les États de l'Union s'étaient mis d'accord sur de nouvelles règles pour que les États puissent envoyer des migrants dans des pays tiers vers ces centres, ce qui a provoqué des critiques très vives des organisations de défense des droits de l'homme qui ont mis en avant les risques d'abus.
11: Autre titre de l'actualité internationale de ce mercredi, cet appel au calme lancé en Irlande du Nord.
7: Oui, appel au calme lancé par la famille de la victime d'une attaque au couteau, attaque qui aurait été commise par un sommelier et qui a déclenché des émeutes anti-immigrés hier soir. Les appels à manifester avaient été relayés par des figures de l'extrême droite. Ce mercredi, la famille de l'homme qui a été grièvement blessé a insisté. Nous voulons être absolument clairs, les troubles de la nuit dernière ne sont pas bienvenus. Et manifester dans le calme est la seule façon d'avancer. Aujourd'hui, des écoles ont libéré leurs élèves en avance, certains bus et trains sont à l'arrêt et des renforts de police ont été mobilisés par crainte de nouvelles violences. Julien Chavanne.
12: Leur proche est encore hospitalisé dans un état grave, mais la famille de Stephen Ogilvy a quand même voulu réagir aux émeutes. Non, les violences ne sont pas la solution, lit-on dans leur communiqué, avant un paragraphe entier d'hommage à la contribution, je cite, inestimable des migrants. Santé, hôtellerie, nous dépendons d'eux. Des mots forts qui tranchent avec la chasse aux personnes racisées d'hier soir à Belfast. Le Premier ministre Keir Starmer a dénoncé des actes injustifiables, rejoint par la chef de l'opposition conservatrice, Kemi Badenoch.
13: Les gens ont le droit d'être en colère, je le suis, et les citoyens ont le droit d'attendre de leurs représentants qu'ils sécurisent nos frontières. Mais personne n'a le droit d'incendier les maisons de famille, de détruire des biens publics ou d'agresser les forces de l'ordre. Nous avons tous le devoir de défendre la sécurité publique par tous les moyens.
12: L'extrême droite, accusée de jeter de l'huile sur le feu, a une autre version. Si Nigel Farage du parti Reform UK condamne les violences, il trouve des excuses à leur auteur. Ce n'étaient pas des extrémistes, simplement des gens qui ont vraiment peur, a déclaré le leader nationaliste. Le gouvernement britannique craint de revivre les deux derniers étés. Des émeutes avaient visé des demandeurs d'asile et les communautés roms et bulgares.
11: Julien Chavanne dans le Grand Journal du soir. Il est 18h09 en temps universel. Christophe Pagé, l'actualité au Moyen-Orient. À présent, au moins 12 personnes tuées dans des frappes israéliennes dans le sud du Liban.
7: Oui, sur deux localités de la région de Tyr. Et l'armée israélienne dit avoir emmené en Israël deux hommes, deux individus suspects, dit-elle, qu'elle a enlevés au sud Liban pour les interroger, sans dire de quoi ils sont accusés. Ce mercredi, l'ONU annonce l'envoi d'une mission au Liban pour enquêter sur les violations présumées du droit international commises, je cite, par les parties au conflit armé.
11: Et le chef de l'ONU qui alerte contre le retour, je cite, d'une guerre totale au Moyen-Orient.
7: Mais après de nouveaux échanges de tirs entre les États-Unis et l'Iran, Washington a frappé de nouvelles cibles iraniennes le long du détroit d'Ormuz après la destruction d'un de ses hélicoptères. L'Iran a ensuite annoncé avoir visé des bases américaines du Golfe en représailles. Alors est-ce qu'on assiste au retour de la guerre? Selon le président américain, les Iraniens ont mis trop de temps à négocier un accord qui aurait été excellent pour eux et ils vont devoir en payer le prix. Fin de citation. Une déclaration qui a fait remonter les cours du pétrole.
11: Ouais, ce sont les conséquences économiques de la situation actuelle au Moyen-Orient. Justement, on continue de parler des prix d'énergie. Christophe, un mauvais chiffre sur ce sujet aux États-Unis.
7: Ouais, l'inflation a atteint 4,2% sur un an en mai contre 3,8% en avril. La raison, eh bien, c'est la flambée des prix de l'énergie. Agnieszka Kumor.
23: Même si les marchés s'y attendaient, la pilule est dure à avaler. L'inflation des prix à la consommation repasse au-dessus des 4%, son plus haut niveau depuis 3 ans. C'est un scénario noir pour les investisseurs. Ils craignent qu'en raison de cette inflation trop persistante, la Réserve fédérale ne puisse plus rester neutre. Selon certains, la Fed pourrait durcir davantage sa politique monétaire et augmenter ses taux directeurs. Mais les experts n'y croient pas. pas et pense qu'au contraire, la Fed maintiendra l'objectif de taux inchangé jusqu'à la fin de l'année. Et ce, parce que les créations d'emplois se sont avérées finalement plus importantes que prévues, selon le rapport mensuel publié la semaine dernière. Aucun économiste ne s'attend en revanche, d'après Reuters, à une baisse des taux les 16 et 17 juin prochains. Ce sera la première réunion de la Fed avec son nouveau président, Kevin Warsh.
2: Agnieszka Kumor. Alors on va rester sur le continent américain car ce sera le grand événement demain, la Coupe du Monde de football qui va débuter. D'ailleurs, c'est dans quelques heures.
3: Une Coupe du Monde hors norme qui se déroule dans trois pays, du nord au sud. Canada, États-Unis et Mexique. Le Mexique où le coup d'envoi sera donné, la présidente Claudia Sheinbaum affirme ce mercredi que tout est en place. Et c'est évidemment au Mexique que l'on retrouve en direct Victor Misistrano. Victor, bonsoir.
14: Bonsoir Christophe, bonsoir à toutes et à tous.
3: Alors dites-nous, grosse ambiance à Mexico ?
14: Eh bien, pas vraiment. C'est encore difficile pour l'instant de se dire que demain va débuter ici la plus grande compétition de foot de la planète. Il n'est que midi ici à Mexico. La plupart des habitants sont au travail, dans les transports, dans les rues, peu de maillots de la sélection, comme on pouvait en voir autour du stade ces derniers jours. Je me trouve dans le centre historique où ouvrira demain la fan zone, place de la Constitution. Le lieu est encerclé par de gigantesques barrières bleues. On a pu y entrer grâce à notre accréditation. Alors, on croise bien sûr des journalistes, mais peu de supporters étrangers dans les rues, aucun Sud-Africain.

0: on en pense beaucoup de choses parce que José Mourinho est un monument du football.
1: Évidemment. Hop, hop, hop, David Finzel a concocté, Pierre-Olivier Guérin, obtempéré, Laurent Salerno va s'amuser, on l'espère. 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

0: varie pas dans 24 heures, un peu plus, un peu moins, suivant l'heure à laquelle vous écoutez cette émission. Coup d'envoi de la 23e Coupe du Monde, Mexique, Afrique du Sud. Tiens, c'était le coup d'envoi aussi de celle de 2010, on s'en souvient. C'est à 19h, temps universel, à Mexico, dans une enceinte mythique qui a connu déjà, on l'a dit, deux finales, 70-86, sur lesquelles nous allons revenir. Celle où Maradona, par exemple, cette enceinte a croisé Dieu et sa célèbre main avant d'inscrire, sans tricher, cette fois, un petit peu plus tard, l'un des buts les plus iconiques des Coupes du Monde en général. Et comme c'était contre les Anglais, bah, on s'en félicite, hein, finalement. Vous l'aurez compris, c'est donc au stade Aztèque de Mexico que nous attendent Anita Casnier et Julien Boileau, son cambrioleur. Bonjour madame, bonjour monsieur.
1: Bonjour Olivier, bonjour à tous et un bonjour de Julien donc qui est juste en face de moi.
0: Bon, plantez-nous le décor là. Alors on sait l'ambiance, ce sera pour demain. D'abord Annie, poncho, pluie?
1: Non, il ne pleut pas aujourd'hui. Il y a même eu un rayon de soleil qui nous a réveillés ce matin assez tôt.
0: Une dinguerie.
1: Il fait, oui, hein, n'est-ce pas? Non, mais il fait plutôt bon et pour l'instant ça va. Le temps tient pour demain. Il pleut souvent en fin de journée, mais hier il y a eu une bruine toute la journée. Donc voilà pour ce qui est le point météo.
0: Ce serait sympa qu'il ne pleuve pas demain pour ce match d'ouverture. Oui. Plantez-nous un peu le décor.
1: Cérémonie.
0: Vous êtes dans l'enceinte? Vous êtes à l'extérieur de l'enceinte? Où êtes-vous exactement?
1: On est à quelques enjambées, on est à une demi-heure à pied. On n'est pas très loin et ça vaut mieux parce que demain on ne sait pas ce qui pourra se passer autour de ce stade et donc il vaut le mieux pouvoir l'atteindre au moins à pied. Et on est allé le voir il y a 2-3 jours et on y retournera tout à l'heure. Et c'est vrai que ce stade est imposant. Il a été construit en fait dans une zone qui était évidemment une banlieue autrefois. Maintenant il est simplement englobé dans le sud de la ville, desservi par des routes ou presque des autoroutes, par des trains aussi. Et c'est une enceinte de béton, bien sûr. Hein. Le chantier avait duré de 1962-1966, quand avait eu lieu l'inauguration. Le plus grand nombre de personnes dans les travées des tribunes, c'était 115 000 personnes en 1985. Mais depuis, ça a baissé, les normes FIFA et organisation, et ils ne seront que 87 000 demain.
0: Ouais, c'est déjà pas mal quand même, 87 000.
2: C'est pas mal.
0: Est-ce qu'on sent un peu, on va laisser nos consultants bien sûr vous poser des questions, est-ce qu'on sent un peu l'histoire? Parce que s'il y a des stades dans le monde qui respirent l'histoire du foot et de la Coupe du Monde, et pas n'importe lesquels, quand un stade a sacré Pelé en 70 et Maradona en 86, est-ce que ça sent un peu ça encore ou je force le trait, Annie?
1: Non, vous forcez pas le trait. Ici, on le surnomme la cathédrale du foot ou le temple du football. Et c'est vrai que ces images, aujourd'hui encore, le magazine Légende, hein, qui sort à Paris avec en une Maradona. Qu'est-ce qu'on voit? Maradona qui tient sa Coupe du Monde. Et derrière, le public, c'est évidemment le stade Azteca. Une originalité, en tout cas, dans ce stade, c'est qu'il appartient au groupe de communication Televisa. C'est eux qui, dans les années 60, avaient vu qu'il y avait un sport de plus en plus populaire qui demandait de la place. Et donc, c'est à ce moment-là qu'ils ont fait construire cet énorme donc stade en béton qui a bien le style des années 60. Et écoutez comme il tient au cœur des Mexicains. Lorsqu'on y est allé, des gens venaient se prendre en photo devant ce stade. Alors, ils n'y seraient peut-être pas le jour de l'inauguration de la Coupe du Monde, mais en tout cas, ils venaient se prendre là avec des drapeaux, le maillot de la sélection, et il y avait Rafael Barra.
3: C'est un stade qui a accueilli trois fois un mondial depuis 1970, celui de 1986 et maintenant 2026. C'est la seule enceinte qui aura hébergé trois Coupes du Monde. Il a vu évoluer les plus grands footballeurs que le monde du football a généré. Pelé a joué ici, Maradona a joué ici, il y a même eu un concert de Michael Jackson. En 56 ans, ce stade est devenu un monument pour les habitants de la capitale et pour tous les Mexicains. Et normalement, tout le monde l'appelle le stade Azteca. On le connaît tous sous ce nom. Il y a quelques années, il l'avait baptisé Guillermo Cañedo, du nom d'un des propriétaires. Mais ça n'a pas fonctionné. On le nomme stade Azteca, ou bien le colosse de Santa Úrsula, le nom du quartier où il se situe. Et cela, indépendamment des gouvernants qui parfois s'approprient ce lieu.

0: ce qu'ils ont tenté de faire sans y parvenir.
1: Ma question à Rafael Barra, c'était parce que sur le stade, ces jours-ci, il y a en énorme le nom Estadio Ciudad de Mexico, c'est-à-dire stade de la ville de Mexico. Alors bien sûr, on le sait, la FIFA, quand elle organise ses compétitions, elle tient à être loin de tout ce qui est sponsor ou autre nom des lieux. Ce qui est bizarre, c'est qu'ils n'ont pas remis Azteca, qui est un nom qui avait été obtenu par concours. Dans les années 60, les Mexicains avaient organisé un concours pour trouver le nom du stade. Et ces derniers temps, eh bien, il ne s'appelait même pas Azteca, il y avait en énorme le nom d'une banque qui sera le sponsor jusqu'en 2037.
2: Oh Dieu, monde moderne. Parce que des stades rebelles. Nous, à Marseille, c'est le stade Vélodrome.
3: Exactement.
2: Le Parc des
1: Exactement.
2: Princes, de mémoire,
1: et dans Radio Foot, surtout.
2: Le Parc des Princes s'appelle toujours Parc des Princes.
3: Puis Azteca, ça sonne quand même très bien.
2: Mais oui, au Mexique, enfin. Avez-vous des questions, messieurs, pour Annie? Il faut
3: déjà,
2: et des questions pièges uniquement. Ah, Youssouf.
4: Moi, j'ai une question.
3: Oh, non, mais déjà, je voulais dire bonjour à Annie. C'est la première des choses.
4: Salut,
1: bonjour,
4: Annie.
1: Youssouf,
2: on vous montrera,
1: on vous montrera
2: en exclusivité une photo d'Annie dans son poncho.
1: Non.
4: Moi, j'avais une question qui concernait l'atmosphère pour savoir un peu si on sentait qu'il y avait le début de la Coupe du Monde qui commençait et surtout si les supporters étaient plus festifs, sachant qu'on sait qu'il y a quelques problèmes autour du stade.
1: Youssouf, c'est oui et non en fait, parce que évidemment que tout le monde parle de cette de ce J-1, de cette ouverture de la Coupe du Monde demain ici, et même si les Mexicains sont frustrés d'avoir très peu de matchs, eh bien ils sont quand même très fiers d'organiser le match d'ouverture. Et en même temps, effectivement, il y a derrière ça la réalité sociale, la réalité de la sécurité ou plutôt de l'insécurité dans ce pays, qui fait que hier encore, sous les fenêtres de notre chambre, il y avait face à face des policiers et des manifestants, notamment des agriculteurs, des campesinos, comme on dit ici, des professeurs, des retraités. Donc il y a ces deux choses. La police est restée en rang avec ses casques et ses matraques, mais il n'y a pas eu d'affrontement et chacun est reparti de son côté.
2: Hervé ?
5: Oui, Annie, je voulais savoir si on a discuté déjà de ce qui est en train de se passer aux États-Unis du côté du Mexique. Parce que comment les Mexicains peuvent vivre ça, le fait de refuser un arbitre, tous les problèmes de visa pour les uns, pour les autres. Eux, ils font finalement une Coupe du Monde parallèle, on a l'impression. Comme le Canada.
1: Oui,
5: d'ailleurs.
1: Et puis surtout, il y en a très peu qui pourront aller là-bas encourager ou qui n'ont pas envie d'ailleurs. Donc oui, c'est vrai que cette Coupe du Monde de Trump vole un peu la vedette. Ici aussi, les politiciens en restent loin. La présidente du Mexique, Claudia Sheinbaum, ne sera pas demain au match d'ouverture. Il y aura un dîner le soir dans un. Oui, oui. Il y aura un dîner le soir et elle sera invitée par Gianni Infantino. Mais alors ici, on dit qu'elle a peur de se faire siffler. Mais en tout cas,
2: c'est un mauvais signal quand même. Ça veut dire qu'elle ne veut pas faire face. C'est quand même une Coupe du Monde qui s'ouvre chez elle. Oui, c'est très étonnant. Et puis alors, si elle zappe l'inauguration pour aller dîner avec Gianni Infantino après, je ne suis pas sûr que ça améliore son statut.
5: J'ai connu convives plus sympathiques.
2: Vous intéressez. David Lortolari.
6: Annie, vous avez depuis quelques jours senti peut-être l'atmosphère aussi. Le Mexique, c'est un grand pays par sa population, par son histoire, sa culture, par son football aussi. Néanmoins, il n'y a pas forcément une adéquation entre ce qu'on pourrait attendre du Mexique et finalement les résultats qu'il a eu au fil des décennies. Est-ce qu'il y a une espèce de frustration chez les supporters? Oui, vous l'avez évoqué hier.
2: Ouais, mais pas grave.
6: Est-ce que les supporters auraient envie que ce Mexique réussisse enfin quelque chose de grand dans une Coupe du Monde?
1: Alors évidemment, d'autant que le dernier meilleur résultat de cette équipe, c'était un quart de finale en 1986, donc à domicile. Ils espèrent qu'ils pourront aller un peu plus loin, mais c'est vrai que l'équipe n'est pas très impressionnante, même si elle a fait des très bons matchs amicaux, même si au stade Azteca, elle a une invincibilité de dizaines d'années. Donc il y a une mise en route comme ça. Mais on expliquait hier que effectivement il y a plus de passion pour les clubs que pour la sélection. En plus, il y en a beaucoup qui disent qu'il y a des choses pas très claires du côté de la fédération, que certains joueurs ne devraient même pas être là, que la sélection se fait bizarrement. Donc tout le monde préfère les clubs. Et les clubs sont très riches. Et finalement, c'est un peu aux dépens aussi de l'équipe nationale.
2: Oui. Alors revenons au Stade Aztèque, Annie. Parlons donc de ces deux finales, notamment celle de 1970, parce que vous avez enquêté. Et vous avez trouvé.
1: Et oui, exactement. J'ai rencontré hier, et franchement, c'était très touchant avec Julien. On était quand même très touchés par deux personnages, deux frères d'une soixantaine d'années l'un et l'autre plus 70 ans. Et ces deux frères, eh bien, ils vivent dans une famille de football. Hein. Le père avait un petit club, un des deux frères a une école de football ici. Mais en 1970, ensemble, à la finale, notamment, ils avaient vu plusieurs matchs, à la finale de 1970.
2: 21 juin 70, pour être précis.
1: Et ils étaient à celle de 1986. Oh. Alors la date, je l'ai pas exactement.
2: Non, moi non plus. Celle-là, je zappais. Je sais que c'était la 9e Coupe du Monde pour l'une et la 13e pour l'autre.
5: Le 6 juillet.
1: Ouais. 6 juillet 86. Ils y étaient tous les deux. Et alors, c'était vraiment, ils nous ont montré. Ils ont gardé, ils ne savent même pas comment, hein, nous dire comment c'est arrivé là, parce qu'ils habitent dans un appartement, c'est plus la maison familiale ni rien. Ils ont encore les tickets. Oh. Les tickets de 1970.
2: Ah oui.
1: Et alors je vous dis pas le prix. Ah ben. Le prix du ticket de la finale, eh ben, c'était l'équivalent de $3.
2: Ah, alors ça, il faudrait le dire à Gianni Infantino et à Donald Trump. On a rajouté 3-0 depuis.
1: Ah. Voilà. Et ça valait à peu près 2 jours de travail. Maintenant, je crois que c'est 3 mois de SMIC ici. Donc, c'est très compliqué. Alors on va écouter Fernando, c'est le plus âgé, et on va entendre ses souvenirs à lui de ces deux finales.
7: C'est une énorme émotion d'y repenser, car nous étions déjà des passionnés de football. Et avoir la chance de participer à ces événements fut quelque chose d'incroyable. Indéniablement, la finale qui m'a marqué est celle de 1970 entre le Brésil et l'Italie. C'était fou. Je crois que ce fut la plus belle finale, même si récemment il y en a eu une autre qui était spectaculaire. Mais celle-ci est inoubliable. Le Brésil était mené 1-0. Il est revenu, il l'a emporté 4-1. C'était fantastique.
8: Et Pelé, c'était déjà une star.
7: C'était un maestro sur la pelouse. Et aujourd'hui encore, il n'a pas d'égal.
8: Et en 1986.
7: En 1986, ce qui me vient d'abord à l'esprit, c'est la fameuse Ola qui s'est répandue mondialement. Mais elle est née ici, à Mexico. Et c'est inoubliable, ce public qui se levait et se rasseyait. Et cette vague qui faisait le tour du stade. C'était incroyable. Incroyable l'émotion que cela provoquait.
9: Estadio, no? Era increíble esa emoción.
1: Et oui, cette Mexican Wave, comme on l'a aussi appelée, cette Ola, c'est plus joli en espagnol, elle a été popularisée, elle a été divulguée grâce à la diffusion de cette Coupe du Monde de 1986. Après, quand on cherche un peu les origines, paraît-il que ça serait dans les années 80 aux États-Unis, lors d'un match de foot universitaire ou alors un match de baseball à Détroit. Bon, c'est pas très clair, mais ils se l'approprient, les Mexicains.
5: Ils ont bien raison.
2: On rappelle... En 70, Brésil-Italie, 4-1, buteur Pelé, Gerson, Jairzinho, Carlos Alberto. Et en 86, Argentine-Allemagne. Alors, on a rappelé dans les titres hein, que notre ami Maradona s'était illustré quelques jours plus tôt dans ce stade avec cette fameuse main de Dieu. Et puis un but d'anthologie. En 86, Argentine-Allemagne, 3-2, Maradona sacré, mais pas buteur. Hein, Burruchaga, Brown... Et Valdano, voilà pour les buteurs. Annie, vous avez l'autre frère aussi hein, qui vous a parlé. Hey, au passage, Annie, votre accent espagnol, top. Hein. On vous connaissait en brésilien, mais alors, vous avez vu cette... Non, mais vraiment.
5: C'est exceptionnel.
2: On a hâte de l'entendre en anglais.
5: Ah, ben en anglais, elle est encore meilleure.
1: Ça arrivera. Alors là, c'est Alfonso Carrasco, hein, le frère de Fernando Carrasco. Il a 7 ans. Lui, il avait 7 ans en 1970. Donc, vous allez entendre, il se souvient plutôt de celle de 1986, mais il compare.
10: On était dans une loge. On était mieux installés qu'en tribune en 1970. Des loges, on pouvait mieux voir le match. Parce qu'en plus, en 1970, il n'y avait pas d'écran dans le stade. En 1986, on bénéficiait de 2 écrans géants. Et surtout, des loges, on pouvait voir les joueurs, et notamment les vainqueurs, monter en tribune, un par un. Et j'ai parfaitement vu Maradona recevoir la coupe. Il a embrassé le trophée. Ce sont des moments inoubliables. Des photos nous aident à nous en souvenir.
1: Et Et ces deux frères si touchants, eh bien, ils ne seront pas pour la troisième Coupe du Monde, malheureusement, parce que les billets sont beaucoup trop chers.
2: Eh ben, justement, ça nous amène à la dernière question, Annie. Et évidemment, on vous retrouve demain. Hein. Et alors là, il y aura sans doute beaucoup plus d'ambiance autour de vous, juste avant le coup d'envoi. On le salue au passage, il aurait pu être avec vous. Il a évidemment beaucoup de travail. Le copain Victor Missistrano, qui va découvrir sa première Coupe du Monde. On lui demandera demain ce que ça fait d'être au match d'ouverture pour une première Coupe du Monde. Il est en train de travailler. Vous le saluerez pour nous, notre confrère du service des sports. Annie, est-ce que le stade sera plein demain?
1: Eh bien, écoutez, je crois que oui, parce que entre toutes les invités et les gens qui voulaient absolument y être, il y a des Mexicains qui sont quand même venus de loin pour être dans ce stade. Donc oui, certainement. Et je voulais rajouter une petite chose, Olivier. En mine, le locutor, comme on dit ici, c'est-à-dire celui, vous savez, qui anime les stades, comme on en a eu et comme on en a dans tous les stades, le locutor, eh bien, il est resté de 1966 à 2018. Un record, 52 ans, la voix officielle plus fort du stade Azteca. Et il s'appelait Melquiades Sanchez Orozco. Alors, je ne sais pas s'il sera là demain, mais en tout cas, sa voix, sans doute, sera dans l'esprit de beaucoup de Mexicains.
2: Un dernier mot d'Hervé.
5: Oui, et Annie, j'aimerais être à votre place au moment de l'hymne, parce que je trouve que c'est un des hymnes les plus incroyables. Qui
2: l'hymne est, mexicain.
5: C'est ultra, c'est un côté très martial, mais franchement, Mexico, moi, c'est mes années jeunesse, c'est Julio César Chavez devant 100 000 spectateurs, et quand on l'entendait, mais ça filait des frissons. Pourtant, je suis pas mexicain, et j'ai toujours adoré cette hymne, et c'est une équipe qui joue très bien. Il y a un peu le tiki-taka, j'adore, ça joue vite. Bah, toutes les Coupes du Monde que j'ai vues, moi, avec le Mexique, ils m'ont toujours emballé.
11: Et l'un des plus beaux morceaux du quartet de Dave Brubeck, c'est enregistré au Mexique. Ça, c'est du jazz. Ça s'appelle La Paloma Azul. C'est absolument extraordinaire avec cette. Voilà. Esprit mexicain, j'espère que vous aurez l'occasion de l'entendre aussi.
2: Mais cette émission devient... Je ne sais pas ce qu'on fait au sport,
5: c'est une émission culturelle. Service
2: culture. que l'on salue au passage nos voisins de palier. On vous souhaite surtout un meilleur match d'ouverture que le Mexique-Afrique du Sud de 2010, qui n'est pas resté dans les mémoires. On sait que les matchs d'ouverture sont rarement sexy, mais on vous souhaite le meilleur match. De toute façon, on vous retrouve demain juste avant. Merci Annie et votre cambrioleur Julien Boileau, on l'embrasse bien fort. À demain les enfants, nous on continue à parler foot et préparation.
1: Hasta mañana.
5: Hasta mañana.
12: Voilà, il reste quelques minutes à jouer, il faudrait juste tenter de régler peut-être le score.
13: Et voilà, la RDC qui désormais a vu l'addition se corser avec désormais deux buts. Ce sera un peu difficile d'y revenir, mais le match n'est pas fini. La réaction des Congolais.

0: Parlons donc de ces équipes de la dernière ligne droite, dans la dernière ligne droite de leur préparation, celles qui entreront en lice lundi, mardi, mercredi, autrement dit vraiment demain quasiment, à chaque fois contre l'un des favoris, c'est à noter aussi. Trois sélections africaines au menu du jour, RDC, Sénégal et Cap-Vert. J'en profite pour saluer tout de suite, parce qu'elle est là pour nous parler du Cap-Vert, Pauline Guillou. Bonjour Pauline et merci.
1: Bonjour Olivier, bonjour tout le monde.
0: Pauline, vous l'entendrez à maintes reprises demain, d'abord parce qu'elle présentera les journaux de la matinale. Oh. On va essayer de la garder pas trop longtemps.
1: Peut-être dormir ici.
0: Ben, ça serait peut-être bien. Je crois qu'on loue des espaces.
1: Ah, vous les louez en plus.
0: Vous avez aussi,
2: ah, c'est sympathique. Hein.
0: Vous avez aussi
2: pour travailler.
0: Passé 15 jours au Cap-Vert. Vous avez réalisé un grand reportage, un GR, comme on dit chez nous, qui sera diffusé demain. On en parle tout à l'heure, mais vous avez le droit d'intervenir sur ce que l'on va dire sur la RDC, le Sénégal. On commence par le Congo-Kinshasa d'abord, de retour après 52 ans dans une Coupe du Monde. Nul 0-0 face au Danemark à Liège, me semble-t-il, exactement, il y a quelques jours. Et puis on a entendu, grâce à Laurent Salerno, la réduction du score hier dans cette défaite 2-1 face au Chili à Orléans et à huis clos, pour les raisons évoquées il y a quelques instants par Hervé Penaud, cette histoire d'Ebola, là, vraiment, qui un virus donc qui voyage plus vite que l'éclair et qui peut contaminer à la fois en RDC et en Europe.
2: Et aux États-Unis.
0: Et aux États-Unis. Très c'est formidable. Je vous propose d'écouter Sébastien De Sabre. Et puis après, on en parle évidemment avec Youssouf Moulumbou. Sébastien De Sabre, bah, c'est un discours de coach, quoi. Y a rien de grave là-dedans. C'est de la préparation.
3: On est satisfait. On avait décidé de mettre des choses en place contre une bonne équipe du Danemark qui est 20e au classement FIFA. On est 46e. Donc, ça a été positif. On a dû régler tactiquement quelque chose sur les 5-10 premières minutes. On sentait qu'il y avait un peu de crispation, mais au final, on a été assez solide et on s'est créé des occasions. C'est dommage qu'on les finisse pas, mais dans l'ensemble, j'ai trouvé qu'on avait été, qu'on avait fait un bon match.
0: Alors, Youssouf, bon match, bonne prépa, tout va bien, on s'inquiète pas.
4: Jusqu'à ce match-là, on avait des certitudes de la défense congolaise.
0: Oui, parce que 0-0 face au Danemark, c'est quand même pas mal.
4: Qui était perméable, mais on a vu qu'on avait quand même des déficits toujours offensivement. Et c'est là où, justement, on se pose des problèmes. On voit des équipes africaines qui viennent un peu plus matures, qui abordent les matchs avec maturité, qui sont un peu plus disciplinées tactiquement et plus organisées. Mais on est toujours dans l'incertitude sur la constance de ces équipes-là. Et c'est le cas avec le Congo aujourd'hui.
0: On rappelle que les Congolais débuteront leur Coupe du Monde mercredi prochain. On sera là, on l'a dit, avec Youssouf Moulumbou. Ce sera en direct sur RFI, comme tous les matchs dont on va parler dans les minutes qui viennent. Ce sera quand même face au Portugal de Cristiano Ronaldo. Je me souviens quand vous êtes qualifiés, nos correspondants à Lubumbashi, Pascal Bouangala notamment, ou Olga Massangou à Kinshasa disaient « Mais il n'est pas sûr au pays qu'il nous supporte, nous. Il y a Ronaldo en face, ils sont capables de supporter Ronaldo. » Votre avis sur
2: cette RDC ? Non, je crois qu'ils vont supporter leur équipe. J'ai pas trop de soucis pour ça. Mais c'est vrai que la RDC, on attend un peu ce retour avec pas mal d'incertitudes, hein, parce que faut bien se rendre compte, c'est pas non plus aujourd'hui du top 2, 3, 4 continental. Hein, on l'a bien vu lors de la dernière CAN, même s'ils ont fait un très bon parcours, mais ils sont éliminés donc par l'Algérie. Et ces matchs de préparation, ça va servir à gérer un petit peu les petits doutes qu'on peut avoir. Pour l'instant, ce qui est un peu ennuyeux, effectivement, c'est d'avoir pris deux buts comme ça. On s'attendait à une défense solide, parce que la grande force quand même de cette équipe, c'est d'être très solide, de pas prendre de buts et éventuellement de temps en temps de pouvoir en marquer, même si c'est pas la spécialité locale pour l'instant. Alors, c'était pas l'attaque type, hein, je pense, qui a joué hier, donc déjà première des choses. Hein, il va y avoir du changement, mais bon, ça fait partie des matchs dont on a besoin. Alors, savoir quelle est l'importance d'une défaite ou d'une victoire ou d'un match nul, on le sait souvent après. C'est-à-dire que parfois, d'une défaite, on peut rebondir et ça peut être intéressant. Et puis parfois, au contraire, ça montre qu'il y a vraiment un petit problème de niveau, par exemple, d'un certain poste. Et là, dans ces cas-là, vous allez être confronté à ce qui se fait le meilleur, à ce qui se fait le mieux, en tout cas vous, et vous pouvez être confronté à une réalité qui va vous dépasser. Aujourd'hui, moi, je suis un peu plus... c'est une équipe qui a tout à gagner. Il faut y aller avec ambition, mais mesurée, parce qu'on sait que la RDC va pas gagner, mais avec la volonté de passer ce premier tour. Et il y a franchement une possibilité, une vraie possibilité de le faire. C'est surtout super de revoir la RDC à ce niveau-là.
0: Ah,
2: Et puis avec De Sabre qui a fait du très très bon boulot.
0: Et puis il va falloir faire abstraction. Ils ne sont pas encore aux États-Unis. On leur souhaite le meilleur voyage possible. Mais comme on dit souvent en Afrique, bonne arrivée. On leur souhaite surtout bonne arrivée.
2: J'espère qu'ils seront pas embêtés à l'arrivée. On va faire des entretiens pendant 19 heures.
1: David. Premier match, hein, finalement. Ah, oui, déjà faire celui-là.
0: Oui.
5: Hervé parlait de niveau à juste titre. On a souvenir, loin dans les Coupes du Monde, de coups d'éclat, de diverses sélections du continent africain. Qu'est-ce que Youssouf, il peut manquer maintenant encore pour trouver une constance pour des sélections comme la RDC?
4: Alors c'est très difficile parce que lors de la CAN justement on a vu qu'on avait un déficit offensif et moi j'aurais voulu et j'aurais pensé justement qu'on allait rajouter des joueurs un peu explosifs et un peu plus dangereux pour les défenses adverses, mais on voit que cette équipe elle est solide et que elle est un peu homogène, donc c'est une bonne chose et surtout que notre sélectionneur français Deschamps nous a montré que c'est avec une bonne défense on pouvait aller loin sur les tournois.
5: Même quand il était joueur, il nous montrait ça.
4: Exactement. Donc voilà, on va regarder un peu comment elle va réagir sous la pression, avec de l'enjeu face à cette équipe du Portugal. Mais on est un peu dans l'inconnu parce que je dirais que c'est la première fois vraiment qu'on va faire face à des équipes internationales.
0: On rappelle le programme mercredi prochain, donc face au Portugal, si mes souvenirs sont bons, 17h temps universel. Ensuite, il y aura la Colombie le 24 juin, donc c'est quand même pas un groupe facile. Et j'allais vous dire, bon, après c'est l'Ouzbékistan, mais on a vu que l'Ouzbékistan avait posé de gros problèmes aux Pays-Bas, me semble-t-il, il y a 48 heures. Les Pays-Bas qui n'ont gagné qu'à la dernière seconde. Donc voilà pour le programme des Congolais. On aura l'occasion de revenir dessus. Quid du Sénégal? Pour certains, comme Dominique Sévrac, vous l'avez entendu hier, parmi les favoris carrément pour le titre, Dominique Sévrac s'est mouillé. Il mise même sur un match nul mardi entre la France et le Sénégal. Bien sûr, tout ça est enregistré. Hein, Dominique devra payer. Premier adversaire donc de l'équipe de France mardi. Ce sera dans le New Jersey. Mais moyen en match de préparation, là pour le coup, hein. Défaite 3-2 face aux États-Unis, 0-0 la nuit dernière contre l'Arabie Saoudite. Pas de quoi s'inquiéter, là encore, nous dit qui? Le sélectionneur, Pape Tiao.
6: Il y a des points positifs, Khalid Koulibaly qui retrouve le terrain. On était en pleine préparation, on le sait. Le premier s'est soldé par une défaite contre les États-Unis. Maintenant, après la semaine d'après, on avait une grosse charge de travail. Voilà. Maintenant, il y a un match contre l'Arabie Saoudite, le 0-0. On n'a pas été efficace devant. Donc, voilà. Après aussi, cette équipe saoudienne qui est très forte, surtout quand il a le ballon. Et parfois, ils nous ont créé des problèmes. Et après, nous, sur le plan technique, il y a eu beaucoup de déchets. On a perdu beaucoup de ballons.
0: Un petit tour de table, évidemment, sur ces Sénégalais. On le sait, hein, c'est un adversaire très compliqué pour la France dès le premier match. Alors, la France n'a pas eu des matchs de préparation flamboyants non plus. Ça change rien.
2: Mais c'est toujours pareil. J'aurais la même réponse. J'ai regardé, évidemment, le match du Sénégal. Ça n'a pas été facile. L'interrogation qu'on a, moi, je trouve, sur cette équipe aujourd'hui, c'est évidemment les blessures qui ont touché l'effectif. Quand vous avez Kalidou Koulibaly qui a été blessé depuis avril, il est rentré 10 minutes hier, donc on peut pas le juger. En plus, c'est un joueur qui est quand même costaud physiquement, qui a besoin de temps de jeu.
0: Mais qui est capital dans le groupe,
2: et capital,
0: évidemment.
2: Et surtout, à partir du moment où il est remis, est-ce que Pape Tiao s'autorisera le droit de le laisser sur le banc et de mettre Mamadou Sarr? Parce que il y a le poids aussi des statuts qui font qu'à un moment, vous décidez, mais sans décider complètement.
4: Surtout en Afrique.
2: Donc aujourd'hui, je ne sais pas qui jouera. Est-ce que ça va être lui avec Niakate? Niakate a été bon, mais comme d'habitude. Donc, mais Koulibaly, il a besoin encore de revenir. C'est un top joueur, mais on le connaît tous. Et puis c'est un type hors norme dans un groupe. Il a un poids. Mais aujourd'hui, physiquement, il n'est pas au top. Donc, dans quel état sera-t-il? Mamadou Sarr, c'était bien qu'il ait fait ce deuxième match. Ça faisait deux matchs comme ça. Ça lui permet de retrouver du rythme. Il n'a pas du tout joué avec Chelsea. Crépin Diatta n'a pas fait un grand match. J'ai vu qu'il avait été un peu égratigné par quelques supporters sénégalais. Bon, ça peut arriver. Et puis, il était sur le côté du meilleur joueur d'Arabie Saoudite. Il y a eu des choses intéressantes, il y a eu des choses moins bonnes, mais ça fait partie d'une préparation. Maintenant, j'attends de voir. Alors, ce qu'il va falloir à un moment, ça, en revanche, c'est que Nicolas Jackson qui est rentré, qui a une occasion, il est obligé de la mettre. Enfin, qu'on est attaquant,
0: il va falloir être réaliste devant.
2: C'est ça.
0: Comme les Congolais.
2: Tout va dépendre. Exactement. Parce que l'une des plus belles actions, en fait, elle se termine par cette frappe. Enfin, cette remise de Jackson juste au-dessus, alors qu'il est, il doit la mettre dedans. Là, il y a aucun doute. Peut-être pas marqué, mais en tout cas, taper le cadre. Donc voilà, tout ça fait qu'il y a quelques incertitudes sur cette équipe. Idrissa Gueye est revenu, alors là, très intéressant, parce que lui, contrairement à Koulibaly, il n'a pas besoin d'avoir 10 matchs dans les pattes ou 5 matchs dans les pattes pour retrouver du rythme. Physiquement, il est fit. Je veux dire, il est fin, il est tout sec. Donc lui, il fait son premier match en deuxième. Au bout du troisième, il est déjà top. Lui, je serais surpris qu'il joue pas, par exemple. À mon avis, il sera titulaire. Donc voilà, mais c'est une équipe qui se connaît, qui a déjà gagné ensemble. C'est pas la plus, voilà, c'est pas la plus flamboyante, on le sait. On connaît le jeu sénégalais, mais ça va vite en compte, ça peut piquer vite. Très bonne entrée d'Ismaïl Assar, qui pour moi sera l'un des hommes clés de cette sélection.
0: Bon, bah, voilà une revue d'effectifs complète. Un mot, Youssouf Moulombou, sur les Sénégalais.
4: Alors, c'est une bonne équipe qui est championne d'Afrique en titre, je dirais. Mais,
2: c'est votre choix.
4: Ouais, le problème, c'est avec ces sélections africaines, c'est toujours l'inconstance sur certains matchs. Je sais que le match contre l'équipe de France va être sous signe de finale et je pense qu'ils vont laisser beaucoup d'énergie et de flux. Donc on va voir comment ils vont répondre déjà sur ce premier match là, mais ça va être compliqué pour les deux équipes.
0: Pour rebondir sur ce que disait David, et je me tourne vers vous, ce que disait hier Dominique Sévrac, quand il explique pourquoi il voit un match nul, c'est qu'il dit les Français savent que ce tournoi peut être long, et donc pas question de se mettre dans le rouge dès le premier match. Il sera 15 heures dans le New Jersey, il va peut-être faire 32, 35 degrés, vous nous raconterez ça Hervé, puisque vous y serez. Et donc, voilà, il voit un match nul en raison de la longueur de ce tournoi, qui est le plus long que tous les autres, première fois à 48,
5: et de
0: la chaleur, et donc de se préserver.
4: Par contre, il faut absolument, pour les équipes favoris, arriver première, parce que sinon, il y a le chemin du
0: Ah ben, dès les 16e, ça peut être compliqué.
5: Et on va pas faire de calcul au premier match. Je veux pas croire ça.
2: Je pense que les Français vont tout donner pour gagner ce match-là.
5: On voit bien avec les confrères qu'il y a un peu de mal à peser la vraie valeur actuelle de ce Sénégal. Certains j'en fais partie pendant la saison. On se dit à un moment, bah oui, ils vont faire partie des très sérieux outsiders ou candidats. Et puis à un autre moment, on se dit, bon, est-ce que c'est pas les individualités qui prennent le dessus aussi? Nicolas Jackson a été un symbole des incertitudes dans la saison. Alors évidemment, il y a Harry Kane dans le club où il était cette saison, qui était titulaire tout le temps, mais lorsqu'il est entré, on a bien compris qu'au fil des mois, il n'arriverait pas à trouver de la certitude, il n'arriverait pas à enchaîner, il ne serait pas titulaire deux matchs d'affilée, et il a marqué certes un nombre de buts honnêtes, une quinzaine je crois, mais on a bien senti que Nicolas Jackson était toujours un peu resté dans les starting blocks. Donc j'espère que l'équipe ne sera pas à l'image de ce qu'il a montré en club.
2: Il s'est fait expulser hier. Après deux minutes,
5: sur un geste au Bayern aussi.
2: Inutile. En revanche, on a un truc avec lui, on sait qu'il va courir. Il va faire les efforts. Ça, là-dessus, il est...
5: Ça peut faire aussi la différence.
2: Ah ouais, ça, là-dessus, on sait qu'au Sénégal, il pourra travailler. Maintenant, il va falloir qu'il gagne en efficacité. Parce qu'il a des qualités, attention, c'est pas... Mais quand il joue au Sénégal, c'est un joueur qui était ailier, pas attaquant.
0: Le programme du Sénégal, on l'a dit, la France mardi, il y aura ensuite la Norvège, pas simple non plus, et enfin l'Irak. Et si on allait juste en face des côtes sénégalaises, il y a quoi? Il y a Praia, il y a le Cap Vert, et il y avait même il y a quelques jours encore Pauline Guillou. Bonjour Pauline. Vous rentrez de Praia où vous étiez en vacances, mais on n'est jamais en vacances dans ce métier.
2: Jamais.
0: Vous en avez profité pour aller voir, prendre le pouls de ce petit archipel qui va découvrir le mondial. Alors, le Cap Vert, ça existe depuis 79, c'est ça. Donc, ils en ont pas raté beaucoup, mais les voilà qui arrivent et vous avez senti la fête.
1: Ouais, c'est impressionnant sur place. C'est vraiment, j'ai jamais vu autant de maillots, autant d'ambiance, autant de... Il y a une joie alors que le tournoi a même pas commencé en fait. Hein, mais il y a vraiment une joie. Enfin, vraiment, le nombre de maillots. Je pense qu'il y avait une personne sur trois qui avait un maillot dans la rue, dans les taxis.
0: Ce qui représente 5 personnes vu la population.
1: Ça
0: se voit quand même.
1: Et c'est touchant en fait parce que ils sont derrière leur requin bleu hein, comme on surnomme cette équipe. Et y a vraiment cette euphorie qui est présente partout, même sur, les avions sont décorés avec la tête de tous les joueurs qui partent pour le mondial. Il y a dans les magasins, enfin vraiment, non, c'est vraiment impressionnant. Et sur toutes les îles, en fait, parce que c'est un archipel, hein, donc c'est. Et voilà, donc c'était le Cap Vert va vivre sa Coupe du Monde de la meilleure des manières, c'est en tout cas.
0: Premier adversaire, alors on le disait pour la RDC, c'est le Portugal que l'on peut classer parmi les favoris. Pour le Sénégal, c'est la France que l'on peut classer parmi les favoris. Et pour le Cap Vert, vous pouvez pas rentrer plus difficilement dans la compétition parce que s'il y a un favori peut-être au-dessus des autres ou pas loin, c'est l'Espagne. Ce sera lundi, ce sera aussi sur RFI. Et
1: Oui. Moi, ce que j'ai ressenti.
0: C'est idéal en même temps.
1: Oui, c'est idéal parce que c'est vrai que c'est un peu le match que tout le monde va regarder. Ouais, donc, mais en fait, sur place, il y a vraiment cette envie de se montrer au monde entier. C'est même ce qui a été dit par le président de la République juste avant le départ. Il a dit, c'est la meilleure carte de visite du Cap-Vert, c'est les requins bleus.
0: Oui, parce que c'est un pays qui vit du tourisme, essentiellement. Exactement.
1: Exactement.
0: De la pêche.
1: Et il y a vraiment, donc, le fait de jouer contre l'Espagne, c'est l'occasion de se montrer au monde entier. Je pense sincèrement qu'ils y vont pas du tout. Et de toute façon, personne ne va à la Coupe du Monde pour faire de la figuration, hein. Ils ont vraiment, ils ont quelque chose à montrer. Bon, contre l'Espagne, évidemment, c'est compliqué, mais en fait, même ce que disent les supporters sur place, ce que disent les joueurs, c'est que l'équipe qui a le plus à perdre dans ce match, c'est l'Espagne. Parce que, voilà, le Cap-Vert, tout ce que disent les Cap-Verdiens, c'est nous, on a déjà gagné notre Coupe du Monde, en fait, on y va. Ouais. Donc, moi, j'aime bien être optimiste pour les petits poussets et je trouve que c'est aussi la force
0: du monde.
1: Ouais, exactement. C'est que c'est aussi la force du petit pousset, c'est qu'on peut arriver. Il peut y avoir des surprises. Hein. Arabie Saoudite, Argentine en 2022, c'était une surprise.
0: Ce serait très bon signe pour l'Espagne. Oui. Si jamais elle était battue par le Cap-Vert. Je me rappelle, en 2010, l'Espagne est battue par la Suisse au premier match, elle est championne du monde. L'Argentine battue par l'Arabie Saoudite est championne du monde. Donc on rappelle Ryan Mendes, hein, que l'on connaît bien, qui a joué en France, à Lille, qui est toujours
1: fidèle. C'est la superstar. C'est la superstar, ça va être... Enfin, c'est un des personnages de cette sélection à suivre. Le sélectionneur aussi, Boubista, qui est vraiment...
0: J'adore ce petit nom.
1: Il porte son nom de son île d'origine, Boavista. C'est un surnom, Boubista. Et c'est lui qui a remporté le prix du meilleur entraîneur africain en 2025, après la qualification historique du Cap-Vert. Ouais. Donc voilà, c'est un personnage qui est fascinant, qui est très humble, qui est très calme, qui est vraiment, qui est très posé. Enfin, non, ça va être une équipe. Moi, je les adore déjà.
0: Un petit mot rapide, Hervé, sur ces Cap-Verdiens.
2: Ah bah déjà, qu'ils soient là, c'est exceptionnel. L'engouement que ça a provoqué, on se souvient de la qualif, c'était un truc monstrueux. Enfin, ils ont éliminé quand même le Cameroun, hein. C'est pas rien.
4: Mais attention, ils jouent un beau football. Hein.
2: Mais ils jouent
4: un football.
0: Ah ouais, on les voit à la CAN depuis.
4: Exactement. C'est un travail de longue haleine qu'ils ont fait avec des expatriés.
2: Ils ont travaillé beaucoup sur le concept de l'expatriation. Ce qu'ils ont fait, c'est qu'ils se sont dit, comment il n'y a pas assez de joueurs, évidemment, sur place, on peut le comprendre. Donc, ils sont allés chercher à droite, à gauche. Alors, il y a des symboles, hein, comme le joueur qui est irlandais, qu'on a contacté par WhatsApp, non pas par WhatsApp, par Facebook ou un réseau social. Puis il croyait que c'était un peu bidon. Il dit, mais qui m'appelle pour me dire que Cap-Vert, c'est quoi ces histoires? Puis quelqu'un l'a rappelé, il dit, si, parce qu'on cherche des joueurs un peu à droite à gauche. Lui, il joue au Sherbrooke Rovers. Il dit, pourquoi pas, je vais tester. Alors, il parlait bien sûr pas la langue, parce qu'après, il y a ça, il y a des anglophones, des francophones, enfin, il y a un peu de tout. Hein, et des gens qui parlent portugais, parce qu'on parle portugais là-bas. Et donc, c'est assez incroyable. Et de ce melting pot, comme ça, ils ont réussi à créer une ossature et une union un peu nationale, et c'est magnifique.
0: Vous l'avez ressenti?
1: Et ça se ressent aussi dans le style de jeu, en tout cas dans les écoles de foot, c'est ce que disent un peu les coachs, les éducateurs sur place, ils disent qu'il y a un peu un mélange entre le physique du foot africain et le côté un peu joga bonito du Brésil, parce que c'est une culture insulaire, est-ce que ça va se retrouver, parce que c'est tous des joueurs qui évoluent hors du championnat capverdien, je crois que le Cap-Vert, ça fait partie des 7 équipes qui ont aucun joueur de leur championnat dans la sélection. Mais dans les écoles, il y a quelque chose, il y a une identité capverdienne assez particulière. Donc,
0: rappelez-nous votre grand reportage demain sur RFI, première diffusion, vous avez ça en tête? La diffusion de votre
1: grand reportage. La diffusion, oui, c'est demain, pardon.
0: Oui, bah oui.
1: Demain, 17h.
0: Quand même.
1: Exactement. Oui, donc c'est un grand reportage. Le Cap-Vert à la Coupe du Monde. Petit pays, très grand événement.
0: Donc, l'horaire de première diffusion, vous dites?
1: C'est 17h temps universel. Voilà. Pour découvrir cet archipel au prisme du foot.
0: Et on rappelle qu'après l'Espagne, à Houston, il y aura l'Uruguay le 22, l'Arabie Saoudite le 27 pour les Cap-Verdiens. Merci Pauline. On parlait du Cap-Vert, on va y rester. Ça va vous rappeler peut-être des petites choses. Petit pays, grande sélection. On y reste avec son ambassadrice la plus connue, décédée d'avoir trop fumé, hélas, en 2011, à 70 ans. Césaria Évora, voix grave et douce. Elle a popularisé auprès du grand public mondial la morna, genre musical.

0: Petit clin d'œil au Cap Vert. Et à vous, Pauline Guillou, on écoutera votre grand reportage. Et on vous suivra demain matin aussi pour les journaux des sports. Faut vite aller.
1: Oui, il faut que j'aille dormir là.
0: Il faut vite aller dormir.
2: Guillou, c'est un nom breton, donc je pense qu'elle a de la famille. Qui est hein?
0: Césaria Évora, en tout cas, qui chantait Petit Pays. C'était bien agréable à entendre. Allez, on doit parler de Mourinho maintenant.

0: Mourinho.
1: Y tienes a Mourinho y a Klopp. Yo creo que va a venir Mourinho.
2: Que vuelva a recurrir a Mourinho. ¿Qué punto estaréis? ¿Qué para que vuelva a recurrir a Mourinho.
3: Ahora cuando llegue a pensar. Mourinho.
4: Je sais pas vous, mais je préférais quand même écouter Cesaria Evora avant plutôt que le type qui nous chante Mourinho. Là, celui-là, il faut pas qu'il persévère dans la chanson. José Mourinho, donc le mou officiellement de retour au Real Madrid. 13 ans après, on s'en étonne ou pas, Hervé Penaud?
5: Oh bah non, mais qui ne peut pas s'en étonner? Alors si, on avait bien compris que c'est ce qui allait se passer. Mais franchement, vous m'auriez dit, il y a un an, ça c'est 6 mois, Mourinho va retourner au Real Madrid, enfin, personne n'y aurait cru. C'était, mais, parce que tout le monde est en train de se dire, bon, Mourinho, c'est un peu la fin d'une incroyable carrière, d'une immense carrière, tout ce qu'on veut.
6: Et c'est un peu le cas pour Florentino Pérez aussi.
5: C'est peut-être deux crépuscules qui vont faire, je sais pas, une aube nouvelle, j'en sais rien. Ça va créer quelque chose. Mais c'est vrai qu'on s'y attendait pas. Non, pas du tout. Maintenant, sur un plan personnel, parce que je vais vous donner un avis simplement personnel, je suis content de le revoir parce que moi, j'ai une affection particulière pour ce personnage. Je trouve que ça fait partie des personnages du football.
4: David, on rappelle, hein, 2010-2013, 3 saisons. 3 trophées, bon, c'est mieux que rien. Coupe du Roi 2011, Liga, alors là, qui est rentré dans l'histoire, plus de 100 points. Le Barça avait terminé à 9 points, donc champion en 2012. Super Coupe d'Espagne aussi en 2012. 178 matchs, 127 victoires, 28 nuls, 23 défaites. Ça, c'était quand même mal terminé avec un vestiaire. On rappelle, à l'époque, hein, il y avait Ronaldo, il y avait Benzema. Attendez, j'en ai noté quelques-uns. Higuain, Di Maria, Ozil, Xabi Alonso, Ramos, Pepe, Casillas.
6: Ouais, mais ça fait 15 ans. Alors, il y a deux façons de voir, Olivier. La première façon de voir, c'est de dire, bon, le Real a besoin d'un Ancelotti, a besoin de grandes pointures de l'entraînement pour maîtriser le vestiaire, pour maîtriser les individualités. Donc, Mourinho, pourquoi pas? D'autant plus qu'au Real, on aime bien empiler les attaquants. Lui est un expert des échecs en défense. Donc, peut-être que s'il parvient à obtenir pour ce Real, à créer, à construire pour ce Real une défense, une équipe stable, les attaquants se débrouilleront et ça peut marcher. Mais on peut se dire aussi, et moi j'entends ça quand même depuis un certain nombre de saisons, c'est ce que disait un peu Hervé en creux aussi, on peut dire aussi, José Mourinho, c'est passé, c'est son apogée, elle est loin, son zénith, il est loin, la victoire avec Porto, c'était il y a 22 ans en Ligue des Champions.
4: Bon, avec le Real, 3 fois demi-finaliste, mais pas de finale.
6: Oui, il y a l'Inter. Non, mais qu'il puisse faire des miracles tactiques, sans doute, qu'il puisse fédérer
5: avec
6: pendant
5: Roma,
6: un moment.
5: Il a gagné une Coupe d'Europe. Et avec Manchester United.
6: Oui. Non, mais il y a
4: des atouts de gagner.
6: Non, mais je dis pas qu'il est fini depuis 20 ans. C'est pas ça. Mais on peut avoir cette crainte-là. Alors après, il y a des cas.
5: Olivier, mais il y en a qui le pensent complètement cramé. Hein.
6: Oui. Il y a des cas dans le football européen.
5: Il a pas perdu aussi avec Benfica l'année dernière.
4: Si, je crois qu'il en a perdu.
5: Le dernier match.
4: Ouais. Youssouf, votre avis.
6: Il existe des exemples d'entraîneurs qui sont revenus une fois, qui sont revenus deux fois dans les clubs et qui ont gagné. Ça peut se faire.
4: Ah ben pourquoi pas, Youssouf.
7: Moi, je suis un peu dubitatif parce que c'est la gestion, c'est sur l'homme, pas forcément parce que
4: comment
7: c'est
4: ça
7: un
4: peut marcher
7: coach.
4: Avec
7: exactement avec un vestiaire qui est au bord de l'explosion. Et rajouter justement de l'huile sur le feu. Je pense que c'était pas la bonne approche pour le Real de Madrid. Mais voilà, je suis un peu surpris de la décision de Florentino Pérez de remettre Mourinho. Mais on est content quand même de le voir parce que c'est the special one.
5: Oui, parce qu'il a, je confirme, il n'a pas perdu un match en championnat.
6: Il n'a pas perdu en championnat avec Benfica.
5: C'est assez incroyable. Alors ça veut dire quoi? Ça veut dire que pour les battre, ça va être difficile. Et puis il va encore avoir la théorie du bus, c'est-à-dire qu'il est capable effectivement de
4: ça
5: créer
4: n'est pas très
5: une équipe.
4: Mbappé compatible.
7: Ah, exactement.
4: Sur le papier.
5: Ah, ça veut rien dire parce que alors là, la vitesse d'Mbappé peut être très intéressante pour lui parce que s'il demande à ses joueurs de jouer très long, d'être solide et jouer long sur des comptes, sur de la transition rapide, moins sur de la protection de balle, on ne sait jamais. Peut-être que ça peut le mettre à l'aise aussi sur prendre l'espace. On ne sait jamais.
4: On va suivre ça de très très près.
6: Ouais, le résultat d'abord, c'est aussi ce dont Florentino Pérez a besoin, Olivier, parce que 2 saisons là, difficiles, sans titre.
4: Et oui, et on compte sur le mou, donc, du côté du Real, pour se remettre dans le sens du gain des trophées. Message à toutes les voitures, tous les auditeurs amateurs de vidéos. Anne Dufort-Cornillier me demande de vous dire que ces vidéos commencent à être postées dès ce soir sur les réseaux sociaux, Facebook, Instagram, TikTok, YouTube. La première consacrée aux pronostics de nos consultants. Je ne sais pas si vous faites partie de ceux à qui il a été demandé ses pronostics pour cette Coupe du Monde. Il y a des surprises, m'a-t-elle confié. C'est enregistré, ce sera ressorti bien sûr au fur et à mesure de la compétition. Chaque jour à partir de demain et jusqu'au 20 juillet, vous pourrez déguster tout ceci. Merci Monsieur Salerno, on se retrouve demain avec David Finzel et toute la bande. Et Annie, avant le match d'ouverture.
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11: Il est minuit à Paris, 22h, en temps universel. Merci d'être avec nous sur RFI.
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11: C'était il y a quelques minutes des explosions sur la côte sud de l'Iran. D'après des médias iraniens, juste avant, l'armée américaine avait annoncé reprendre ses bombardements. Des frappes qualifiées de défensives par le CENTCOM, le commandement militaire américain pour le Moyen-Orient, mettant ainsi les menaces de Donald Trump à exécution. Au sommaire également, la messe du pape Léon XIV à la Sagrada Familia de Barcelone, l'emblématique basilique dont la plus haute tour a reçu la bénédiction du souverain pontife. Les suites politiques de l'affaire Liana en France. La confiance dans nos institutions est remise en question, d'après le président Emmanuel Macron, alors que le meurtre de la collégienne soulève de nombreux dysfonctionnements de l'État. Et puis c'est dans moins de 24 heures le début de la Coupe du Monde avec Mexique-Afrique du Sud en match d'ouverture à Mexico. Dans ce journal, on se penche sur le cas des supporters, de ces supporters écossais refoulés à la frontière américaine. Les États-Unis mènent donc en ce moment de nouvelles frappes contre l'Iran, annonce à l'instant de l'armée américaine. Un peu plus tôt dans la journée de mercredi, Donald Trump promettait que son pays allait frapper plus durement l'Iran. Des menaces finalement rapidement mises à exécution par le président américain Gwendal Lavina.
12: Oui, pour la deuxième nuit consécutive, le commandement américain pour le Moyen-Orient a frappé l'Iran. Des frappes défensives, écrit-il sur X, contre plusieurs cibles sans donner de détails. Depuis le bureau ovale, il y a quelques heures, Donald Trump menaçait de nouvelles frappes contre l'Iran après celle de la nuit dernière, possiblement contre des infrastructures civiles. On les a attaquées durement et on va les attaquer à nouveau durement. Si vous l'avez manqué, branchez votre télé, affirmait le président. On était très proche d'un accord, mais ils se moquent de nous. Ces frappes sont présentées comme des représailles à l'hélicoptère américain abattu lundi alors qu'il survolait le détroit d'Ormuz. Le président américain accuse aussi Téhéran de mettre trop de temps à négocier un accord dont il a déjà annoncé la signature comme imminente 38 fois depuis le début de la guerre. Donald Trump à nouveau pris en tenaille entre d'un côté les partisans d'une ligne dure contre l'Iran dans les négociations, voire d'une reprise de la guerre, et de l'autre les soutiens de la voie diplomatique que Donald Trump semblait vouloir privilégier mais qui tarde pour le moment à aboutir.
11: Merci Gwendal Lavina en direct des États-Unis pour Radio France Internationale. Et dans ce contexte d'escalade militaire, l'Inde convoque le chargé d'affaires américain à New Delhi et exprime sa vive protestation concernant l'attaque américaine qui a visé un pétrolier au large d'Oman. Trois ressortissants indiens membres d'équipage sont toujours portés disparus. Selon Washington, le navire chargé de pétrole iranien a tenté de forcer le blocus américain du détroit d'Ormuz. Des centaines de manifestants rassemblés hier soir en banlieue sud de Beyrouth en soutien à l'Iran et au Hezbollah, la milice chiite, toujours engagée dans d'intenses combats avec l'armée israélienne dont les frappes ont tué au moins 12 personnes ce mercredi dans le sud du pays. Le premier ministre israélien Benjamin Netanyahou a appelé les Libanais à rejoindre l'État hébreu dans sa lutte contre le Hezbollah qu'il accuse de prendre le Liban en otage. Le rejet catégorique de la guerre par le pape Léon XIV en visite à Barcelone. Il a célébré une messe dans l'emblématique basilique de la Sagrada Familia. L'occasion de bénir la plus haute tour de l'édifice, un moment très attendu, Élise Gazangel.
13: Enfin, 144 ans après le début de la construction de la Sagrada Familia, la tour de Jésus-Christ illumine le ciel de Barcelone ce soir. Après une messe d'1h30 célébrée par le pape, dans laquelle il a rappelé, je cite, qu'il est impossible de croire en Jésus et de promouvoir la guerre, Léon XIV est sorti sur le parvis de la basilique pour bénir cette tour avant de s'asseoir auprès du roi d'Espagne dans la tribune de l'esplanade, entouré des 4000 invités privilégiés de cette soirée d'inauguration. Une inauguration sous forme de son et lumière, avec le cœur des élèves de Montserrat et autour de lui un public qui levait des lanternes distribuées par l'organisation à mesure que cette croix s'illuminait dans le ciel. Ces lumières ont accompagné le spectacle pour célébrer ce moment historique avec les Barcelonais. Et si l'on en croit leurs visages, bouche bée et émus, ce soir marquera un avant et un après dans l'histoire de Barcelone. Élise Gazangel, Barcelone, RFI.
11: Et le pape Léon XIV se rendra demain sur les îles Canaries, un déplacement sur le thème de l'immigration, pendant lequel il rendra un hommage aux migrants morts en mer en tentant de rejoindre l'archipel espagnol. RFI minuit 5 à Paris, la sidération qui ne retombe pas dans l'affaire Liana, du nom de cette jeune fille de 11 ans retrouvée morte la semaine dernière dans le département du Gers. Un drame qui met en lumière les dysfonctionnements des services de l'État, comme l'a déploré le président de la République en Conseil des ministres, Charlotte Turien-Tomaca.
14: C'est la porte-parole du gouvernement Maude Bréjon qui est venue rapporter à la presse les propos du président lors du Conseil des ministres. Emmanuel Macron s'est à nouveau exprimé sur le sujet.
15: Il est évident qu'il y a eu des dysfonctionnements manifestes. Il faut comprendre désormais ce qui relève des responsabilités individuelles et des dysfonctionnements systémiques dans l'ensemble des services publics impliqués.
14: Mais le président de la République appelle également à ne pas céder aux réactions hâtives.
15: La précipitation et la démagogie sont des réponses qui ne sont pas à la hauteur et qui ne sont pas respectueuses.
14: Le chef de l'État a également estimé que l'on ne répond pas à un drame par des cris, plaidant pour une analyse rigoureuse des faits et des responsabilités. Et face aux interrogations sur les moyens de la justice, le locataire de l'Élysée a rappelé les efforts budgétaires engagés depuis le début de son premier quinquennat.
15: Comme depuis 9 ans, le budget de la justice, en tout cas c'est la proposition que fera le gouvernement, sera en hausse l'année prochaine.
14: Ces déclarations interviennent alors que l'affaire Liana alimente toujours le débat public et relance les questions sur l'efficacité des dispositifs de protection et le fonctionnement de la chaîne judiciaire.
11: Charlotte Turien-Tomaca, les obsèques de Liana auront lieu vendredi dans la plus stricte intimité d'après l'avocat de la famille. Patrick Bruel, placé sous contrôle judiciaire et mis en examen pour viol, tentative de viol et agression sexuelle sur 13 femmes, des faits qui se seraient étalés entre 2000 et 2019 d'après le parquet de Nanterre, qui a requis le placement en détention provisoire du chanteur de 67 ans. Et puis 30 ans de réclusion criminelle prononcée par la cour d'assises spéciale de Rennes à l'encontre du chef du commando qui avait tenté d'assassiner un blogueur azerbaïdjanais dissident. C'était en 2021, en plein centre de Nantes. Lors du procès, il a dénoncé un crime politique venu des hautes sphères d'Azerbaïdjan. Le chef de ce commando a annoncé son intention de faire appel du jugement. Belfast va-t-elle connaître une nouvelle nuit de violence? C'est ce que redoutent en tout cas les autorités britanniques après les émeutes anti-immigrés de la nuit dernière dans la capitale d'Irlande du Nord, où des centaines d'individus masqués ont incendié des véhicules et des maisons abritant des personnes d'origine étrangère. Des émeutes qui font suite à une attaque au couteau survenue lundi pour laquelle un réfugié soudanais a été inculpé. La famille de la victime, un homme d'une quarantaine d'années grièvement blessé, a lancé un appel au calme. Merci d'écouter RFI des 22h07. En temps universel, moins de 24 heures avant le coup d'envoi de la Coupe du Monde de football et déjà les polémiques avec ces interdictions d'entrée sur le territoire états-unien qui se multiplient. Dernière en date, des Écossais ont vu du jour au lendemain leur droit de voyager vers les États-Unis révoqué. Les explications de Thomas Arms.
16: Ils sont des centaines d'Écossais à avoir la même histoire.
17: Je suis allé en ligne lundi matin et j'ai découvert que mon autorisation de voyager était passée de autorisée à voyage interdit.
16: Ivan Rolfe devait prendre son vol pour Boston aujourd'hui. Il était aux États-Unis en juillet dernier, en septembre et en avril, et il ne pensait pas avoir de soucis.
17: Ils ne donnent pas de raison. Ils disent juste que vous n'avez pas le droit de voyager vers les États-Unis. Et je ne suis pas le seul. Sur le groupe Facebook des supporters écossais, une autre personne qui devait partir aujourd'hui a reçu un mail ce matin, 5 heures avant son vol, lui disant qu'il n'avait plus le droit de voyager.
16: En urgence, Ivan a obtenu un rendez-vous pour un visa à l'ambassade américaine à Belfast ce vendredi. Il pourra pourrait peut-être obtenir son visa. Son fils et sa fille ont obtenu l'autorisation et sont dans l'avion. Comme tous les supporters écossais, le voyage lui a déjà coûté pas loin de 10 000 livres, d'autant qu'il avait acheté le package pour assister à tous les matchs de l'Écosse lors de cette Coupe du Monde. Le nombre de cas a d'ailleurs poussé le Premier ministre écossais, John Sweeney, à demander de l'aide au consulat américain pour faciliter le traitement de ses fans de foot. L'Écosse ne fait pas partie des pays dont les ressortissants sont interdits d'entrer aux États-Unis. Thomas Harms, Aberdeen. RFI.
11: Autre refus d'entrée sur le territoire américain qui a fait grand bruit, l'arbitre somalien Omar Artan. Tous ses papiers étaient en règle, mais les autorités ont évoqué ses liens avec des entités terroristes. Le basket et la NBA, les San Antonio Spurs de Victor Wembanyama vont-ils égaliser en finale des playoffs? Ils sont menés pour le moment 2-1 par les Knicks de New York. Coup d'envoi 20h30, temps universel sur le parquet du Madison Square Garden. Et puis la découverte du plus grand cimetière de baleines au monde. Il se situe à l'ouest de l'Australie, dans les profondeurs de l'océan Indien. 500 squelettes de cétacés, dont certains vieux de plus de 5 millions d'années, d'après les scientifiques, pour qui cette concentration est due à la grande quantité de nourriture dans la zone. Merci d'écouter RFI, minuit 10 à Paris.

0: On me demande contrat de travail, contrat de maison. Je n'en ai pas. Comment je dois faire? C'est pourquoi je me suis tourné pour chercher des petits matériels. Et je me suis lancé pour construire mon petit restaurant en 2016. Donc, c'est mon 10e année, ça. 10 ans sur place. Ne pas perdre de contrôle. Je ne suis pas un voleur. Je ne suis pas un dealer sans document. Comment tu peux vivre normal? Tu ne peux pas vivre normal.
1: 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Jacques Alix.
2: L'Italie est une des portes d'entrée des migrants en Europe. Le gouvernement d'extrême droite de Giorgia Meloni tente de freiner l'immigration clandestine venue d'Afrique notamment. Mais dans le même temps, les autorités font venir des centaines de milliers de personnes pour occuper des emplois dont l'Italie a besoin, une immigration choisie qui a ses limites. Les migrants vivent dans des conditions précaires et peuvent être victimes d'exploitation, sans compter le racisme. Nous nous sommes rendus dans la région agricole des Pouilles, dans le sud du pays. Italie, la laborieuse intégration des migrants africains, un grand reportage de Muriel Paradon.
3: Il faut parcourir un chemin chaotique au milieu des champs pour arriver à Borgo Mezzanone. Bienvenue dans le plus grand bidonville d'Europe, où s'entassent des milliers de migrants, souvent sans papier.
4: Ça qu'on appelle la piste alors.
5: Ouais.
4: Pourquoi la piste d'ailleurs ?
5: Bon, ça c'est l'ex-piste d'une base américaine.
4: Ah. C'est un ghetto aussi.
5: C'est un ghetto. Quand on parle de ghetto, c'est ghetto. C'est ghetto, bon. Ici, comme tu vois.
4: Waouh, les poubelles.
5: Avant, c'était plus que ça. Hein.
4: Les petites baraques, c'est les gens qu'on construit.
5: Ouais. Ouais, Al-Mubarak.
3: C'est Michel, un ancien du ghetto qui nous accompagne, lunettes de soleil et casquette vissée sur la tête. Il travaille aujourd'hui pour une association d'aide aux migrants dans cette région des Pouilles. Il connaît tout le monde ici.
5: Habitation, boutique, bon, c'est chacun qui implante sa structure ici.
4: C'est comme une petite ville. Quoi.
5: C'est plus qu'une ville même.
4: Des communautés différentes.
5: Ouais. Mais la communauté la plus dominante ici, ce sont les Nigériens. Nigeria, Gambia et Ghana.
3: Au moins 3000 personnes vivent à Borgo Mezzanone. La plupart sont des migrants africains venus en Italie chercher une vie meilleure, souvent au péril de leur vie. Mohamed vient de Guinée-Conakry. Il a traversé la Méditerranée sur une embarcation qui a coulé.
6: On a passé tous les difficultés sur la route, sauf la mort, nous, on n'a pas vu. Sinon, on a vu tout.
4: Juste on avait les vivant, amis, on
6: a... Si. Notre bateau, on a fait accident sur l'eau. Beaucoup de gens sont morts. Moi-même, c'est moi qui viens de la Guinée. Quand j'étais au pays, on partait à la mer, donc on nage.
4: Tu as dû nager dans l'eau?
6: Si, ouais. Quand on a renversé dans l'eau, tous ceux qui savent nager, beaucoup qui sont sortis. Ceux qui ne savent pas nager, beaucoup sont morts aussi.
4: De tes amis?
6: Ouais, c'était tellement difficile.
3: Et le parcours du combattant n'est pas fini une fois arrivé en Italie. Il faut trouver du travail, beaucoup n'ont pas de papiers et sont contraints de vivre dans des conditions précaires, comme à Borgo Mezzanone. Abdoul est togolais, cela fait plus de 10 ans que son titre de séjour a expiré. Pour survivre, il a monté un petit restaurant dans le ghetto pour les migrants.
0: C'est ici mon restaurant. Je l'ai construit depuis 2016.
4: Là, vous faites
0: des pâtes. Pâtes et sparades. Et de ce côté, voilà le bidon d'eau. Donc, je rentre au camp pour aller chercher de l'eau.
4: Donc là, c'est votre restaurant?
0: Oui. On me demande contrat de travail, contrat de maison. Je n'en ai pas. Donc, comment je dois faire? C'est pourquoi je me suis tourné pour chercher des petits matériels. Et je me suis lancé pour construire mon petit restaurant en 2016. Donc, c'est mon 10e année, ça. 10 ans sur place. Ouais. Ne pas perdre de contrôle. Je ne suis pas un voleur. Je ne suis pas un dealer sans document. Comment tu peux vivre normal? Tu ne peux pas vivre normal.
4: Et vous habitez où, du coup?
0: Non, j'habite dans le conteneur.
4: Il y a un conteneur derrière, oui.
0: Venez voir.
4: Ah, d'accord. Là, merci.
3: Abdoul nous montre où il dort, un conteneur spartiate avec un simple lit et quelques affaires.
0: Si c'est ma chambre, à coucher, c'est un conteneur.
4: Il fait chaud.
0: Il fait chaud, il fait chaud. Et en hiver, il fait froid, oui. J'ai vite.
3: Et quelques affaires.
0: Si c'est ma chambre, à coucher, c'est un conteneur.
4: Il fait chaud.
0: Il fait chaud, il fait chaud. Et en hiver, il fait froid, oui. Je vis toute seule ici. Tout le temps, je